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0: de sa famille, car elle sauva Fandor, qui était condamné à mort.
1: 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C'est un type très, très... 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

Une fois tous les 20 ans, il nous en arrive un, débarqué du printemps, émergeant du ravin, venu pousser son cri à nul autre pareil, venu par ses écrits défier le soleil. Maçons au triste sort, ils font des châteaux de sable que la marée dévore, imperturbable. De leurs longs doigts de poulpe, ils projettent leur encre dans l'océan de soupe des chansons comptes en banque. Leur corbeille à papier déborde des vestiges de verre de 17 pieds que personne ne corrige. Ils n'ont pas d'aptitude à ne se contenter que de nos habitudes de terriens appliqués. Pire que des sales gamins, au destin peu en

0: de dire que la peau c'est encore trop. Alors ils se déchirent. Ils se sortent les yeux, se mettent le cœur à vif pour sentir encore mieux le moindre coup de griffe. Qu'importe les substances dont chacun d'eux se charge quand ils sont en partance pour de si beaux voyages. Il faut laisser la nuit les mener par la main jusqu'aux perles inouïes qu'ils ramènent au matin. Car c'est pour nous qu'ils partent, plus loin qu'on ose rêver, pour là où on ne va pas, nous qui restons rivés. Ils s'en vont à l'assaut de nos pauvres chimères et cueillent au lasso de beaux serpents de mer. On ne peut pas les suivre sans y laisser de plumes, sans un peu se détruire à travers le costume. On ne peut seulement que les apprivoiser pour de petits moments vaguement scénarisés. C'est pas des dieux le fils, hyper médiatisés, et leurs vains sacrifices sont pas surexposés. Pourtant, il faut les écouter, les visions de Gaston Couté, contempler à jamais les grimaces de Bernard Dimet, accueillir dans nos draps l'insomnie de Barbara, abriter sous nos vestes les peurs d'Alain Leprest, tirer jusqu'aux étoiles les doigts de Loïc Lantoine. Sans eux, sans leur grande gueule, on se retrouverait bien seul. Tout petit lézard triste, amputé de nos artistes.
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Là-haut, le ciel n'était que soleil, et le soleil jouait du clairon. Ça tapait fort. C'était une flopée de photons en cascade. Zach n'en pouvait plus. Il avait envie de rentrer la tête dans le sable pour se protéger des rayons incandescents, comme une autruche. Se planquer de tout ce qui peut se passer au dehors. Mais il ne pouvait bouger aucun membre. Son corps profondément enfoui dans le sable. Sa tête seule qui dépassait. Ses cheveux en broussailles, les yeux exorbités qui tournaient dans tous les sens. Anxieux, terrifié et bougrement agité. Les joues qui se gonflaient à la recherche d'un air raréfié par la chaleur suffocante. Il faisait au moins 45 degrés, à l'ombre. Et où il était, il n'y avait pas une once d'ombre. Il avait essayé de parler, de se justifier, de supplier. En vain, le gars qui le surplombait était imperméable à tout, concentré sur sa tâche. Ce salaud l'avait d'abord obligé à creuser. Tchic, profond, et tchic. En tout cas, assez profond pour pouvoir mettre un corps dedans. Le sien, en l'occurrence. Il en avait chié. Il avait essayé de parlementer, de lui dire qu'il était légèrement en surpoids, qu'il n'en pouvait plus, qu'il y avait une saleté de chaleur dans ce putain de désert mojave, que c'était pas une façon de traiter les gens. Oui, il avait fait des conneries, il était prêt à en payer le prix, à rembourser. Que c'est pas la peine de se mettre dans cet état. On est des êtres humains, pas des numéros. La vie est sacrée, il faut la préserver. Discutons. Je suis prêt à reverser un petit pactole en plus des 100 000 dollars que je vous dois. L'autre ne disait rien. Se contentait de le guider avec le bout de son flingue. À droite, à gauche, prendre la pelle, creuser. Tchic, encore un peu. Et tchic, encore plus. Et tchic, descendre dans le trou, se laisser recouvrir de sable. Il y a deux sortes d'hommes en ce bas monde. Ceux qui ont un flingos et ceux qui creusent. Comme le truand à l'œil torve du film de Sergio Leone, il était du mauvais côté. Pour une fois. Il avait eu peur que le gars l'enterre vivant, comme ça. À laisser les grains de sable pénétrer dans ses narines, dans sa bouche, dans tous les pores de sa peau. Mais il avait juste assez autour de sa tête. À coups de pelle passant à 2 mm de son visage. Des grands plafs qui l'auraient fait sursauter et trembler s'il pouvait encore remuer quelque chose. Une fois la pelle posée, le gars s'était contenté d'allumer une clope, tranquillement, comme s'il attendait un train sur un quai en France et qu'il savait qu'il avait tout son temps. D'une certaine manière, ça rassurait Zach. Si le gars ne le tuait pas d'un coup de flingue ou ne le recouvrait pas entièrement, c'est qu'il ne comptait justement pas le tuer. Enfin, peut-être pas tout de suite. Ça lui laissait au moins la possibilité de persuader le gars de le laisser en vie. Et ça, la négociation, c'était sa partie. Il s'en était sorti une paire de fois grâce à sa tchatche. Embobiner, raconter des cracks. Emmener un auditeur d'un point A à un point B par le trajet le plus tortueux qui soit. Il faut survivre coûte que coûte quand, à 5 ans, votre père, militaire et alcoolique, se barre du domicile conjugal parce que votre mère, au chaume du et alcoolique également, se tape tous les voisins de la barre d'immeuble. Et qu'elle vous abandonne dans la foulée à la DAS parce qu'elle voulait pas qu'un chiasseux lui pourrisse sa vie, qu'elle imaginait luxueuse, agitée et voluptueuse. Dans ces différentes familles d'accueil, c'est donc pour le mensonge lui servir à se faire des amis costauds et un paquet d'ennemis beaucoup moins costauds. En fond de cœur, il avait piqué la caisse de la quête pour offrir des bonbons à ses potes. Il avait accumulé les conneries, avait fini dans la rue, avait squatté sur Paris et s'était inventé 10 000 vies pour s'en tirer. Il n'y croyait pas une seconde, mais les autres y croyaient pour lui. À 30 balais passés, il avait toujours ce don d'embarquer les gens. Sous ses cheveux bruns en frisouille comme la laine d'un mouton des Highlands, on tombait sur sa bonne bouille éclairée par deux yeux marrons, étonnés et enfantins, surlignés par des sourcils en forme de boomerang australien. Au milieu du visage trônait un nez patate. Sa silhouette bedonnante de moine, qui dévore tout ce qui passe à sa portée à la cantoche, enrobait le tout et lui attirait la sympathie immédiate de ses interlocuteurs. Le mensonge et la duperie, il en avait fait un art de vivre. Dans le but que ça lui rapporte et que ça lui sauve la mise. Parfois, il faisait ça juste pour le plaisir, histoire de s'entraîner, de ne pas perdre la main, enfin la langue plutôt. Son modèle, c'était Tyrion Lannister, le nain philosophe, ivrogne et libidineux de la série Game of Thrones. Il s'en sortait toujours, plus ou moins. Tout ça rien qu'avec son cerveau et sa faconde. Il avait même convaincu un marchand d'esclaves que lui, le nain difforme, était un vrai guerrier et qu'il pouvait combattre dans les arènes. N'oublie jamais ce que tu es, le reste du monde ne l'oubliera pas. Porte-le comme une armure et cela ne pourra jamais être utilisé pour te blesser. Et ça, ça plaisait à Zach. Il se retrouvait totalement dans ce personnage. Un poil disgracieux, un poil filou, un poil clown. Une fois, il avait même réussi à refourguer un lot de tongs, une palette entière, à une convention d'Inuit. Il en revenait pas. Ces cons-là lui avaient acheté 10 000 tongs pour les distribuer dans leur famille, dans le Grand Nord, là où ça pelait constamment. Des températures ne montant jamais au-dessus de zéro. Il avait défendu le côté pratique de la tongue. Le fait de pouvoir les enfiler ou de les enlever en un rien de temps. Le plat en dessous qui permettait de glisser sur la neige sans s'enfoncer. Ou de patiner sur la glace comme une ballerine en apesanteur. Et le côté esthétique.
le plastique qui découpait le pied en deux, mettant en valeur les orteils, la paire de chaussettes qui devenait une parure esthétique. C'était le pactole. Ces couillons avaient tout gobé. Ils étaient repartis avec la palette chargée sur leur traîneau. Ouchi ! Un grand sourire béat sur leur face burinée par le froid. Leurs petits yeux plissés, brillant de joie comme ceux de mômes devant un sapin de Noël en train de s'enflammer. Il les avait suivis du regard, en agitant sa main, avec une furieuse envie de sauter en l'air avec sa liasse de dollars. Ils avaient disparu dans des gerbes de poudre blanche. Ouchi ! Une bande de petits lutins ramenant des jouets à leurs femmes et à leurs enfants. Zach se sentait comme un genre de Père Noël. Un Père Noël escroc, qui faisait payer ses cadeaux, et pas qu'un peu.

0: Le patron lui avait hurlé. Tino, tu vas me choper ce putain d'un clean gringo. Tu l'emmènes dans le désert et tu le fumes. Tu lui fous deux balles entre les deux yeux. Il savait que le patron allait en rajouter une louche. Ça avait pas loupé. Non, tu lui fous une balle dans chaque genou et tu le laisses comme ça, en plein cagnard, à se vider de son sang et à gueuler comme une truie qui a perdu ses petits à la foire au cochon. Il avait acquiescé, d'un coup de tête. Il avait sorti une tige, puis il avait allumé avec son briquet à essence. Son patron le regarda comme illuminé. Non, tu l'asperges de soude caustique. Tu lui fous aussi des gasoil et de l'eau de javel. Et tu l'enflammes. Et tu lui pisses sur la tronche une fois qu'il a fini de carboniser, bien grillé comme une merguez au-dessus du barbecue. Tino tira de latte, savourant sa première clope de la journée. Il se fourra l'index dans l'oreille droite et l'agita frénétiquement, comme un teckel qu'aurait chopé plein de puces.
1: « C'est tout, patron ?»
0: Le patron fulminait grave. Sa grosse tête se balançait, ses moustaches se trémoussaient, son crâne chauve luisait, son ventre en ballon tressautait. Il s'était levé de son fauteuil Chesterfield capitonné en cuir marron. Il avait écrasé son cohiba cubain, un corona de 14 cm, dans son énorme cendrier jaune canari. Il fallait vraiment qu'il soit furax. D'habitude, le cigare était tiré jusqu'à la dernière bouffée. Et dès qu'il était fini, le patron en ressortait un autre de sa boîte, le roulait entre ses doigts pour apprécier sa souplesse, le humait fortement, prenait sa pince, guillotinait le bout du cigare et l'allumait, tirait une énorme bouffée en s'installant bien au fond du fauteuil et relâchait une gigantesque volute de fumée. Selon l'humeur, on pouvait y voir une gitane danser. Une galaxie s'enroulait sur elle-même ou des esprits malins complotaient entre eux. Mais là, ça chiait. Vraiment. Ça faisait 11 ans que Tino bossait pour lui, à servir de garde du corps, de chauffeur, de confident, de coiffeur et de zigouilleur de tout ce qui fait chier. Jamais vu une tempête pareille. C'est vrai que le gringo avait fait fort. Il avait vendu une cargaison de Kalachnikov au patron. 200 kala, contre un beau paquet de bifton. 500 la kala, 100 000 dollars. Tout s'était bien passé. Ils étaient allés dans un stand de tir. Ils avaient essayé 5 Kalachnikov au hasard, tirant des rafales sur les silhouettes cartonnées, les déchiquetant. C'était du putain de bon matos. Par contre, le gringo était un peu chelou. On aurait dit qu'il portait une perruque à la Trump, un peu jaunasse, rocap devant et queue de castor sur l'arrière. Et de plus, affublé d'un costard mal coupé, grisâtre avec des rayures noires, beaucoup trop large pour lui. La transaction s'était faite dans un casino de Las Vegas, le Stratosphere Hotel. Tout d'abord dans une chambre où l'échange cala bifton fut fait. Ensuite, tout le monde, le patron, le gringo et deux escort girls blondes, deux avions de chasse au sein comme des obus de la lutte va-feu, étaient montés dans la tour qui offrait une vue panoramique à 360 degrés sur Vegas. Ces casinos illuminés, ces attractions extravagantes, ces rues bien agencées. Le champagne avait coulé à flot, coulant aussi le gringo et le patron. Tino avait porté le boss dans sa chambre, congédiant les deux bombasses qui devaient agrémenter la nuit. Il était retourné chercher le gringo pour aller le coucher lui aussi. Mais il n'était plus là. Un des serveurs lui dit qu'il avait vu le Frenchie se lever, commander un double sky avant de partir tranquillement en leur souhaitant une bonne soirée. Qu'il avait l'air joyeux et pas du tout sous. Ça sentait le roussi. Tino avait essayé de remettre la main dessus, se rendant à l'accueil pour savoir où était sa chambre. Inconnu au bataillon. Ça pouvait être de plus en plus le roussi. Et la merdasse de surcroît. Et pendant ce temps-là, le patron cuvait. Une belle arnaque. Plus du trois quarts des fusils d'assaut s'étaient révélés défectueux. Il manquait des pièces. Ou bien certaines des parties provenaient d'autres modèles, et ça vous sautait à la gueule. En essayant une cala, John McFly, un porte-flingue, s'était fait exploser la main. Elle était déchiquetée, les doigts sanguinolents. On aurait cru des chipolatas ouvertes imbibées de sauce ketchup. Dans le stock, il y avait même des calas en plastique version jouet. Mais comment diable avait-il pu les manipuler à ce point? Comment s'en était-il tiré pour ne pas qu'il prenne les calas véreuses dans l'arsenal? Ça avait mis le patron dans une fureur noire. Enfin, plutôt rouge. Rouge sang. Et c'est Tino qui devait s'occuper de calmer cette fureur, en baignant le responsable dans un lac rouge de sang. Tino, tu me retrouves ce gras du bide. Tu le fous dans ta caisse, tu l'emmènes dans le désert et tu l'enterres vivant.
1: Ok, patron.
0: Non, attends, tu l'enterres, mais tu laisses juste la tête dépasser et t'attends.
1: Attends?
0: Ouais, t'attends. T'attends que les fourmis rouges viennent lui déforer la tronche.
1: Les fourmis rouges?
0: Ouais, j'ai vu ça dans un reportage. Elles peuvent bouffer une carcasse de vache en moins d'une heure.
1: Une vache? Vous êtes sûr, patron?
0: Ouais, j'en suis sûr, Trouduc. J'ai vu ça il y a un mois à la téloche. Ça fera pas un pli. Tu lui pisses dessus, ça va tirer les fourmis.
1: Hein?
0: Voilà, tu fais ça. Et tu le filmes. Je veux voir sa gueule de Frenchie défoncée par les fourmis, qui ne reste plus que les os, comme la vache.
1: Ok, boss. Ce sera fait.

0: Zach regarda Tino jeter sa clope, sortir son téléphone portable, le poser sur une pierre, l'objectif dirigé vers lui, puis appuyer sur la mise en marche. « Et qu'est-ce que tu fous? T'es en train de filmer, espèce de taré ?» Zach postillonnait de rage. Il matait, désappointé, Tino qui déboutonnait son jean. « Et quoi? Tu vas me foutre ta sale caquette dans la bouche? Espèce de gros pervers dépravé !» Tino sortit son sexe, s'approcha de Zach et se mit à lui pisser sur la gueule. « Psssss !» copieusement. Curieusement, Zach apprécia plus ou moins la chose. L'urine lui rafraîchissait quelque peu la couenne. Après tout, c'était toujours du liquide qui pouvait ingurgiter. Il avait lu quelque part que l'urine c'était bon pour la santé, que ça abaissait la température corporelle et que ça favorisait la circulation sanguine. À l'époque, il avait rigolé, en se disant plutôt crevé que de boire de l'urine. Mais là, sa santé était en jeu. Il ouvrit grand la bouche pour recueillir le précieux breuvage, tirant sur son cou, comme un vieux chien couvert de pus sur sa laisse quand il va se promener pour ne pas en perdre une goutte. Tino se mit à glousser.
1: « Alors Gringo, on a soif ?»
0: Zach ne prit pas la peine de répondre. Se contenta d'aspirer goulûment le liquide jaunâtre qui coulait au-dessus de sa tête, sur sa moumoute, sur ses yeux, son nez, et finissait sur ses lèvres et sa langue. « À quoi j'en suis réduit » maugréa-t-il. « Et faut tenir, peu importe le coup, suffit de tenir, et la roue va tourner. Allez bon sang. Hé Pecno, c'est tout ce que tu trouves pour me rabaisser ? Tu sais, j'en ai vu d'autres, et des plus durs !» s'exclama-t-il avec l'aplomb d'un dentiste arracheur de dents. Tino rigola.
1: « Pas le temps que tu peux. Tu feras moins le malin quand les fourmis rouges viendront te bouffer. »
0: Les fourmis rouges ? Et qu'est-ce que c'est que cette histoire de fourmis ?
1: Bah ouais, les fourmis rouges, elles bouffent des vaches tout ça. J'ai vu ça à la télé la dernière fois. Les fourmis, elles boulottaient tout un troupeau de vaches. Et il restait plus rien, plus un œil, plus un os. Ici, t'es dans la vallée de la mort, Gringo.
0: Des vaches ? Les fourmis ? Et tu déconnes ou quoi ? C'est n'importe quoi ton histoire. Et t'as vu ça sur quelle chaîne ?
1: À la télé. La chaîne, je sais plus, on voyait les vaches et les taureaux se faire becter. Les petits aussi.
0: Les veaux ?
1: Ouais, c'est ça. Les veaux aussi. Pire que les autres.
0: Comment ça, pire ?
1: Bah ouais, pire. Il restait vraiment plus rien du tout. Alors que les autres, il restait un peu des trucs.
0: Zach soupira. Il n'en pouvait plus. L'urine restée sur son visage avait fait un effet loupe et ça commençait à brûler. Et l'autre cinglé qui le filmait lui pissait dessus. Et maintenant, cette histoire débile de fourmis. Tout à l'heure, tu m'as dit qu'il restait plus rien. Et là, tu me dis qu'il reste quelques trucs.
1: Ouais, moi, je sais plus. Hein. L'émission, ça fait un paquet de temps qu'elle est passée. Tout ce que je sais, c'est que tu vas te faire bouffer.
0: Tino se mit à danser autour de Zach.
1: Tu vas te faire bouffer. Tu vas te faire bouffer.
0: On aurait dit un Indien faisant sa danse de la pluie. Enfin là, c'était plutôt la danse du soleil. Y a pas photon. Que du bleu et une immense étoile en fusion dans le ciel. Ça vrombissait de chaleur. Zach pensa aux bombes nucléaires. Boum. Quel effet ça faisait quand on était au milieu de ça? Nagasaki, Hiroshima, le feu des dragons, la mer des dragons, Tyrion. Putain, si seulement un dragon pouvait passer par là et faire cramer ce con. Ouais, et ça c'est dans les films, à la télé. Où il y a aussi des vaches et des fourmis rouges. Tu sais mon gars, c'est n'importe quoi tes fourmis rouges. Il n'y en a pas ici dans ce désert, c'est plutôt du côté du Mexique.
1: M'en fous Gringo, tu vas te faire bouffer. Et si c'est pas par les fourmis, ce sera par le coyote. Ou par je ne sais quelle autre bestiole.
0: Evelan, d'un coup, voilà Tino qui se jette à terre en se tenant son mollet droit et en hurlant.
1: « Putain, on m'a mordu ! On m'a mordu ! Aïe, aïe !»
0: Zach contempla ahuri, Tino rampé vers l'arrière, dégainer son flingue et tirer vers les broussailles. Bang ! Bang ! Bang !
1: Un putain de serpent ! Il m'a mordu ce con ! Oh !
0: Zach ne put s'empêcher de sourire intérieurement. L'avait bien cherché le gars, à se foutre de sa gueule avec ses fourmis et ses vaches. L'avait pas pensé au serpent. Tino était recroquevillé, frottant sa jambe avec ses mains, gémissant doucement. Zach perçut quelques bribes.
1: Le patron, moi, quel con, j'aurais dû. Fourmi rouge, ça fait mal. Ah, pas crevé, je me valais de la mort. Ah non.
0: Les gémissements devinrent murmures. Zach n'arrivait plus à capter quoi que ce soit. Il beugla.
2: Hé mon gars, ça va pas fort apparemment. Si tu me libères, je peux te filer un coup de main, tu sais. J'ai un diplôme de secouriste. Je peux te soigner en deux coups de cuillère à peau.
0: Zach vit Tino se retourner doucement vers lui, au ralenti. Son visage s'était transformé. Un teint cireux, cadavérique, les lèvres bleutées et boursouflées.
2: « Oh la vache, dépêche-toi ! Ah là, tu vas crever ! Essaye d'enlever un peu de sable que je puisse me dégager, et je te sauve ! Je sais comment on fait ! Faut inciser la morsure et aspirer le venin ! Mène-toi là, sinon tu vas y passer !»
0: Tino remua faiblement les lèvres. Aucun son ne sortait. Il souleva sa main lentement pour pointer l'index vers le soleil.
2: « Ouais, qu'est-ce qu'il y a ? Tu veux me dire quoi ? Putain, crève pas ! Libère-moi avant ! Je veux pas rester dans ce trou pourri ! Bon Dieu, bon Dieu !» Tino
0: laissa retomber son bras. Il regardait le soleil avec ses yeux grands ouverts.
2: Il allait perdre la vue à faire sascon. Zach essayait de se tortiller pour sortir au moins une de ses mains et creuser autour de lui. Ça voulait pas. Le sable était trop tassé pour qu'il puisse remuer le petit orteil. Il quittait pas Tino des yeux. Celui-ci ne bougeait plus, le regard comme halluciné. C'était fini. Oh merde, trop génial. Le gars qui voulait le tuer est mort et il était enterré dans un trou à rats, au milieu du désert, au milieu de rien du tout. Zach était partagé entre la joie d'être encore en vie et le fait qu'il était parti pour avoir la tête comme une tomate et qu'elle explose sous l'effet de la chaleur. Chpouf ! Il entendit un bruit provenant de Tino. Il sentit dans le sable comme une ondulation. Non, putain, c'est pas vrai. Un serpent à sonnette. C'est lui qui avait dû mordre l'autre abruti. Le reptile s'arrêta, la tête dressée en direction de Zach, comme aux aguets. Comme un putain de serpent qui va te sauter à la gueule et planter ses crocs dans ta gorge. Il y avait deux sortes d'hommes sur cette terre. Ceux qui sont bouffés par un serpent et les autres. Et Zach ne savait pas encore dans quelle catégorie il était. Il se sentit partir de peur et pissa. C'était bien le moment. Quoique, le sable mouillé semblait s'affaisser un peu sous lui. Le serpent à sonnette reprit son chemin et se dirigea tout droit vers Zach. Sa petite langue sortait et rentrait. Il avait l'air de prendre tout son temps. Sûr de son fait. Encore un mètre et il allait bondir sur Zach.

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0: 喂。
1: D'accord, c'était pas le paradis, quartier que j'habitais à Paris, tout près de la gare Montparnasse. Il y avait du monde.

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0: Bon, alors qu'est-ce qu'on fait?
1: Et si je poussais une longue plainte déchirante pudiquement cachée sous la morsure cinglante de mon humour ravageur? Encore faudrait-il que je croie en un combat.
0: Bien sûr, si j'avais cette hargne mordante des artistes engagés qui osent critiquer Pinochet à moins de 10 000 km de Santiago. Mais je n'ai pas ce courage. Je suis le contraire d'un artiste engagé. Je suis un artiste dégagé.
1: Je peux pas être engagé, à part la droite, il n'y a rien au monde que je méprise autant que la gauche.
0: Puis d'abord, quelle gauche? La gauche gluante d'humanisme sirupeux des eunuques à la rose?
1: Quelle droite? La droite du fumier où la rose est éclose? Non mais quelle gauche?
0: Vous prêteriez votre peigne à Marchais? Notez que Marchais, je ne l'accable pas, c'est un homme qui s'est fait tout seul malgré une inculture et une pauvreté d'esprit qu'on ne rencontre plus guère que chez les animateurs de Radio Libre.
1: Un homme qui a fait une carrière politique remarquable en restant persuadé toute sa vie que Marceau, Berthier et Périphérique étaient des maréchaux d'Empire. Soyons pas anticommunistes primaires, camarades. Chers amis, pardon.
0: D'autant qu'il suffit de lire une seule fois Karl Marx pour devenir aussitôt anticommuniste secondaire.
1: C'est vrai, je sais pas si vous avez lu Le Capital, mais c'est emmerdant.
0: Oui, écoutez, Le Capital, c'est comme l'annuaire. Hein. On tourne trois pages et on décroche. Hein.
1: Mais comprenons-nous bien, je ne prêterai pas mon peigne à Marchais.
0: Mais je donnerai pas non plus mes poux à Le Pen. Il serait capable de les torturer, ce con.
1: Mais cet homme n'est pas humain. Je suis sûr qu'il y a plus d'humanité dans l'œil d'un chien quand il remue la queue que dans la queue de Le Pen quand il remue son œil.
0: En fait, vous lisez Minute. Vous avez tort, c'est intéressant. C'est un journal qui a au moins une qualité, c'est très avantageux.
1: Si. Tenez, au lieu de vous emmerder à lire tout Sartre, hein, vous achetez un exemplaire de Minute, pour moins de 10 balles, vous avez à la fois la nausée et les mains sales.
0: Et les aventures de Pinochet quand il était petit.
1: Pinochet qui est un grand enfant. D'ailleurs, dans Pinochet, il y a Hochet. Ni de gauche, ni de droite. Qu'on soit de gauche ou de droite, on est hémiplégique, disait Raymond Aron, qui était de droite. Je suis un artiste dégagé.
0: Ce qui ne veut pas dire que je ne ressens pas les problèmes de mon époque avec la même acuité de cœur que n'importe quel pourri de gauche ou de droite qui se précipite à la télévision chaque fois qu'un drame social lui permet de montrer son émotion à tous les passants. Dégagé, oui. Indifférent, non.
1: Les injustices sociales me révoltent. Ne changera-ce donc jamais?
0: Du verbe changer que suit un trait d'union précédant le démonstratif « se ».
1: Ne changera-ce donc jamais? Pourtant, quand on y réfléchit bien, les aspirations des pauvres ne sont pas très éloignées des réalités des riches.
0: Les riches, après tout, ne sont jamais qu'une minorité de pauvres qui ont réussi. Les riches forment une grande famille, un peu fermée, certes, mais pour peu qu'on les y pousse, je suis sûr que les pauvres ne demanderaient pas mieux que d'en faire partie.
1: Bien sûr, il y a une certaine réserve dans le comportement revendicatif des pauvres qui les retient de s'exprimer dans ce sens, mais vous savez, quand ils réclament du bout des lèvres une augmentation de salaire de 10%, qui nous dit qu'en réalité, ils préféreraient pas 20, 30, voire 50%? Et c'est à nous, les nantis.
0: Je parle aux gens des trois premiers rangs.
1: C'est à nous, les nantis, qu'il appartient d'aider nos frères les plus démunis à s'intégrer dans nos rangs. Prenons-y garde, frères riches. La coupe est pleine. La colère gronde au sein des masses. C'est véritablement un scandale. Et probablement une contrepétrie. Il y a des abus qui ne sont plus tolérables.
0: Moi-même, quand j'analyse avec lucidité et honnêteté mon propre cas, croyez-vous qu'il m'arrive de ne pas avoir honte?
1: Quand je pense qu'en une soirée, je gagne l'équivalent de 3 mois de salaire d'un ouvrier, alors que dans le même temps, à 3 pas d'ici, en ce moment même, Guy Bedos gagne l'équivalent de 6 mois de salaire d'un cadre.
0: Hein? Les solutions, elles existent.
1: Il suffit de prendre aux riches pour donner aux pauvres, et vice-versa.
0: En temps de paix, par exemple, les riches auront le droit de prendre la sueur au front des pauvres,
1: et en temps de guerre, les pauvres auront le droit de prendre la place des riches, au front également.
0: Il me semble qu'avec mes idées généreuses, je ferai un assez bon président de la République.
1: Hein?
0: D'ailleurs, j'en ai parlé à la mère de mes enfants, je lui ai dit « Tu ne trouves pas que j'ai l'étoffe d'un chef d'État?
1: Et puis, j'ai le bras long. » Elle m'a dit « Bah écoute, si t'as l'étoffe et le bras long, tu coupes les manches, ça te fera un petit boléro. »

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Mesdames et messieurs, une chanson pour dans 2000 ans. Ouais, je sais, ça fait long. Bon, on aurait aimé un peu avant, mais a priori, c'est plutôt mal barré. 2000.

Mesdames et messieurs, ce soir à Bruguière, avec la famille Bruguière, le voyage musical. Alors comme on vous l'a dit au début, on voulait partir juste les quatre Bruguières pour Bruguière là. Et on est reparti au Bénin. Alors ils sont avec nous. Je vous demande un tonnerre d'applaudissements. Mesdames et messieurs, ils sont du Bénin, de Porto Novo, du quartier de Doha. C'est la famille à Wong.

Et mesdames et messieurs, dans la Creuse, nous avons croisé la route de monsieur Tarek Maroufi à la batterie avec nous ce soir. Donc si vous avez suivi, 8 plus 1, 9, on est 9 sur la route, ça passe dans la camionnette, on arrête là, stop, personne en plus. Et on est venu dans le Gers, et là, on a dit, allez, notre vieux frangin, monsieur Guillaume Lopez avec nous ce soir. Alors moi, je propose pour vous ce soir une petite démonstration de fifre par monsieur Guillaume Lopez, le maître du fifre.

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Le Martien débarque sur la Terre. Il est tout nouveau dans le débarquement. Il a tout à faire. C'est un bleu. Un bleu du débarquement. Il appelle sa maman. Le Martien appelle sa maman au sujet du débarquement. Allô maman, je débarque sur la Terre. Le Martien parle depuis le combiné à sa maman pour lui dire qu'il a débarqué sur la Terre. Sa maman est fière. Sa maman est fière de son fils. Sa mère aussi parle dans le combiné. Elle combine dans le combiné pour son fils une petite parole qui va le réconforter. Va détruire, dit-elle. Détruire, dit-elle. Le Martien entend bien les paroles réconfortantes de maman. Alors, il détruit tout. Il marche sur les terriens. Il détruit tout. Il parle à sa maman. Sa maman a failli tomber dans l'escalier. Elle dit, il me ferait tomber dans l'escalier. À m'appeler. Elle dit ça à sa voisine. Il a encore failli me faire tomber dans l'escalier. À vouloir me parler. La voisine de la maman du Martien est une soucoupe volante. Ils prennent le café dans la cuisine. Oh, oh, mon fils, il m'appelle tout le temps. Depuis qu'il a décidé de détruire la Terre. La maman et la soucoupe volante décident de partir voir le fils. Le fiston à la conquête de l'univers. Il va aller en l'encontre de l'univers. Et on verra bien. On verra bien. On verra bien ce qui se passera. On verra bien qui rira le dernier. Le Martien, pour le moment, est bien occupé. Sa maman dit à la soucoupe, oh, oh, mon fils, elle arrive avec la soucoupe. Le Martien voit la soucoupe arriver de loin. Oh, oh, mon fils, regardez, regardez qu'il est beau. Le Martien est fier, il détruit tout, c'est sa fierté. Oh, oh, mon fils, comme il est beau. Regardez, et la soucoupe regarde, la soucoupe.

mon fils, tout est détruit. C'est comme une œuvre d'art, mon fils. Oui, c'est pour toi, maman. C'est pour toi. La maman rougit dans la soucoupe volante. Oh, oh, qu'il est beau. Oh, qu'il est beau, mon fils. Regardez qu'il est beau. La soucoupe volante, regarde. J'ai tout détruit, maman. C'est la création. Le martien se demandait ce qu'il allait bien faire aujourd'hui. Que vais-je bien faire de neuf aujourd'hui? Se demande le petit martien. Que ferais-je bien de tout neuf, de jamais produit? Alors, le martien détruit le neuf. C'est détruire l'œuvre d'avant. Il faut d'abord détruire avant de faire du neuf. Il faut tout détruire, ce qui a été fait. Et le neuf, c'est détruire par-dessus ça. C'est une nouvelle destruction sur la précédente destruction. Il faudra détruire. La création, c'est ça. C'est détruire. Et à partir de ce qui a été détruit, tout a été détruit. Il faut le détruire à nouveau. Tout cet art qui a été fait, toute cette création, ça n'était que destruction. À chaque fois qu'on crée, on détruit. Il faut donc détruire. Détruire plus profondément, avec plus de conscience, avec plus de volonté. Il faut la destruction absolue, il faut creuser un temps et ne pas se laisser distraire. Oh, oh, oh, mon fils, oh, qu'il est beau. Oh, qu'il est beau, mon fils. Regardez, regardez comme il a détruit, dit-elle. Il a détruit, il a détruit ce qui était déjà une destruction. Et maintenant? Et maintenant, on fait quoi? On se lance à l'assaut de l'univers? L'univers d'entier à détruire, la vraie, la neuve, la belle destruction à détruire, la toute belle et toute vraie, la toute immense, l'univers qui éclate dans sa création, et moi je vais éclater dans l'éclatement, dit le petit martien. Le martien se prend pour Dieu, Dieu qui éclate dans sa création, Dieu qui crée et qui éclate, Dieu qui détruit tellement qu'il crée. Le martien va détruire Dieu, il va éclater après l'éclatement de l'univers par Dieu, l'éclatement par le martien, après Dieu l'éclater, Dieu l'éclater, Dieu le détruit, et tout ça par le martien, après l'univers, c'est Dieu qui va s'en prendre une, dit le petit martien, qui n'a plus peur de rien.

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0: On a une chanson, un espèce de fil rouge dans le spectacle. Il s'appelle Hippo Itaïtaïé, c'est une petite chanson qu'on apprend aux enfants dans les colonies de vacances ou ailleurs. Et on s'est amusé à le décliner dans plein de styles différents, notamment dans des chansons du répertoire français. Et ça s'appelle en fait un hippo pourri. Voilà. Enfin, on en a des tonnes, alors on en a sélectionné quelques-uns.
1: Allons-y.

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Tu me salues d'abord. Bah, allez, tu peux choisir un vœu. 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Mais malheureux, tu t'es regardé, je ne peux pas faire ça avec toi. Hein. On part de bien trop loin. Tu veux être fort. Fort comme Jean-Claude Van Damme, tu veux dire. C'est-à-dire, tu veux mettre des balayettes, des coups de tête, des manchettes, tout ça. Tu veux attaquer tout le monde, quoi. Hein. Allez, hein. Eh ben, ça, je sais faire. Hein. Allez, yop, d'office, hein.

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1: 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Et c'est l'entonnoir, aujourd'hui, mercredi matin, l'entonnoir, émission critique de la psychiatrie. Bonjour. Alors aujourd'hui, on va reparler de la CAS, la Caisse Autonome en Santé et en Soins. Alors, qu'est-ce que c'est la CAS ? C'est un collectif localisé en Bretagne. Voilà comment il se présente. Nous fonctionnons via des dons ou événements de soutien, et on essaie de s'interroger sur le rapport aux soins via des discussions, rencontres et infokiosques. Cette caisse vise à soutenir financièrement les personnes précaires au sens large dans leur parcours de soins. Dentistes, kinés, dermatologues, psychologues, psychiatres, orthoptistes, gynécologues, etc., etc. Nous avons fait le choix de garder une certaine vigilance par rapport aux pratiques de soins non conventionnels qui ne collent pas aux conventions de ce qu'on estime comme nécessaire pour être considéré comme de la médecine, en particulier lorsque celles-ci représentent des risques de retard de prise en charge sérieuse du problème, d'éloignement de la médecine, d'emprise ou de dérive sectaire. En dehors de toute approche dogmatique et sans a priori théorique, nous privilégierons les pratiques dont l'efficacité des résultats est avérée par suffisamment d'études sérieuses. En ce sens, pour certaines demandes, on pourra être amené à vous demander plus d'infos sur les types de soins que vous désireriez que l'on finance. Parallèlement, nous souhaiterions constituer une liste de praticiens et de praticiennes et réseaux d'aide fiable, toujours ouvert donc, et ouverte à vos propositions. Nous sommes une caisse non subventionnée et avons donc toujours besoin de votre soutien pour exister. N'hésitez pas à nous aider financièrement. Qui sommes-nous ? On est un collectif de personnes intéressées par les questions de soins et santé. Nous sommes concernés en tant que patients, notamment en psychiatrie. Notre rôle premier est avant tout de récolter de l'argent pour remplir la caisse de solidarité via des soirées de soutien et des dons et de les redistribuer. De redistribuer cet argent selon les demandes aux personnes précaires au sens large pour leurs soins de santé en Bretagne. Ces personnes nous contactent via une boîte mail. Les événements de soutien nous permettent aussi d'échanger ensemble sur ces questions. Nous sommes peu nombreux, nombreuses dans le collectif et nous essayons de faire selon nos capacités. C'est aussi pour cela que nous invitons parfois différents intervenants et intervenantes pour tenir des stands d'infos, animer des ateliers ou discussions pendant nos événements. Nous avons organisé plusieurs soirées, mais aussi un CASFest en 2023, avec beaucoup d'ateliers pendant un week-end sur les addictions, l'arrêt du tabac, le validisme, la mémoire traumatique et plein d'autres thèmes grâce à des assos et de super intervenants et intervenantes. Si tu as besoin de bénéficier de notre aide, écrivent donc les organisatrices de la CAS, contacte-nous à l'adresse suivante. Alors bon, je ne donne pas l'adresse parce que c'est quand même local, c'est en Bretagne. Faites donc, le principe est celui-là, que la personne qui fait appel à eux et à elle doit faire un topo sur le type de soins dont il, elle, a besoin et la somme qu'il lui faudrait. Et les informations partagées, bien sûr, restent entre nous, disent-ils. Nous n'avons pas besoin de justificatif, ajoute-t-elle. Voilà, et donc la CAS était présente à la Mad Pride 2025 à Brest. Et là, on a le podcast de la CAS, dont nous vous proposons d'écouter l'épisode 2, l'épisode 2, enfin une partie de l'épisode 2, puisque nous n'avons qu'une heure, à moins que l'on dépasse un peu. L'épisode 1, j'en avais diffusé une partie, enfin une grande partie, il y a quelques mois de cela, qui étaient des témoignages qui ont répondu aux questions suivantes. Qu'est-ce que ça veut dire le soin pour toi? Quel est ton parcours de soins? Est-ce que ça te paraît facile d'aller chez un ou une soignante? Qu'est-ce qui faciliterait les choses? Qu'est-ce qui te fait du bien dans la vie? Et puis, voilà. Donc, c'était un peu une interview d'une personne. L'épisode 2, aujourd'hui, c'est sur l'accès aux soins en Bretagne. L'accès aux soins en Bretagne, un témoignage de proches, des organisateurs tristes, de patients et de soignants et de soignantes. Vous allez entendre une infirmière qui travaille dans un centre d'insertion sociale et d'hébergement à Guingamp, des porte-paroles du collectif de défense de l'hôpital de Guingamp, des sons de manif, une personne qui témoigne de ses problèmes de santé ces dernières années à la campagne, un ami psychiatrisé, un autre ami étudiant en psychopathologie qui témoigne de son expertise sur l'état du système de soins et de la psychiatrie en France aujourd'hui, et un kiné qui exerce dans les monts d'Arrée et s'intéresse à la santé communautaire. Oui, donc il se peut que nous dépassions un petit peu le cadre d'une heure d'émission. Et vous pourrez entendre les musiques de Pose Mama, Fishback, Traître, et peut-être aussi Jean-Yann et Fréhel, et Plux of Pink Indians. Donc nous vous souhaitons une bonne écoute de ce deuxième épisode du podcast de La Casse.
2: Ok, alors là j'enregistre. On a eu une longue conversation où je n'avais rien enregistré. C'est la magie du podcast amateur.
3: Pierre, deuxième prise.
2: Le podcast qui suit parle d'accès aux soins de santé en Bretagne. J'ai choisi d'interroger mes proches et d'autres patients, mais aussi des soignants-soignantes. Vous allez entendre une infirmière qui travaille dans un centre d'insertion sociale et d'hébergement à Guingamp. Des porte-paroles du collectif de défense de l'hôpital de Guingamp. Des sons de manif. Mon frère, qui témoigne de ses problèmes de santé ces dernières années à la campagne. Un ami psychiatrisé. Un autre ami, étudiant en psychopathologie, qui témoigne sur l'état de santé du système de soins et de la psychiatrie en France aujourd'hui. Le club du troisième âge et un kiné qui exerce dans les monts d'Arrée et s'intéresse à la santé communautaire.
4: T'es un peu zinzin, c'est ça?
5: De toute façon, que zin, n'importe quoi, parce qu'après,
3: maintenant, on va boire une petite tisane.
2: Voilà, c'est ça, on peut faire du bruit avec nos tasses.
6: Il est bancal, du côté cérébral, mais ça m'est bien égal, s'il a l'air anormal.
7: Une chose qu'on reste comme ça.
8: C'est correct, oui, pas de médicaments, pas de.
2: C'est top.
8: Pas de cachet pour dormir, non, qui dit mieux?
2: Ben ouais, c'est super.
8: On dort bien.
9: J'ai des cachets méchants qui ne vont rien embellir.
2: Pour commencer ce podcast, je me suis rendue à la maison de l'Argoite à Guingamp. C'est le lieu où je viens chercher mon courrier presque toutes les semaines, comme bon nombre de mes amis. C'est souvent de drôles de moments où l'on croise des personnes qui zonent à boire des cafés et discutent avec le personnel d'accueil, celles qui attendent pour laver leur linge grâce aux machines à laver mises à disposition, celles qui viennent faire leurs papiers. J'avoue n'être jamais rentrée dans l'espace point santé du centre qui propose un accueil gratuit, anonyme, pour celles qui le souhaitent, avec l'une des deux infirmières, avec ou sans rendez-vous, et avec une psychologue sur rendez-vous. J'y retrouve Sandra, qui a accepté de répondre pour le podcast.
10: Donc moi, je m'appelle Sandra Gobin, je suis infirmière depuis plusieurs années. Je travaille actuellement sur le point santé de la maison de Nargouatte. Auparavant, j'ai fait du milieu hospitalier, du domicile, donc du libéral. J'ai travaillé également en entreprise. Voilà. Donc, le point santé est un service spécifique d'accompagnement médico-social sur le territoire du pays de Guingamp, qui vise à favoriser l'accueil, l'accompagnement des personnes en situation de précarité sur le volet sanitaire et l'accès aux structures de droit commun. Le point santé, donc, on a pour mission l'accueil, l'information, l'orientation et la sensibilisation et l'accompagnement des personnes pour construire leur projet santé. Donc le public accueilli, c'est un public majeur, normalement, ou avec enfant, mais si il y a un suivi au niveau d'un des parents. Alors, le point santé est spécifique parce qu'en fait, on suit les personnes accueillies par la maison de Nargouatte et accompagnées par la maison de Nargouatte, puisque sur la maison de Nargouatte, on a plusieurs services, dont des chantiers d'insertion, un accueil de jour. Les gens ne sont pas forcément hébergés à la maison de Nargouatte. On a cette spécificité où on est en capacité et en droit de suivre les gens qui ne sont pas du tout en lien avec la maison de Nargouatte. Voilà, c'est tout public en fait, enfin, toutes les personnes du territoire de Guingamp et voire même plus. Il y a plusieurs personnes qui sont suivies que par le point santé, quoi.
11: Ok, ouais.
10: Donc en fait, le public, c'est public précaire, ou avec les minima sociaux toujours.
11: Mm-hmm. Ok. Et comment ça se passe pour accompagner les personnes, par exemple, si elles ont un problème spécifique, vous essayez de trouver les soignants adaptés par la suite?
10: Alors, on a un rôle aussi sur le point santé d'orienter.
11: Ouais.
10: Hein, donc, vers les structures de droit commun, enfin, les professionnels de santé de droit commun, donc ça peut être des médecins généralistes, des spécialistes. On a aussi pour mission d'accompagner. Donc, quand la personne a du mal à s'y rendre seule ou a du mal à prendre ce rendez-vous-là, on peut être dans l'accompagnement. Alors, ça peut être un accompagnement lors des entretiens, mais ça peut être aussi un accompagnement physique.
11: Ouais.
10: Si la personne a peur d'aller seule à son rendez-vous médical, ça peut être... on peut accompagner la personne.
11: C'est chouette.
10: Et effectivement, bon, ce qui permet d'avoir un suivi après ou même... Alors après, accompagner, c'est pas forcément tout de suite parce qu'il y a tout un travail avant à faire, travail de création de lien avec la personne, voilà, qui est indispensable.
11: De confiance aussi, peut-être.
10: Voilà, de lien, de confiance, voilà.
11: Ouais.
10: Ouais. Donc, ce qui est important de dire, c'est que bien évidemment, on est lié au secret, donc ce qui rentre dans le bureau ne sort pas du bureau, bien évidemment. Et puis on a aussi un rôle de coordination un peu pour un meilleur suivi en fait de la personne. Donc on va coordonner par exemple quelqu'un qui suite à une consultation médicale aurait différents rendez-vous à prendre avec différents professionnels de santé. Notre rôle, ça va être aussi un peu de coordonner tous ces rendez-vous et le suivi de ces rendez-vous en fait. Donc voilà, et puis un gros volet également du point santé, enfin des missions du point santé, c'est aussi le volet ouverture de droit. Donc c'est-à-dire que des gens qui n'auraient pas de droit au niveau de la CPM, l'assurance maladie, ou au niveau de la MDPH, donc maison départementale pour personnes handicapées, enfin voilà, on est amené aussi à faire ces ouvertures de droit-là, ou une pension d'invalidité, ou enfin des choses comme ça.
11: Ouais.
10: On est amené à toujours accompagner la personne à faire ce dossier, donc on fait bien évidemment jamais à la place d'eux, mais toujours avec la personne.
11: Et vous suivez beaucoup de personnes ici sur Guingamp ?
10: L'année dernière, il y a eu plus de 1000 passages sur l'année. Peut être amené à voir une personne une fois et puis elle peut ne pas revenir pendant plusieurs mois et puis ou voire même des années et puis d'un seul coup elle va revenir.
11: Ouais.
10: Et puis certaines personnes qui elles à un moment T de leur parcours vont avoir ce besoin de venir sur le point santé plusieurs fois par semaine ou une fois par semaine, enfin voilà. Donc c'est vraiment, on accompagne la personne aussi parce que l'un des objectifs, c'est vraiment l'orientation vers les structures de droit commun. Alors parfois il arrive que il n'y ait personne sur le point santé.
11: Okay.
10: Hein, parce que voilà, on a aussi des accompagnements, enfin.
11: Ah bah oui, si vous
10: des accompagnements partir. À l'extérieur, des choses comme ça, mais bon, on arrive toujours à, si c'est pas le jour J, le rendez-vous, enfin, on arrive toujours à reprendre contact avec la personne si elle a des besoins particuliers, on essaye de repositionner un rendez-vous relativement rapide, et puis
11: voilà.
10: Alors, bien évidemment,
11: c'est le problème,
10: si on pouvait avoir plus de moyens, ça c'est sûr que ce serait plus confortable.
11: Ouais.
10: Maintenant, aujourd'hui, voilà, on a les moyens qu'on a, donc c'est un peu compliqué quoi parfois. Hein. D'autant plus qu'actuellement sur le territoire de Guingamp, je dirais même dans les Côtes d'Armor, il n'y a plus de médecins, il n'y a plus de généralistes, il n'y a plus de dentistes, il y a plus.
11: Ouais.
10: Donc c'est compliqué. Alors on essaye d'avoir des partenariats. Mais bon, c'est compliqué parce que c'est pareil, ils ont une file active très importante, donc c'est hyper compliqué, quoi. Donc, quand il y a la nécessité d'une prescription médicale, il faut forcément que la personne aille voir un médecin, parce que nous, en tant qu'infirmière, on ne fait pas de prescription. Donc voilà, donc on essaye de faire du mieux qu'on peut, mais bon, parfois ça peut mettre un peu de temps.
11: Ouais,
10: mais bon, on essaye de pallier aux difficultés et aux manques qu'on a sur le territoire.
11: Ouais, je pensais à ça. Est-ce que vous suivez des formations par rapport à l'accueil, des fois, comme... je sais qu'au planning familial, des fois, on proposait accueil des personnes trans ou ce genre de formation.
10: Alors, on a la possibilité de faire des formations professionnelles. Moi, dans mon cadre, j'ai beaucoup fait de formations sur les addictions.
11: Ok.
10: Sur la prévention du suicide, tout ce qui est souffrance et pathologie psychiatrique également. Donc voilà, après, par rapport au. Non, on n'a pas eu. Mais on pourrait faire la demande. On travaille également en lien avec le CARUD, qui vient faire des permanences sur l'accueil de jour une fois par semaine. On travaille aussi avec, au mois de novembre, j'ai mené une action là. Avec Tabac Info Service, enfin voilà. On essaye en fait sur le point santé de vraiment démystifier, pour créer du lien, c'est démystifier la position en fait du professionnel de santé. Ce qui facilite en fait après
11: le lien
10: qui est indispensable quoi, pour...
11: Ouais, c'est chouette. Est-ce que vous avez des freins budgétaires un peu, ou... Est-ce qu'il y a des changements par exemple ces dernières années ou pas trop et...
10: Alors, c'est vrai que côté budget, je peux pas dire.
11: Ouais.
10: Mais bon, c'est toute la difficulté qu'il y a. On n'a pas... Oui, on aimerait bien avoir plus de budget, quoi.
11: Ouais. Ouais,
10: mais toutes les structures aimeraient.
11: Ouais.
10: Dans tous les domaines, d'ailleurs. Mais, bon, voilà.
11: Et du coup, vous avez entendu parler... des manifs en ce moment à l'hôpital de Guingamp, la fermeture de la maternité, là.
10: Bah oui.
11: Ouais. Vous avez un peu participé ou... Enfin...
10: Non, alors sincèrement, j'ai pas participé, mais je veux dire, le mal-être à l'hôpital, il existe depuis plus de 30 ans, quoi. Moi-même, j'ai travaillé à l'hôpital. Chaque domaine a ses difficultés, hein. Il y a des difficultés qu'on a actuellement aujourd'hui sur le point santé qu'on n'a pas forcément à l'hôpital. Mais je veux dire, à l'hôpital, c'est aussi... c'est des choses qui existent depuis des années, quoi. Donc, le problème, c'est qu'on travaille avec de l'humain. Donc, on est là pour les gens, donc avec le public. Donc, il faudrait qu'on prenne quand même ça en considération, quoi.
11: Ouais, c'est sûr. Quand vous avez travaillé en structure hospitalière, est-ce que vous étiez dans un service particulier ?
10: Je suis diplômée depuis 30 ans en tant qu'infirmière. Donc moi, j'ai fait beaucoup de choses, mais c'était volontaire. Donc en fait, moi, au départ, j'ai fait de l'intérim pour voir un petit peu tout et partout. Donc j'ai fait une multitude de services, de jour, de nuit. Enfin voilà, ça a été mon choix de ne pas m'installer dans un service et ne plus en sortir.
11: Okay.
10: Donc j'ai fait beaucoup de services. Donc j'ai jamais été très... posé et voilà, j'avais ce besoin de changer, de voir plein de choses, d'acquérir des compétences différentes. Donc voilà, travailler de jour, travailler de nuit, dans des différents services, différents établissements, enfin voilà. le travail que je fais là sur le point santé, école d'infirmière, c'est pas

0: On vous appelle, on vous demande pour un soin et la personne accepte déjà d'emblée
1: oui,
0: ce soin.
1: Ouais.
0: Alors que là, sur un point santé, non.
1: Oh.
0: Vous savez que la personne a besoin de soins, mais elle n'est peut-être pas rendue au stade d'accepter le soin. Donc il y a tout un travail avant qui peut durer des mois, voire des années. Donc peut-être que maintenant, sur les écoles d'infirmières, il y a un peu plus cette prise en compte du psychologique.
1: Cette période un peu... tu t'es rendu compte que c'est quand même pas ce que tu t'imaginais et tout ça.
0: Alors, la technique me manque toujours.
1: Ouais.
0: Ça, je vais pas me cacher. La technique me manque toujours. Par contre, la prise en charge est différente.
1: Mmh.
0: Et on a plus de temps, on prend du temps avec les gens.
1: Ouais, ça c'est chouette quand même.
0: Ce qui est indispensable, voilà.
1: Ouais.
0: Pour que la personne accepte correctement une démarche de soins, il faut du temps. On voit bien ce qui ne va pas chez la personne. Et on se dit, bah là, il y aurait ça, ça, ça. Mais la personne, elle ne veut pas forcément, quoi. Donc voilà. Donc la seule chose que vous avez à faire, c'est garder du lien avec la personne. Qu'elle se rappelle que le jour où elle est prête ou le jour où elle a besoin, qu'elle peut revenir vers le point santé. Et c'est ce qui se passe parfois. C'est vraiment en fonction de la personne, quoi. Et avec la personne.
1: Ouais.
0: Parce que moi, je ne ferai pas sans la personne.
1: Ça, c'est important.
0: Donc, si effectivement, elle me dit non à quelque chose, eh ben ça sera non.
1: Mm-hmm.
0: Et combien même, de toute façon, arriver à l'hôpital, on n'oblige pas les gens. Voilà.
1: Mm-hmm. Ouais, c'est sûr.
0: Par contre, il faut prendre du temps pour qu'ils acceptent. Donc voilà, après, tout ça, c'est pas grâce à moi. C'est grâce à eux, quoi. Mais je pense que au même titre, le point santé, au même titre que tous les services de la maison de la Marouette et des structures comme les nôtres, je pense que c'est ce qui aussi permet de faire avancer la personne, quoi. Mais il faut prendre du temps, il faut aller à son rythme à elle et pas au rythme que nous on souhaiterait.
1: Ouais.
0: Ah bah c'est clair. Et c'est ça, à l'hôpital, vous avez ce rythme et puis vous savez que vous avez 15 injections à faire. Bah, vous faites vos 15 injections, vous avez tant de temps pour les faire. Et limite, on n'en est plus à la personne si elle accepte que vous la piquez, quoi.
1: Ouais, c'est ça aussi.
0: C'est, voilà, le médecin a dit qu'il y a une prescription, voilà, la personne est à l'hôpital. Limite, voilà. Ils sont tellement surbookés et voilà, on leur demande tellement de choses que on finit par déshumaniser. En fait, au lieu de parler de monsieur Intel dans la chambre temps, on va parler du numéro de chambre.
1: Ouais.
0: Ben non, mais c'est ça, quoi.
1: Ben ouais, c'est sûr.
0: Mais ça existait déjà.
1: Ouais.
0: Il y a 20 ans, quoi.
2: Fin avril 2023, manifestation devant l'hôpital de Guingamp. Suite à la suspension des accouchements du service de la maternité.
3: Juste quelques mots, on va pas vous assommer. Bon, c'est le début de la suspension ce soir, la suspension des accouchements. Comment dire? On en a gros sur le cœur, ça s'entend. On n'est pas des lapins de 3 semaines, l'intention de l'ARS, elle est fermée à terme. C'est forcément ça. Nous, par contre, on sera pas d'accord. Ça va pas se passer comme ça. Donc, c'est notre hôpital. On le garde avec une maternité, avec un service de chirurgie H24, avec des urgences H24. La maternité, c'est toujours le premier maillon, hein, d'accord? Donc on renouvelle notre soutien, tout notre soutien à une équipe qui est formidable. Merci à vous! La suspension, 1 mois, 2 mois, vous avez compris, hein. Donc il va falloir qu'on maintienne la pression pendant tout ce temps. Tout le monde peut prendre sa part dans ce combat pour notre hôpital. C'est notre patrimoine qu'ils sont en train de gaspiller, qui sont en train de détruire. C'est ce qu'ont construit nos parents, nos grands-parents avant nous, qu'on doit transmettre à nos enfants. Et ça, ils sont en train de le péter, sous nos yeux. C'est clair qu'il y aura une mobilisation régionale. Mobilisation régionale, on a déjà une date. Donc, régionale, ça veut dire qu'on va contacter tous les autres comités, on va les inciter à venir se battre avec nous, parce que la casse, elle est générale.

0: tous les côtés que ça tombe. J'ai pas l'habitude de lire des discours, vous savez, en général, mais j'ai juste un petit texte à vous lire. C'est une lettre. Bon, la lettre, j'ai pas le droit de vous la lire parce qu'en fait, elle m'est pas adressée. C'est une lettre qu'on m'a transmise en 2011, un petit peu avant la naissance de ma fille. Et c'est une lettre qui m'a été transmise par la sage-femme. La sage-femme qui nous avait accompagnés pour la naissance de Yann. Bonjour Yann, bonjour Estelle et Jean-François. Voilà l'histoire de cette naissance. Vue avec mes yeux de sage-femme, j'ai choisi de ne pas changer un mot de ce texte écrit quelque temps après ta venue au monde, même si, aujourd'hui, mes formulations seraient probablement autres. Aussi, j'espère que ces quelques mots trouveront leur place dans ton histoire. J'espère également qu'ils ne viendront pas perturber les souvenirs de tes parents. C'est la première fois qu'un des bébés qui a bien voulu naître entre mes mains peut lire son histoire vue avec mes yeux. Je vous souhaite du bonheur tout plein et une belle nouvelle aventure avec cet enfant qui arrive. C'était Loïsa qui arrivait. Donc voilà, c'est ça la maternité de Guingamp. C'est une maternité de niveau 1, c'est une maternité qui répond aux besoins du territoire, c'est une maternité qui sait accompagner les femmes et les familles, c'est une maternité irremplaçable. Là, vous savez ce qu'ils ont en tête, hein. Les nuits d'hôtel, les transports sanitaires, c'est pas ça qu'on demande. Ce qu'on veut, c'est du service, c'est de l'humain. L'humain d'abord. Cette maternité, on y tient, elle est à nous. Elle est à nous.
1: On va leur montrer, on va défiler, on va faire le max de bruit dans Guingamp. On vous invite à suivre au nom de l'Assemblée des luttes de Guingamp.
2: Pour poursuivre, vous allez entendre Pierre témoigner des problèmes de santé récents auxquels il fait face et des difficultés qu'il rencontre pour accéder à une prise en charge rapide à la campagne, faute de services et de matériel adapté.
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4: Je m'appelle Pierre, j'ai 43 ans. Et donc, dans les choses que je voulais aborder, j'ai eu par exemple des maux de tête pendant des mois et des mois. Un peu moins d'un an, je pense, mais voilà, pas loin. Mais voilà, en fait, moi, ces maux de tête-là, c'est venu un peu lentement. J'en ai pas parlé à mon médecin, en fait. J'en ai parlé à mon beau-frère, qui est neurochirurgien. Et on est passé tout de suite sur de la pathologie, entre guillemets, un peu grave. Donc, il m'a fait faire un scanner. Sur le scanner, il y avait une suspicion de tumeur cancéreuse. Du coup, un IRM était demandé pour confirmer. Et donc ça n'a pas été confirmé, en fait c'était une erreur de lecture. Le problème dans toutes ces choses-là, c'est les délais en fait entre les différents scanners, IRM et tout ça, qui peuvent être très longs, et du coup il y a tout un stress avec ça, alors que bon, il n'y avait rien. Et finalement ça s'est réglé avec un rendez-vous opticien, et j'avais juste besoin de lunettes. Ces délais-là, moi j'ai pu les raccourcir un peu, du coup, grâce à mon beau-frère, et aussi parce que j'allais en région parisienne faire les imageries. Et là, on a des rendez-vous très courts. Mais bon, c'est évidemment pas donné à tout le monde de pouvoir voyager déjà, aller prendre le train. Enfin, faut pas travailler, faut prendre une journée. Enfin, ça peut être compliqué, quoi. Mais les délais, c'était pas tenable, en fait, ici en campagne. Pour un scanner, je pense qu'il faut attendre plus de 6 mois pour un scanner ou un IRM. Enfin, peut-être pas un scanner, un IRM, en tout cas c'est sûr, c'est un IRM mobile qu'on a ici, qui navigue entre les hôpitaux, quoi. Donc c'est une journée tous les mois, je crois qu'il est là, ou une après-midi tous les mois.
5: Il n'y a pas un IRM à l'hôpital de Guingamp qui est là tout le temps, quoi.
4: Non, c'est un camion. On monte dans un camion. Ça. Okay. Ouais, ça coûte trop cher, et puis voilà, ça devrait pas, en fait. Et je vois, en région parisienne, on appelle, on a un rendez-vous dans la semaine qui suit. C'est vraiment l'usine aussi, il faut dire, hein. Ça défile, quoi. Il y a une salle d'attente bien remplie aussi, et il y a beaucoup de monde, quoi. Beaucoup. Pour faire un IRM, au lieu d'attendre 6 mois pour avoir un résultat, je suis capable d'y aller. Maintenant, ça dépend du caractère de chacun aussi, quoi. Moi l'attente m'énerve beaucoup.
5: Bah, je pense que l'attente pour un IRM, pour savoir si t'as un problème aussi grave que cancer ou quoi, c'est un peu stressant quand même, quoi.
4: Oui, c'est ça. Oui. Ouais. De toute façon, c'est stressant quand on est dans la douleur, qu'on ne sait pas ce que c'est. Donc voilà, je peux vous rassurer, les IRM étaient très bons. Mon cerveau va bien. Mais du coup, voilà, les lunettes, c'est pareil. Je vais en région parisienne parce que j'étais là-bas et en fait, j'ai continué à aller là-bas parce que les délais sont très faciles. C'est très court, c'est très facile d'avoir un rendez-vous. C'est un problème bénin, en fait, mais du coup, qui a causé tout un tas de choses en parallèle, un peu longue, enfin un peu difficile du coup, disons, pour moi surtout.
5: Ouais.
4: Et sinon, moi j'ai un autre souci qui me dure depuis une vingtaine d'années. J'ai des problèmes de dos que j'ai eu très récemment. Je suis artisan en fait et j'ai travaillé toujours physiquement. Et du coup, j'ai ces soucis de dos là depuis 20 ans, disons, qui m'empêchaient pas vraiment de travailler ou juste une journée par-ci par-là. Et puis, peut-être ça fait bien quand on est artisan, qu'on est un mec, qu'on a pas mal, on continue à bosser, tout ça. Donc, c'est des choses qu'on normalise en fait. Faut être fort. J'ai pu entendre des phrases, moi, pas dans mon apprentissage parce que j'étais à l'école, mais après, chez mon premier patron. J'étais maréchal ferrant, donc on tenait les pieds des chevaux. Plutôt mourir que lâcher, par exemple. Donc,
5: wow.
4: Je pense qu'on n'est jamais assez fort pour tenir un cheval. J'aimerais autant lâcher que
5: mourir. C'est pas mourir sur scène, c'est mourir en tenant le pied d'un cheval, quoi.
4: Voilà, donc ça, je pense que ça peut expliquer toutes les pathologies qu'on retrouve chez les artisans. Là. Un artisan qui a pas mal au dos, c'est un artisan qui est mort. Enfin, ce genre de choses-là, c'est bien.
5: Wow, ouais.
4: C'est aussi en train de changer. Hein. Bon, moi, je pense que j'ai connu la période charnière, du coup.
5: Ouais.
4: C'est aussi en train de changer, peut-être moins vite aussi. Maçonnerie, maréchalerie, c'est des métiers où il y a... En maréchalerie, en tout cas, il y a très très peu de femmes. Il y en a, hein, mais très peu. Et donc, ça reste quand même très très masculin. Et il faut le dire, très macho. Hein. Mais quand même, c'est vrai qu'on voit un changement. Hein. Les gens n'ont plus les mêmes discours, et ça, c'est une bonne chose, c'est sûr. Et du coup, ben voilà. Alors, depuis 3 ans, moi, j'ai pas pu travailler à cause de ces soucis de dos qui sont accentués, en fait. Du coup, j'ai mes chantiers qui sont bloqués. Je suis au RSA là depuis 3 ans. Et puis, j'habite dans un mobilhome parce que. Je voulais rénover mon habitation. Et donc voilà, si je peux pas bosser chez les autres, j'ai dû me faire une raison, je peux pas travailler chez moi non plus. Donc ça voilà, c'est 3 ans de prise en charge, encore pareil, radio, scanner, IRM, les IRM en région parisienne, encore une fois pour la raison citée plus haut. J'ai eu un test de corset rigide pendant 6 mois. Et oui, il y avait un bien-être avec le corset, donc du coup, suite à ça, on a envisagé une opération pour bloquer les vertèbres. En préopératoire, j'ai aussi fait un stage de rééducation du rachis. Moi, ça fait 1 an et demi là que j'ai été opéré. Et j'ai toujours ces douleurs-là. Je peux toujours pas travailler ou avoir une activité un peu longue. Malgré le fait que l'opération a été très bien menée, moi je suis sorti beaucoup plus vite de l'hôpital que ce qui m'était annoncé. Du coup, je me suis dit qu'en 3 mois, ça allait être bon, parce que ça m'était annoncé ça, de 3 à 6 mois de convalescence. Et en fait, là, ça fait 1 an et demi et j'ai pas de solution envisagée, en fait. Du coup, voilà, pour ces soucis-là, quoi. En parallèle, c'est vrai qu'on peut parler de l'attente, quoi, j'en ai parlé un petit peu déjà, mais tout, hein, même kiné, je vois là, en post-opératoire, j'ai pas pu avoir de kiné. C'était pas des rendez-vous longs, c'était pas du tout. À la fin, j'en ai trouvé un parce qu'il exerce dans le même cabinet que mon médecin traitant, et que je lui ai expliqué que j'étais autonome, je faisais déjà les mouvements, parce que je me suis pris un peu en charge tout seul en post-opératoire, comme il y avait personne. Et donc, la kiné a bien voulu me recevoir, pour voir si je faisais pas de bêtises, mais juste du coup 2 séances, quoi. Et surtout pas toutes les séances qui étaient préconisées, parce qu'ils sont débordés, ils prennent pas de nouveaux patients, donc ou pas de nouveaux clients, presque, on peut dire aujourd'hui, je sais pas trop. Et du coup, voilà pour ça. Moi, je voulais parler aussi de la CMU parce que, évidemment, là, comme j'ai plus de rentrée d'argent, j'avais plus de mutuelle, plus rien. Je suis à la CMU. Et bon, on peut en dire ce qu'on veut. J'ai entendu beaucoup de gens râler sur la CMU. Moi, je l'ai fait aussi d'ailleurs, hein, parce que c'est vrai qu'on a les lunettes bas de gamme, que c'est pas parce que tout coûte aujourd'hui. Donc, on mélange la finance et le soin. Donc voilà, ça devrait pas être, mais c'est comme ça. Mais ceci dit, j'ai rien eu à dépenser depuis que je suis à la CMU. Et c'est un bon acquis qu'on a là, quoi. C'est sûr que
5: ouais.
4: tout le monde, enfin, ça devrait être comme ça pour tout, en fait, hein. Ça devrait pas exister, les mutuelles privées.
5: Est-ce que tu aurais envie de parler d'un système de soins qui te paraîtrait plus fonctionnel avec ton expérience là que tu as eue?
4: Exactement, en fait, c'était un peu mon dernier point. Moi, je trouve que la santé devrait pas pouvoir être privatisée, en fait, comme le transport, comme l'énergie, en fait, c'est des choses, tout le monde en a besoin, et ça devrait être que de la fonction publique, avec un salaire fixe, un bon salaire, évidemment, hein, mais tout le monde devrait avoir un bon salaire, de toute façon, et on devrait pas... on a séparé l'Église et l'État, là, je sais pas quand, au Moyen-Âge, peut-être, je suis pas sûr de ça, moi, mais voilà, on pourrait séparer aussi la finance et la santé, et arrêter tout ça, et que tout le monde ait accès à tout soin, en fait. Dans les soignants que j'ai pu voir, en tout cas moi, on parle d'antalgie et autres, mais pas de problèmes mentaux, entre guillemets, quoi. Et c'est vrai que y a un impact psychologique qui est indéniable, quoi, dans des douleurs un peu longues. Des fois on est un peu au fond du trou, hein, c'est sûr, on sait pas trop quoi faire. D'autant plus quand, comme moi, on a potentiellement été soigné et les douleurs sont encore là. Donc pour qui, pourquoi voilà, c'est la douleur, elle est là. Alors bon, on peut se poser tout un tas de questions, quoi. Est-ce que c'est somatique? Est-ce que y a autre chose derrière? Est-ce que l'opération a bien marché? Enfin, toutes ces questions-là peuvent être mélangées. Et c'est vrai que on en parle pas beaucoup, hein, du côté psychologique, c'est sûr.
5: Ouais.
4: Entre amis, on en parle. Plusieurs personnes m'ont parlé de ça, m'ont posé ces questions-là, mais les médecins, enfin les soignants n'ont jamais parlé, quoi. Mais après, ça dépend du caractère de chacun aussi. Mais en tout cas, même quand on a un caractère plutôt bien fait pour ça, entre guillemets, ça existe, quoi, c'est forcément là. Et ça, c'est sûr qu'on n'en parle pas, ouais.
5: Et peut-être aussi, comme on se connaît... Je me dis que peut-être s'il y a des choses qui t'ont aidé par rapport à cette douleur, comme je sais que tu fais souvent de la musique, j'imagine qu'il y a des choses qui te font du bien et que tu vas peut-être pas aller vers un psychologue ou quoi, et peut-être essayer de trouver autre chose qui te fasse soit changer les idées, soit te procurer du bien-être. Et je pense que la musique, en fait, c'est un truc qui marche aussi, quoi.
4: Ah bah ça, ça a été salvateur, c'est sûr, hein. Bah la musique, moi j'en suis persuadé. Après la musique, parce que moi c'est ça, mais un autre loisir, c'est très bien aussi, hein. Quelqu'un qui fait du sport, quelqu'un qui fait
5: ah ouais le sport, c'est sûr, ouais.
4: Qui fait autre chose, un peu importe quoi, en fait.

0: On reste sur Plougonvert voir les locaux. Et cette fois, j'ai voulu entendre la parole des personnes âgées vivant sur la commune. Le club du troisième âge, c'est une réunion mensuelle, parfois précédée d'un goûter puis des jeux. À cela s'ajoutent trois repas par an, ainsi que les concours de boules du canton de Billy-Lanterre. Le club s'organise aussi avec le CCAS, entre autres, pour des activités diverses. Marche à pied, gym et équilibre, cours de cuisine, etc. J'ai pu rencontrer entre autres Alexine, Lisette et Marcel, qui ont témoigné des changements et du manque de structure dans la commune.
1: Alors aujourd'hui, c'était un repas pour le club du troisième âge à la salle des fêtes. Du coup, moi, j'ai rendez-vous à 16h30. Je suis un petit peu en avance. J'avoue que j'ai un peu peur parce que je crois que c'est la première fois que j'interviewe des gens que je connais vraiment pas. J'ai surtout interviewé des proches pour l'instant. Et bon, après, je me dis que comme j'ai grandi dans ce village, c'est possible en fait que je reconnaisse certains anciens que j'ai connus quand j'étais petite. On verra bien. Et alors, les filles font des dominos et les gars jouent aux boules. Alors, bah, ça a l'air très genré tout ça. J'espère que les gars vont m'accepter aux boules parce que moi j'aime bien jouer aux boules.
0: Vous jouez aux cartes ?
2: Ouais, oui, faut, hein.
0: Oh, c'est quoi ? Vous jouez à quoi ?
2: Belote.
0: Bonjour. Je vous connais, non ?
2: Oui, mais moi je te connais aussi. Mais...
0: Ouais.
3: J'avais toute petite comme ça.
0: Exact, c'est vrai. Ouais.
3: On habitait à côté de toi tout près.
0: Oui, je me souviens.
4: Bien, je sais pas si vous connais, on s'est rencontrés. J'ai le père de Manu.
0: Ah oui, oui. Ça y est, mais oui, bien sûr. Ce que je vous disais, mais je vous connais. Hein.
4: Oui.
0: C'est comment ? Vous vous appelez
4: Marcel,
0: comment ?
4: Marcel Elias.
0: Ok. J'habite ici pour le même. Si tu veux, pour commencer, je peux déjà te demander peut-être de te présenter,
4: oui.
0: De dire quel est ton rapport à la santé, si tu as des problèmes de santé dont tu voudrais parler.
4: Donc, personnellement, c'est Marcel, donc je suis un ancien agriculteur. J'ai 85 ans cette année, donc je suis né, j'ai vécu à Plougonvert comme agriculteur et je suis en retraite actif depuis une vingtaine d'années. Au point de vue problème santé, je n'ai pas à me plaindre de ce côté-là pour l'instant. Par contre, je vois au point de vue dentiste, c'est un constat.
0: Ouais.
4: J'ai connu ici donc Plougonvert il y a 60 ans,
0: ouais.
4: Où on avait tant au point de vue santé qu'au point de vue autrement commercial, commerce, tout, on avait tout sur place.
0: Ah ouais, il y avait des dentistes ici, quoi.
4: On avait un dentiste, ah ouais. Qui est pas permanent, mais qui assurait une permanence toutes les semaines, donc ici, sur Plougonvert. On avait un médecin qui était présent à Plougonvert en plein temps.
0: Ah
4: on
0: oui.
4: avait, pour ce qui est un médecin animal, alors on avait un veto, on avait tout, notaire, tous les commerces, tout. Et donc c'est pour situer donc, l'évolution en 60 ans maintenant. On ne les retrouve plus au niveau de la petite région. Parce que ça commence un problème, même sur Calac, qui est notre petit Calac ou Belle-Île. Eh bien, on a bientôt, Calac, il n'y a plus de dentiste.
0: Il n'y a plus de dentiste, c'est ça, non ?
4: Oui, il n'y a plus de dentiste, donc elle vient d'arrêter. Donc, ce qui était, c'était ma dentiste.
0: Ouais.
4: Je me demande aujourd'hui où je vais pouvoir trouver, même si demain j'ai un problème dentaire, où je vais en trouver.
0: Oui, c'est sûr.
4: Je m'interroge parce que voilà, c'est l'un des problèmes. Au point de vue médecin sur le secteur, on a encore la chance pour l'instant à Calac d'avoir trois docteurs, je crois, qui officient. Mais on constate de plus en plus, ils ne sont plus remplacés.
0: Oui.
4: Je vois le problème maternité, c'est d'actualité sur Guingamp.
0: Ouais.
4: La maternité, elle vient de fermer, soi-disant temporairement. Mais malheureusement, je ne vois pas comment il va pouvoir reprendre. Parce que le problème qui se pose, le problème est récurrent, on ne trouve plus les professionnels de santé sur Guingamp. Ils ne sont pas là pour assurer le minimum au point de vue sécurité, donc au niveau d'une maternité. Comment résoudre ce problème ? C'est un problème général, c'est un problème de fond de la société qui se pose. J'ai connu une période où j'étais agriculteur, mais enfin c'était dans tous les métiers, où pour survivre ou pour vivre, à l'époque, on travaillait pratiquement tous les jours, 365 jours par an, même de permanence, 24 heures sur 24. Enfin, dans notre profession, c'était le cas, lorsqu'on avait des bêtes ou autres, lorsqu'il y avait des problèmes sur le cheptel, il fallait bien qu'on soit là pour assumer. Mais on est passé d'une société, maintenant, ça, je peux comprendre certains aspects, on recherche une certaine qualité de vie, mais on arrive au point de rupture dans la société aujourd'hui. Avoir son week-end, je comprends qu'on souhaite avoir son week-end, qu'on voit se libérer, mais matériellement, ça nous pose inversement le problème. Donc, on veut se retrouver près des... Pour, lorsqu'on a des enfants, pouvoir se retirer de la vie active de temps en temps, et c'est tout le problème. Comment le résoudre? C'est un problème de société qui se pose.
0: Et vous n'avez pas l'impression qu'il y a aussi un problème peut-être de priorité gouvernementale, de ne pas mettre assez de moyens dans le soin et peut-être plus de moyens ailleurs et...
4: Oui, enfin, qui dit les moyens, ce sont d'abord des moyens humains. Aujourd'hui, il y a une carence sans doute dans ce qu'on appelle le cursus numerus, et c'est ce qu'on appelle donc les entrées en faculté de médecine étaient limitées, ouais. Donc ce qui a provoqué une pénurie de médecins et autres chez nous. Donc en principe, c'est une formation qui est quand même payée par l'État ou par nous-mêmes, par les impôts. Donc il faudrait exiger peut-être qu'à l'issue de leur formation, qu'ils aient obligation aussi d'assurer un service minimum, de s'implanter dans des secteurs où il y a le plus besoin. Ouais. C'est une priorité absolue. Donc je pense que ça pourrait être l'une des issues, des façons de maintenir un minimum de services.
0: Est-ce que... moi j'ai l'impression, j'ai le sentiment qu'il y a beaucoup de jeunes aujourd'hui qui... moi en tout cas, si je parle pour moi, c'est sûr que j'ai pas vécu de travailler comme ça à des heures pas croyables, et je pense que j'ai plutôt une qualité de vie correcte depuis que je travaille, quoi. Mais j'ai le sentiment qu'il y a quand même un peu cette envie de justice sociale et de mieux répartir les richesses, et que ça c'est quelque chose qu'on entend fort quand même dans... peut-être déjà ton temps, en fait, que c'est quelque chose que les gens aimeraient, quoi.
4: Oui.
0: Surtout les plus pauvres, oui. Évidemment, oui. Parce que les plus riches, je pense qu'ils s'en fichent un peu, justement, ils en profitent de ça. Du coup, est-ce que ça serait pas plutôt que justement de se dire donner de son temps parce que voilà, ça fait partie du travail et que bon, ça serait entre guillemets normal aussi qu'à des moments ça soit hyper dur et voilà. De se dire que peut-être aussi il y a un problème de répartition de ces richesses et de moyens par-delà aussi, quoi. Finalement, c'est toujours un peu les plus pauvres qui se fatiguent à la tâche, quoi.
4: Oui.
0: Les agriculteurs, les soignants, c'est pas non plus... Enfin, les infirmiers, c'est pas les mieux payés, quoi, dans ce pays-là, quoi.
4: Oui, c'est-à-dire que, comme je disais tout à l'heure, on est au bout de l'échelle. Donc, tout le monde se sert et on doit assumer la responsabilité à la base avec ce qui nous reste lorsque les autres se sont servis.
0: Ouais.
4: Et c'est le cas, lorsque vous dites qu'on vous fait votre facture, c'est que tout le monde s'est servi avant. Chacun a fait sa propre facture, sauf celui qui est au bout de l'échelle, si c'est l'agriculteur ou c'est la personne qui travaille à la base.
0: Ouais, c'est sûr.
4: Donc il faut
0: qu'il
4: fasse avec ce qui reste.
0: Ouais. Ouais.
4: Et ce qui explique qu'il y a des moments où, effectivement, où on est correctement payé, il y a d'autres moins bien, il y a d'autres où on n'a pas du tout de salaire.
0: C'est
4: le système, c'est ce système économique là qui... qui explique cela. Quoi. Oui.
0: Ouais.
4: Alors comment le résoudre, c'est la responsabilité, c'est la société, mais comment est-on arrivé de la société de Pouron Vert, puisque nous sommes sur Pouron Vert, où on avait cet ensemble qui vivait, on vivait modestement, mais où chacun, on vivait, on était aussi, sans doute, on n'avait pas certain bien-être qu'on a aujourd'hui. On n'avait pas d'électricité, pas d'eau, j'ai connu cette période-là, mais où il y avait une certaine solidarité, un certain esprit entre les gens, de communion et de convivialité, et tout le monde vivait dans une société assez harmonieuse à l'époque. Et on est passé à une société aujourd'hui où on n'a plus les services, même le minimum au point de vue santé, on l'a même plus. On dit le progrès, ça n'a pas été un progrès dans tous les sens. Au point de vue humain, ça n'a pas été un progrès.
0: Ça, c'est sûr. Oui, ouais, carrément. Voilà. Je suis d'accord de dire qu'il y a un problème global et sociétal qui se répercute sur le soin, notamment dû au système économique. Et effectivement, je pense que les humains tendent vers l'individualisme. Cela dit, il me semble que ce qu'il faut questionner, c'est la course au profit des plus riches, au détriment des autres qui se chiffonnent en bas de l'échelle sociale. Personnellement, je ne trouve pas de sens à perdre ma vie à la gagner. J'ai passé 10 ans à faire partie des travailleurs du spectacle et à bosser pour des metteurs en scène avec des budgets colossaux qui écrivent des textes sans fond. Là où la plus petite compagnie amateur, avec le même budget, aurait peut-être créé quelque chose de magique, qui sait. J'ai du mal à trouver du sens dans le monde salarié, surtout quand il est très éloigné des réalités de vie des plus précaires. J'imagine alors que l'agriculture a un sens, comme ce que décrit Marcel. Mais pourquoi donner 24 heures sur 24 de son temps pour nourrir d'autres qui passent leur vie dans des châteaux et qui parfois, pour passer le temps, écrivent des pièces de théâtre qui ne parlent qu'à une petite partie de la population? Pour ce qui est de la maternité de Guingamp et du manque de personnel, j'ai choisi de vous faire entendre une interview de Yann Fange-Durand, qui fait directement écho aux hypothèses de Marcel et qui explique l'hypocrisie de cette crise à l'employé, orchestrée par des décisions hiérarchiques et relatées par les médias.
5: Avec nous, Yann Fange-Durand, coprésident du comité de défense de l'hôpital de Guingamp. Bonjour.
6: Oui, bonjour.
5: Bonjour, vous êtes avec nous ce matin. La décision, elle est tombée hier soir. Est-ce que vous vous y attendiez?
6: C'est une demi-surprise parce que nous savions, parce que nous sommes en contact avec l'équipe, qu'elles sont épuisées. Et on pense d'abord à elles parce que vous le comprenez, c'est vraiment une équipe formidable et c'est une équipe qui a été vraiment mise à mal par des décisions. Et ça, c'est insupportable. Je pense aussi aux mamans, notamment certaines qui nous avaient accompagnés il y a quelques jours quand nous sommes invités pour rencontrer Madame Noguera, qui ne nous a pas reçus, mais qui nous a confié à son directeur adjoint, Monsieur Laoucine, qui a fait de belles promesses. Donc maintenant, on sait bien ce que valent les promesses de l'ARS. Ces promesses, qu'il leur a affirmé qu'elles pourraient accoucher à Guingamp sans problème et qu'elles pouvaient inviter leurs amis à le faire et tout. Donc évidemment, on est toujours entre deux, on se dit, peut-être qu'il ne faut pas faire trop de bruit parce que ça va dissuader les mamans de venir. Eh bien voilà, en fait, on se fait balader par ces gens-là. Donc nous, on veut pointer les responsabilités. On l'a fait dans une lettre ouverte que nous avons adressée dès lundi à Madame Noguera puisqu'elle ne nous a toujours pas reçue. Nous dénonçons la loi de Buzyn qui est le cadre qui permet la fermeture des maternités et des services de chirurgie dans des dizaines d'établissements en France. Nous dénonçons la pseudo-concertation qui a été engagée par l'ARS avec Madame Bénard, la directrice de l'hôpital Pivot. Dès décembre 2021, ils avaient décidé d'avoir un seul scénario qui était la fermeture. Et ils affirment, ils osent prétendre que c'est parce que nous faisons trop de bruit que les sages-femmes ne viennent plus à Guingamp. C'est indigne de leur part.
5: Justement, Yann Fange-Durand, l'ARS pointe du doigt des difficultés de recrutement, des difficultés à remplir les plannings. Qu'est-ce que vous répondez à ça?
6: Alors, je réponds simplement qu'il n'y a pas de pénurie de sages-femmes en France. S'il y a une pénurie de sages-femmes à Guingamp, c'est parce qu'elle est organisée. Il y a eu, je le rappelle aussi, des entretiens individuels que Mme Bénard, la directrice de l'hôpital Pivot de Saint-Brieuc, a menés dès janvier 2022 à Guingamp, notamment avec les sages-femmes, pour leur proposer, ni plus ni moins, de choisir entre Lannion et Saint-Brieuc. Et ces gens-là passent leur temps à expliquer aux gens que c'est fini, que ça... Et après, ils viennent dire « Ah non, moi, jamais parlé de fermeture ». Ce sont des manipulateurs. Ils ont un agenda. L'agenda, c'est de recentraliser l'offre de services publics des hôpitaux en France. Et donc, point par point, ils le font. Ils déroulent leur agenda.
5: Merci.
6: Donc, il y a une absence manifeste de recrutement, de politique de recrutement à Guingamp, et on la paye maintenant. Il est hors de question qu'on en reste là.
0: Le projet de loi Buzyn sur la santé en France propose une réforme des études de santé, la révision de la carte hospitalière, un accès élargi aux données de santé, une régularisation des médecins étrangers-étrangères, entre autres. Il doit être adopté d'ici à l'été 2023 pour réformer en priorité les études de santé et la carte hospitalière. Le contenu de cette loi et ses répercussions restent encore très imprécis, ce qui inquiète certains médecins et élus locaux, et crée pas mal de tensions, comme ici à Guingamp. Alors pourquoi? C'est une loi écrite dans l'urgence et elle est très floue. La révision de la carte hospitalière laisse planer le doute sur les intentions réelles du gouvernement en matière de renforcement territorial de l'offre de soins. Si plusieurs mesures peuvent être perçues comme positives quant à la dimension territoriale de l'accès aux soins, comme par exemple la suppression du numerus clausus à la rentrée 2020, ou l'accent mis sur l'exercice concerté des professionnels de santé, ou encore le déploiement de la télémédecine. Ces mesures sont tout de même notoirement insuffisantes pour régler le problème de l'impossibilité pour nombre de citoyens de consulter un médecin dans des délais raisonnables. Les inégalités territoriales s'accroissent et le temps médical disponible diminue. Il est donc urgent d'envisager les moyens de réguler les installations de médecins. Comme l'explique la journaliste Mathilde Gouanec sur Mediapart, le secteur hospitalier comprendrait, d'une part, de gros centres universitaires de pointe, avec d'importants plateaux techniques et des médecins spécialistes dans leur domaine, et d'autre part, un maillage d'hôpitaux de proximité, concentré sur les soins courants et la gériatrie. Le gouvernement entend donc le faire par ordonnance, et les craintes sont assez fortes concernant les critères de sélection et de réorganisation des établissements. Les hôpitaux et maternités de proximité sont aux premières loges. Plus que jamais, nous devons défendre notre conception de ce que doit être un site hospitalier de proximité. Médecine, chirurgie, maternité et centre IVG, laboratoire, radiologie dotée d'un scanner. La crainte, c'est que la labellisation vienne légitimer la fermeture de services que des territoires entendent conserver. On commence déjà à voir la machine avancer et détruire notre système de soins de proximité. D'abord Paimpol, puis Dinan, Carhaix, ensuite Guingamp, comme Redon. Le rapport écrit par le docteur Yves Ville à Paris vient donner une légitimité aux projets gouvernementaux. Extrait d'un texte écrit par Adémat H, Association pour le maintien de la maternité de Rémy Raymond dans les Vosges, le 15 mars 2023. Ce rapport Ville préconise la fermeture de pas moins de 111 maternités de niveau 1. Les maternités de niveau 1, c'est celles qui ne prennent pas en charge les grossesses pathologiques et qui font moins de 1000 accouchements par an. Les maternités deviendraient des centres périnataux de proximité sans accouchement, donc. Les arguments invoqués sont de deux ordres. Les mauvais résultats périnataux, stables depuis 20 ans, et la démographie médicale et paramédicale à l'hôpital. Pour la démographie médicale, on compte aujourd'hui en France 1000 gynécologues obstétriciens de plus qu'il y a 10 ans, et le nombre de sages-femmes n'a jamais été aussi important, plus de 25 000. Mais on observe une désaffection des carrières hospitalières en raison de la financiarisation du management hospitalier. Effectif réduit au maximum sans prise en compte des congés ni arrêts de maternité non remplacés, changement de poste au jour le jour, préjudiciable au suivi et à la qualité des soins, perte de sens dans le travail, maltraitance institutionnelle voire harcèlement et burn-out. Fermer des maternités n'est pas le sujet. Ce rapport montre clairement que les facteurs de risque de mortalité maternelle sont la non-présence d'un gynécologue obstétricien sur place et l'accouchement en établissement privé. Donc aucune raison de fermer encore des maternités de proximité, si ce n'est pour des raisons financières et budgétaires non avouées. En conclusion, ce rapport est hors sol et méconnaît l'excellent travail accompli dans beaucoup de petites maternités qui sont au plus près des patients-patientes, avant, pendant et après l'accouchement, et qui évite une prise en charge dépersonnalisée, fragmentée et délétère des femmes autour de la naissance, et qui font œuvre en cela d'une véritable mission de santé publique.
7: Donc voilà, tout va être centralisé, la recentralisation est en marche.
8: Eh oui, et c'est donc un extrait du podcast de la CAS, Caisse Autonome en Santé et en Soins. Donc je précise, nous sommes sur Radio Libertaire, la voisine du sommet de la Fédération Anarchiste, et c'est l'émission L'Entonnoir. Donc la CAS, Caisse Autonome en Santé et en Soins, en Bretagne, collectif de personnes intéressées par les questions de soins et santé, concernées en tant que patients et patientes, notamment en psychiatrie. Cette association met en lien des personnes qui demandent des soins et des soignants qui ont des pratiques de soins conventionnelles, c'est-à-dire dont l'efficacité des résultats est avérée par suffisamment d'études sérieuses. Ce lien se réalise grâce à la caisse, nourrie par des événements festifs ou des dons, et qui permettent aux personnes précaires d'assurer leurs soins en Bretagne. Et c'était donc L'Entonnoir, émission critique de la psychiatrie. Nous vous disons à une prochaine fois. Et nous allons écouter un peu de musique sur Radio Libertaire, la voix sans Dieu, sans maître et sans publicité, la radio libre de la fédération anarchiste.

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Salut à tous, c'est Epsilonia Électron Libre. Les électrons libres reçoivent ce soir Éliane Radigue, compositrice française qui a travaillé avec Pierre Schaeffer dans les débuts et Pierre Henry même, mais qui par la suite, et même très très rapidement, a travaillé sur un synthétiseur, le Harp 2005. Synthétiseur mythique, énorme et qui produit des sons extraordinaires. Éliane, en fait, travaille depuis lors sur l'électronique et depuis quelques années, elle travaille sur les instruments de musique. Cette émission a été enregistrée chez elle avec une interview assez longue, hein, une après-midi. Et c'est à partir de ça qu'on a construit cette émission, l'émission de ce soir. Voilà, une émission où vous entendrez beaucoup de sa musique et bien sûr, beaucoup de la parole d'Éliane.

quand j'étais gamine, quand j'avais des problèmes avec ma maman ou avec quoi que ce soit, j'allais me réfugier sous les rames de haricots dans le jardin.

enfants et arrière-petits-enfants pour les endormir. Tout petit, voilà, de mettre auprès d'eux. Et puis, ça, où ça vient, comme ça, naturellement, spontanément. Bon, c'était peut-être pas vraiment de la composition, mais enfin, ça témoigne quand même déjà d'un intérêt assez vif pour ce qui est du monde.

Sinon, eh bien, de façon un peu plus construite, je crois que ma première curiosité à l'égard de la composition musicale, enfin, où j'étais beaucoup plus intéressée par l'interprétation. J'aurais aimé être interprète, en fait, si j'avais été douée. Si j'avais eu le talent, je crois que je me serais cantonnée dans la musique classique, qui reste mon grand amour. Et bien que très amoureuse de la musique classique, étant donné que cette musique a déjà été écrite, qu'elle a atteint un point de perfection ultime, à moins de faire des sous-produits qui ne voudraient rien dire, il fallait absolument faire autre chose. Et je me suis intéressée vers ma 20e année, autour de ma 20e année, un peu avant, après, évidemment à la musique des douze sons, à la musique. Là, j'ai commencé à. Mais je n'appelle pas ça vraiment de la composition. Je me suis amusée un peu avec la série, ses récurrences et puis tout ça. C'était beaucoup plus des petits exercices de l'esprit. Et c'était avec uniquement le papier, le papier et le crayon. C'est-à-dire, je me préoccupais pas tellement de la manière dont ça allait sonner après. C'était moins le sonore que l'activité intellectuelle autour de ça, le jeu intellectuel, surtout ce qui m'amusait. Je respectais toutes les règles de l'écriture sérielle, excepté une, l'obligation de favoriser les dissonances. Je faisais exactement l'inverse, c'est-à-dire j'essayais toujours, autant que possible, ce qui était assez acrobatique, de diviser la série en deux éléments. Enfin, c'était pas vraiment des tétracordes, parce qu'il y avait 6 et 6, mais enfin, de façon quasi avec des relations plutôt harmoniques entre les intervalles et de toujours, enfin, de jouer de cette. D'une certaine ambivalence, une certaine ambiguïté. Et là, bon, ce que je vous ai dit la dernière fois reste très, très fondamental dans mon travail et c'est toujours là. Dans la musique classique, une de mes passions, mes fascinations étaient toujours les 2 ou 3 mesures de modulation dans quelques morceaux que ce soit, dans quelques textes musicaux que ce soit. Ce moment où une altération, quelle qu'elle soit, tout d'un coup introduit quelque chose d'autre, l'oreille n'est plus dans la tonalité précédente ou dans le mode précédent, n'est pas encore dans celle qui va suivre, il y a un moment d'incertitude, je dirais presque de pari, oui, ça peut aller de telle ou telle direction, et j'aime ce climat comme ça, de choses qui ne sont pas. Je n'ai jamais rien affirmé en disant voilà, c'est comme ça, ni dans ma musique, ni dans quoi que ce soit dans la vie. Je pense que beaucoup de choses dans la vie peuvent être tout et leur contraire. Et que c'est à respecter comme tel, ce n'est pas parce qu'il y a chez les êtres humains aussi, et dans tout, on est tous des individus très, très contrastés. Et le fait de ces contrastes ne fait pas forcément du gris. Les deux sont à respecter comme tels. Et puis la zone d'incertitude est très importante. Vous parliez d'électrons libres aussi. Vous disiez que je trouvais magnifique la situation d'électrons libres, puisque ce sont les seuls qui peuvent sauter d'un atome à un autre éventuellement, et donc changer comme cela. Alors que si on est bien au centre, on est un peu coincé, on est un peu figé, et c'est difficile d'en sortir. C'est le moment où on est au milieu du gué, au milieu des irisations de l'eau, où on peut, où tout est possible. On peut soit se mettre à nager, à suivre le courant, on peut soit traverser, aller sur l'autre rive, on peut soit retourner en arrière ou remonter le courant, où il y a cette sorte d'incertitude, d'indécision, de flottement, mais qui en même temps est très riche de sensations. Parce qu'au milieu d'un gué, justement, on a tout. On a les arbres au loin, on a tout, on a tout un paysage. Et surtout quelque chose qui éveille et suscite l'imagination.
Et ça aussi, c'est quelque chose qui m'a toujours fascinée. Alors, dans toutes les œuvres d'art, quelles qu'elles soient, littéraires, poétiques, visuelles, ce ne sont pas des œuvres qui affirment de façon péremptoire leur identité, qui exigent d'être reconnues dans cette identité-là et pas une autre. Mm-hmm. Ce sont des œuvres qui laissent suffisamment d'espace et en même temps d'intérêt pour susciter l'imaginaire de la personne qui regarde, qui lit, qui écoute, et où tout d'un coup il y a un arrêt même dans on abandonne la lecture du livre simplement parce qu'une phrase tout d'un coup vous entraîne dans un cheminement personnel de la pensée, ou un tableau, on reste là devant, on ne sait pas pourquoi, mais on est entraîné tout d'un coup dans notre paysage. Et la musique, alors là, n'en parlons pas, parce que je dirais presque chaque note soulève, sauf justement lorsqu'elle est trop péremptoire et qu'elle dit voilà, c'est comme ça et pas autrement. Et donc, je ne suis pas pour les lettres péremptoires.

J'avais entendu une émission de radio présentée par Pierre Schaeffer. Tout d'un coup, voilà, je suis restée mais complètement interpellée. Voilà, un domaine qui est là, qui est ouvert et qui ne demande qu'une seule chose, à être exploré. Enfin, je pense que c'est, même si je ne l'ai pas formulé à l'époque comme cela, c'était en ma pensée ce que ça suscitait. Et donc j'ai eu la chance après, parce que la chance a de, quelquefois de pouvoir rencontrer Pierre Schaeffer, c'était à l'époque en 55-56 où il n'y avait pas de formation officielle pour tout cela. C'était la jeunesse encore, la jeunesse de ces musiques. Ce qui m'a fasciné, c'était tout d'un coup cet horizon sonore qui s'élargissait. À l'époque, j'avais une étrange curiosité. Nous habitions Nice, très près de l'aéroport. Et je discriminais les différents éléments qui constituaient le bruit de moteur d'un avion. Et ce n'était pas dans le but de les cataloguer, mais c'était pour leur musicalité. Il y en avait certains qui étaient plus musicaux que d'autres. Caravelle, par exemple, avait très jolie sonorité. Il y avait aussi un autre petit avion, dont je ne me rappelle plus tellement le nom, qui avait une grande richesse harmonique, donc qui offrait à l'oreille ce paysage au milieu duquel, comme au milieu d'un guet, on peut se balader et définir, selon son regard et en l'occurrence son mode d'écoute, sa propre musique. Et donc ça tombait là directement sous le sens. Un univers comme ce que proposait la musique concrète, on enregistre des sons et puis après on les soumet à un certain nombre de... on peut appeler ça manipulation, mais j'aime pas le mot manipulation, de traitement ou de fantaisie. Enfin, je ne trouve pas le mot qui me plairait, mais... Manipulation, c'est un côté qui ne me plaît pas. Enfin, donc, on peut le travailler. Ouais. Et j'ai effectué mes premiers stages au studio d'essai de la rue de l'université avec ces deux grands hommes, essentiellement Pierre-Henri du reste, puisque Pierre Schaeffer, à l'époque, dirigeait encore la Sorafom, la radio de la France d'outre-mer, et venait essentiellement quelques fois dans la journée, un peu le soir, pour contrôler le travail de la journée, donner ses directives. Ceci étant, il était le seul à pouvoir décoincer ces instruments terribles qu'étaient le morphophone et le phonogène, dont personne n'était fichu de se servir, excepté justement Pierre Schaeffer. Enfin, restaient les magnétophones, là que tout le monde, en l'occurrence, on était très peu nombreux. Hein. Il y avait Madeleine Poulain, son mari, un technicien, et Pierre-Henri, et c'est là où j'ai commencé à découper de la bande, toutes les techniques que vous avez certainement apprises ou à l'école, mais là, sur le tas.

ce n'est qu'à partir de la fin, tout à fait la fin des années 50 et plutôt début des années 60, lorsque je suis allée pour la première fois aux États-Unis, que j'ai pu rencontrer un autre univers musical que celui qui était proposé, parce qu'en France, Lamont Young, à l'époque, personne ne le connaissait. Hein. J'ai rencontré Lamont pour la première fois en 70-71, quand je suis allée pendant une année scolaire, si j'ose dire, à NYU, faire connaissance avec le Boucla synthétiseur. Et à cette occasion, je l'avais rencontré. Mais j'ignorais donc, dans les années 50, j'ignorais tout de cette musique. Je connaissais les noms évidemment de Cage, de Stockhausen, mais sans trop connaître leur musique non plus, puisque ce n'était pas... Je crois que la première fois que j'ai entendu la musique de John Cage, c'était... tout premier voyage à New York, donc tout à fait fin des années 50. Il y a beaucoup de choses que je connaissais par les livres, quoi, ou les travaux de Rousselot, tout ce qui fait que j'ai oublié. On dit que la culture est faite de ce que l'on a oublié, et je dois être très cultivée, mais à l'époque j'étais beaucoup plus pointue. J'étais beaucoup plus pointue puisque j'avais été plus ou moins mandatée par Pierre Schaeffer. Je donnais des conférences à propos de la musique concrète dans ces années-là. Et là aussi, j'en ai encore des témoins, des petites cartes, dans les années 56-57. J'avais à l'époque des 78 tours du voile d'Orphée, enfin marqué de la RTF. J'en ai fait cadeau maintenant à Mills College. Ils ont ça dans leur librairie, parce que je me suis aperçue qu'ici, il ne servait à rien, étant donné qu'il y a déjà des sources disponibles un peu partout, et j'ai trouvé que ça allait très bien dans la bibliothèque de Mills College, qui a toujours été un de mes points de ralliement sur la planète.

C'est un milieu d'hommes et assez singulièrement machiste, mais à cet égard, j'avais immédiatement adopté le profil neutre. Bon, t'es la petite assistante, moi ça me dérangeait pas, dans la mesure où je faisais ce que j'avais envie de faire. Je n'ai jamais été militante non plus, et pourtant il y a des mouvements féministes qui plus tard ont essayé. Et je leur ai expliqué que j'avais relativement peu d'énergie et qu'il me fallait déjà suffisamment combattre pour arriver à faire la musique que j'avais envie de faire, que de toute façon j'étais très entière et absolue, et que si je m'étais mise à devenir militante, je n'aurais été que militante et je n'aurais plus rien fait. Donc là, et je me souviens, une de ces dames m'avait dit oui, qu'en fait, le simple fait que j'existe était en soi quelque chose, enfin, pour le féminisme. Et donc à cette époque-là, au studio d'essai, c'est vrai, bon, j'étais la petite assistante qui venait, qui était bien mignonne, bien gentille. Bon, j'étais d'abord une toute jeune femme dans le studio, ça faisait bien dans le décor, qui était prête à tout découper, parce qu'alors là, d'une bonne volonté absolue, je pouvais faire des montages avec des morceaux de 5 cm à 10 cm de long sans aucun problème, ça collait, ça coupait. Tout ce qu'on voulait, une docilité absolue, mais j'apprenais. Et donc, j'étais estimée dans la mesure où je ne prétendais pas être compositeur. Et d'ailleurs, moi-même à l'époque, je ne sais même pas si je me pensais en tant que telle. Au début, j'appelais mon travail des propositions sonores. Première chose que j'ai faite était des propositions sonores, parce que là non plus, je n'avais pas envie de perdre mon temps et mon énergie à discuter si c'était de la musique ou pas. Et à l'époque, on pouvait encore avoir ce genre de discussion. Plus maintenant. Maintenant, c'est terminé. Mais enfin, il faut remettre les choses dans leur histoire. Donc, j'avais pas de temps à perdre pour démontrer quoi que ce soit d'autre que mon envie, ma passion, et me donner les moyens de faire ce que j'avais envie de faire.

On a mis tous les qualificatifs qu'on a voulu sur ma musique. Moi, je m'en fiche, franchement. Hein. Et pourtant, Dieu sait s'il y en a eu. C'est pas mon histoire, ça. Qu'on l'appelle minimaliste, qu'on l'appelle conceptuel, qu'on l'appelle si, ça ou l'autre, c'est vraiment pas mon histoire. On peut lui donner tous les noms qu'on veut. Elle est là pour ce qu'elle est. On la perçoit comme on la perçoit, on la reçoit comme on la reçoit, on la jette comme on a envie de l'acheter. Ce n'est pas mon histoire. Et là, non plus. Non, cette musique n'est devenue véritablement engagée, si je veux la revoir pour une fois. J'utilise volontairement le terme dans... C'était en quelque sorte, de ma part, comme un gage de remerciement à l'égard de tout ce que le bouddhisme m'a apporté. Il me semblait que je devais beaucoup à ce mouvement de pensée. Je vous ai dit la dernière fois, et j'en profite pour le répéter maintenant, j'ai dû modifier totalement ma manière de penser deux fois dans ma vie. D'une part, repenser la musique de façon différemment, quand j'ai abordé c'est les sons électroniques, ce type de son qui ouvrait un champ différent et qu'il me semblait injuste de vouloir rétrécir, cantonner dans ce qu'étaient les normes de la musique occidentale classique ou même tout autre mouvement. Après tout, des musiques occidentales est une musique avec ses lois et ses règles parmi tant d'autres sur le globe. Et il y en a énormément d'autres tout aussi valables qui correspondent à de tout autre règles, de toute autre norme et qui sont tout aussi valables. Donc c'était là, mais comme j'étais évidemment pétrie de cette musique classique, il m'a fallu l'oublier pour essayer tout simplement d'entendre ces sons différemment et d'essayer de les écouter, de les comprendre. Ça, c'était une première chose. Et le deuxième grand changement dans ma vie, c'est quand j'ai abordé la pensée orientale et la pensée bouddhiste, parce que là, j'ai très rapidement compris que si j'essayais d'y appliquer mes concepts d'occidental, j'allais passer totalement à côté. Et ce n'est pas si facile, croyez-moi. Mais néanmoins, c'était une telle source d'enrichissement que j'avais abandonné la musique d'ailleurs pendant deux ou trois ans au moment où j'ai découvert cette pensée, parce que ça m'avait semblé fascinant et franchement, c'est une période les plus belles et les plus riches de mon existence. Ce sont des musiques profanes, ce ne sont pas des musiques sacrées. J'ai jamais prétendu faire de musique sacrée. Je ne fais que des musiques profanes avec, je veux dire, une inspiration d'une pensée, d'une philosophie empreinte de religiosité. Le temps. La réponse qui me vient spontanément à l'esprit, c'est l'idée, la notion d'un temps qui n'aurait pas de durée assignée. Donc un temps qui n'a pas de durée assignée n'a pas non plus de passé ni de futur, il n'a qu'un présent. Un temps qui ne s'inscrirait que dans le temps. Or, que dans le présent, ah oui, que dans le temps, d'ailleurs, ça allait aussi comme image redondante, ce lapsus, un temps qui ne s'inscrirait que dans le temps et donc dans le présent. Le temps, c'est quand même une chose assez bizarre parce qu'on ne peut pas le remonter, le temps, il n'a qu'un seul sens. Hein. On n'a pas encore trouvé la machine à remonter le temps, c'est une vue de l'esprit, mais on n'y arrive pas hein, encore. Puis, je ne sais pas si on y arrivera un jour, ça, on laisse ça aux mathématiciens et aux physiciens, c'est pas mon histoire. Mais par contre, c'est une expérience que nous pouvons tous faire, quelquefois douloureusement d'ailleurs, parce que c'est souvent dans des expériences très douloureuses où tout d'un coup le temps se trouve suspendu, où justement il tout d'un coup, pour des raisons graves, un certain passé ne peut plus être relié à un futur parce qu'il y a une brusque interruption. Et cela produit de façon très naturelle, et c'est à peu près, pas tous les gens avec qui j'étais amenée à en parler en sont d'accord,
une sorte tout d'un coup d'éclatement, d'ouverture de l'esprit qui n'est plus situé dans le temps qui est hors du temps, et donc c'est à la fois ça peut être d'un instant, mais c'est en même temps infini. Il n'y a plus de durée assignée. C'est ce que je veux dire dans ce qui m'intéresse dans le temps, c'est lorsqu'il n'est plus contraint à une durée, un peu comme d'ailleurs comme les hauteurs musicales. Les hauteurs musicales, je m'en fiche quelque part. Il y a toujours une fondamentale quelque part dans le travail que je fais, c'est évident, mais qu'elle soit entre le F et le sol, jamais, non seulement un comme après, mais c'est toujours des hauteurs relatives. Par contre, ce qui m'intéresse, c'est à partir de cette base, tout ce qui se passe ensuite. Et le temps, c'est un petit peu la même chose. Le temps, c'est le son, la manière dont il se développe, qui lui assigne son temps. Vous avez dit donc que je suis préoccupée par le fait de le modifier légèrement de l'intérieur. À un certain moment, il change d'état, mais souvent, le changement a pris place longtemps avant que l'oreille même ne s'en aperçoive. Je dois dire même la mienne au moment où je le fais. Et c'est très subjectif le moment où on s'aperçoit que les choses ont changé, ont bougé à l'intérieur du son. Et il est évident que, en termes pratiques, qu'il y ait deux potentiomètres, pour simplifier les choses, qui me permettent de façonner ce changement. Qui vont d'un point A à un point C, l'un et l'autre. Si j'allais directement du point A au point C, tout ficherait le camp. Mais alors tout ficherait le camp, il n'y aurait rien du tout qui se passerait. Ça change un petit peu, mais pas trop, comme le temps. Le temps, vous ne voyez pas pousser cette plante, pourtant elle était comme ça quand je l'ai eue. Un bébé qui vient de naître, on ne le voit pas grandir, on s'aperçoit 3 mois après qu'il est tout rond, tout beau, et que dire après, quand il a 20 ans ou 25 ans, où est le bébé? Le bébé, il n'est plus là, on ne l'a pas vu grandir. Quelqu'un jeune à la police, on le revoit des années après, tout ridé. Si on n'a pas vu cette personne pendant un certain temps, bien sûr, on voit qu'elle a changé, mais si on la voit au quotidien, on ne voit pas. On ne voit pas le temps, on ne voit pas l'œuvre du temps. L'œuvre du temps, elle se fait sans qu'on la voit. On ne voit pas pousser une plante, on ne voit pas changer une personne, on ne voit pas tout changer autour de nous. Pourtant, à chaque instant, on est différent de ce qu'on était depuis que nous parlons ensemble. Des choses ont changé en nous-mêmes. Et donc, à partir du moment où vous me posez la question, vous m'obligez à formuler cela en mots, ce qui donne évidemment un caractère déjà beaucoup plus raide, hein, aux choses. Et de la même façon que de faire évoluer un son comme ça, c'est du vécu. Je ne calcule pas au début, il va me falloir tant de temps pour aller de ce point A à ce point C pour obtenir tel résultat. Ça aussi, je le vis dedans. Le temps, c'est la même chose. En ce moment, je vis le temps de bavarder avec vous. C'est sympathique, c'est agréable, c'est dans le présent. Le temps est une valeur qui coule comme ça, qui coule de soi, dans un seul sens, comme les rivières d'ailleurs. Les rivières ne remontent jamais leur cours.

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1: Bonjour, bonjour. Dans 5-10 minutes, deux émissions d'affilée. Celle du premier mercredi du mois sur Radio Libertaire, La Voix sans Dieu, ni maître, ni publicité de la Fédération anarchiste, l'émission compositrice et ensuite l'émission flémardise. Et aujourd'hui, les deux émissions auront comme thème le siècle de... le XVIIe siècle, voilà. À tout à l'heure.

Alors Jeff Bezos, loin de la Terre, avec ses containers, vivra tout seul. C'est beaucoup mieux qu'avec ses actionnaires.

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Bonjour, Radio Libertaire, la voix sans Dieu ni maître de la Fédération anarchiste. Nous sommes le 2 septembre 2026, c'est la rentrée pour tout le monde, enfin presque. Et nous avons deux émissions d'affilée sur le thème du siècle de Cervantes, c'est-à-dire le 17e. Mais toujours notre indicatif de la regrettée Marie-Paule Bell, Wolfgang et moi, je ne sais pas si elle a su de son vivant qu'elle avait un indicatif dans une émission de Radio Libertaire. Voilà, ben, bon, on ne saura pas. Eh bien, aujourd'hui, nous allons écouter un disque, comme très souvent dans cette émission, compositrice, une classique, oui merci. Ce sera plutôt de la musique baroque du XVIIe siècle par les Capsberg Girls. Alors Capsberg Girls, c'est K-A-P-S-B-E-R apostrophe Girls. Et le titre s'appelle Vox Feminae. Vox Feminae, je ne sais pas comment on prononce le latin. Et les Capsberg Girls, c'est-à-dire Alice Duport-Percier, soprano, Axel Werner, mezzo, soprano, Garance Boiseau, basse, la viole de basse, Pernel Marzorati, la triple harpe, et Alban Imbs, I-M-B-S, alors elle joue de la guitare baroque, elle est à la direction et puis elle joue d'autres instruments aussi. C'est un disque qui dure plus d'une heure et qui a été enregistré en 2025. Je l'ai trouvé chez un disquaire tout à fait traditionnel et je vous le recommande. Il y a un super livret avec des photos, des explications de toutes les compositrices en question, avec les paroles et en plusieurs langues, dont en français, et qui était ce groupe, je vais vous le dire. Il y aura Barbara Strozzi, Antonia Bembo, Isabella Leonarda, Francesca Campana. Qu'est-ce qu'il y aura d'autre? Lucia Quinciani et puis d'autres. Il y a aussi des hommes dans ce disque. Eh bien, tout de suite, je vais vous expliquer qui sont les Capsberg Girls. J'ai du mal à prononcer. Vox Feminae par Alban Imbs. Bien que la constitution de notre formation, entièrement féminine, résulte plutôt à l'origine d'un heureux hasard de rencontres et de circonstances, donner voix ou plus encore, alors VOIX ou plus encore VOIE, donner voix à des œuvres choisies de compositrices s'est imposé à nous comme une évidence. Nous avions passé toute notre vie de musicienne à ne jouer essentiellement que des œuvres de compositeurs masculins, alors que nous pouvions compter sur les doigts d'une main celles, au pluriel, écrites par des femmes. Loin d'être des pionnières dans la redécouverte et la réhabilitation de ces artistes en partie, en grande partie oubliés, pour ne pas dire évincés, il nous tenait pourtant à cœur de réaliser à notre tour cette démarche. Les œuvres des compositrices baroques, qu'elles soient italiennes ou non, qui nous sont parvenues sont largement minoritaires en comparaison de leur pendant masculin. Les raisons sont multiples. Nombre de talents sont restés tout simplement irrévélés, cachés ou étouffés. Qu'une jeune fille des hautes sphères de la société, bien entendu, montra des aptitudes pour la musique, on lui préférait une place d'interprète, instrumentiste ou chanteuse, à celle plus réfléchie de compositrice. Et quand,
fait déjà peu commun, on prenait la peine de lui dispenser une éducation musicale aussi complète qu'à ses homologues masculins, rares sont les compositions écrites par des femmes que l'on daignait envoyer en presse. Mais si tant est que ce fût le cas, comme pour Francesca Campana, née vers 1615 et morte vers 1665, qui fut publiée par Robletti, qui lui est né vers 1583 et mort en 1655, ce fameux éditeur romain. Elle a été publiée donc à l'âge précoce de seulement 14 ans. L'histoire se terminait souvent dès lors qu'elle se mariait. Pour les autres, on leur choisissait le couvent, solution à moindre coût économique, ce qui n'empêcha pourtant pas Isabella Leonarda, 1620-1704, qui passa 69 ans de sa vie dans un couvent d'Ursuline à Novara, de composer pas moins de 200 œuvres. Pour d'autres encore, la plupart, leur existence restera à jamais entourée de mystères. Seul le hasard nous ayant laissé une esquisse de leur talent. Que sait-on en effet de Lucia Quinciani, née vers 1566 et morte vers 1611, dont la seule trace de ses écrits réside en une seule et unique intrigante pièce cachée dans la Fetti Amorosi de son professeur Marc Antonio Negri, qui est mort en 1624. Cependant, certaines plus rares se distinguèrent par des parcours de vie dignes d'un biopic, faisant montre de courage, de force et de témérité d'autant plus remarquables que leurs droits n'étaient pas reconnus, tandis que leurs compositions se placent parmi les plus importantes de l'histoire de la musique. Impossible de passer à côté de l'extraordinaire personnage qu'était Barbara Strozzi, 1619-1677, figure unique d'indépendance, artiste complète et accomplie qui s'imposa dans une Venise gouvernée par les hommes et l'Église. Et que dire de Francesca Caccini, 1587-1641, qui rencontra avec sa sœur Settimia un grand et rare succès à la cour des Médicis et de France, comme chanteuse, multi-instrumentiste et compositrice. Ou encore Antonia Bembo, 1643-1715, qui décida de quitter sa Venise natale pour la France afin de fuir un mari violent qui ne dédicaça pas moins, elle ne dédicaça pas moins 7 recueils manuscrits au roi soleil, son protecteur. Eh bien voilà, je vous présenterai le groupe après et nous allons commencer par Barbara Strozzi. En effet, c'est une des compositrices baroques que je préfère. C'est comme ça. Sonetto Proemio dell'Opera, je ne sais pas du tout comment on prononce l'italien. Barbara Strozzi, premier titre. Ça dure plus de 5 minutes.

c'était Barbara Strozzi, vénitienne donc. J'ai déjà consacré une émission à Barbara Strozzi au début, mais je crois que je n'aurai pas le temps de m'appesantir sur la vie de toutes ces compositrices. On va juste les écouter. Alors, les Capsberger et les compositrices italiennes, voilà ce que dit le livret de Vox Feminae, dont est issu tous les titres que je vous présente aujourd'hui. Voilà ce qu'elles disent. Notre premier grand amour fut et est encore l'œuvre protéiforme de Hieronymus Capsberger, 1580-1651, virtuose du luth et compositeur hors pair pour son instrument de prédilection, mais aussi pour la voix, et qui inspira son nom à notre ensemble. Voilà pourquoi elle s'appelle les Capsberg Girls. Tout dans sa musique, comme dans celle de ses contemporaines, transpire l'atmosphère de l'Italie chatoyante du Seicento qui fascine, intrigue et émerveille. Ainsi, aux pièces vocales s'adjoignent dans cet album quelques pièces instrumentales du Tedesco, puisées dans Bailli, Gagliardi et Correnti, édité en 1615, à l'image de ces fameuses villanelles qui ont fait notre bonheur lorsque nous avons enregistré Che fai tu. Ces danses joyeuses et légères en quatre parties se prêtent à merveille à un dialogue en pizzicati entre la harpe, le tiorbino et la basse de viol, abandonnant momentanément l'archet. Qui sait si notre inventif maestro ne les avait pas lui-même pensés pour être exécutés au corps de pincée. Voilà ce qu'elles disent. Donc maintenant, Antonia Bembo, 1640-1720. Alors, je vais essayer de vous dire les paroles, enfin les titres en français parce que vraiment mon italien est abominable. Antonia Bembo, alors en amour, il faut de l'ardeur. Compositrice, une classique, oui, merci. Là, c'est un titre très court.

En amour, il faut de l'ardeur, trop timide est mon cœur, chasse toujours, chasse la peur, si tu souhaites te réjouir. Ça, c'était le premier titre d'Antonia Bembo. Et maintenant, mon amour, faisons la paix. Donne-moi ton cœur, prends le mien et enflammé au pluriel par une égale ardeur, adorons le visage de l'amour. Voilà ce que chantait et composait Antonia Bembo au XVIIe siècle. Eh bien, vous en avez pour 4 minutes et demie du titre suivant dans Compositrice sur Radio Libertaire.

Radio Libertaire, émission compositrice, une classique, oui merci, du premier mercredi du mois, de midi et demi à 14h. Nous sommes dans les baroques italiennes. Nous allons, après Antonia Bembo, revenir à Barbara Strozzi. Je vais prendre le temps de vous lire les paroles. Tout à l'heure, le sonnet qui a ouvert l'émission, voilà la traduction des paroles en français. Merci à vous, mon étoile de bonne fortune, avec le vol de pain d'art parmi les cœurs bénis et couronné de reliés de lauriers immortels, peut-être serais-je appelé la nouvelle Sappho. Ainsi, c'est une difficile et belle tâche d'être heureuse en chant et en amour. Quand nos voix s'unissent, nos cœurs ne peuvent jamais se séparer par une volonté rebelle. Oh, quelle harmonie agréable et si douce crée deux âmes aimantes et fidèles, de sorte que l'on souhaite les désirs de l'autre, se réjouir dans la joie,

s'en va conter les vertus de l'amour. Il se dit, il ne dit rien d'autre, ce chanteur bienheureux, sinon les joies que tu ressens, les délices que tu éprouves, tes nouveaux plaisirs, tes anciennes satisfactions. Compte tout cela, ô mon cœur, qu'il est doux d'écouter une bouche gracieuse, si ravie de chanter des vers d'amour. Cet air rempli d'harmonie par une gorge chantante va te revigorer, te donner des forces. Il va rendre sa béatitude à ton âme. Tu es fou si tu ne jouis pas et ne commences ici-bas, enserré dans un voile fugace, à savourer les mélodies du ciel. Voilà ce que disait Barbara Strozzi et que nous allons écouter tout de suite. C'est le cinquième titre du disque. Ça s'appelle Chant de la belle bouche en français. On y va sur Radio Libertaire, musique baroque au féminin en Italie à Venise.

Radio Libertaire, la voix sans Dieu ni maître de la Fédération anarchiste, compositrice. Une émission autour des compositrices baroques de Venise au XVIIe siècle. Radio Libertaire, la plus rebelle des radios, eh bien, Isabella Leonarda, 1620-1704, a écrit une chanson, une musique, elle a composé « Aux armes, esprit rebelle ». Et oui, c'est pas moi qui l'ai inventé. Et c'est sur le disque Vox Feminae, les Casper Girls, paru en 2025. « Aux armes, esprit rebelle, préparez les flèches, combattez avec fureur cruelle, mettez-vous en colère contre les bras faibles, allez aux armes !» Elle ne craint pas les fureurs, elle n'est effrayée ni par les horreurs, ni par les flèches de la mort. Ô spectacle extraordinaire, ô admirable prodige, abandonné l'ennemi est condamné, et la guerrière va triompher. Au moment de sa fuite, elle va triompher et vaincre les seigneurs des Tatars. À l'instant où elle dédaigne les amours, elle a une âme indulgente. Et elle garde en son sein des fleurs virginales au moment où elle fuit les affaires humaines. Elle est riche de courage, tout comme doit l'être en réalité le soldat de la divine cohorte. Voilà ce que dit... Ah, j'ai pas fini. Il faut tourner la page. Déjà, les voix célestes vont entonner les chants de joie et rapidement vont une âme courageuse pour l'éternité t'offrir l'aide totale du plus fort. Voilà, c'est surprenant comme parole, c'est d'Isabella Leonarda, 1620-1704, et c'est un titre qui va durer 7 minutes et demie sur Radio Libertaire.

sur Radio Libertaire, la musique baroque italienne, vénitienne même, du siècle de Vernon, de Cervantes. Et là, c'était Isabella Leonarda. Nous allons revenir à Barbara Strozzi. Que puis-je faire ? Là, c'est un titre qui va durer presque 9 minutes. Alors, je répète, Barbara Strozzi. Alors, que puis-je faire ? Non, je ne vous redis pas la date de naissance. Que puis-je faire ? Les étoiles intraitables n'ont aucune pitié puisque le ciel ne donne pas un peu de paix à ma souffrance. Que puis-je faire ? Des célestes désastres pleuvent sur moi tout le temps. Depuis que le traître amour refuse un répit à mon martyr, que puis-je faire ? Ainsi œuvre le destin cruel, ainsi le puissant tyran condamne les innocents. Ainsi l'or le plus pur de la constance et de la fidélité, continuellement raffiné dans le feu de la douleur. Oui, oui, oui, je dois souffrir, je dois soupirer, je dois peiner à respirer pour m'éterniser dans les troubles amers. Le ciel me retient toute la période de la vie au point final de la mort. Vous, les esprits damnés, vous êtes bénis puisque les cruels Euménides ont seulement pour but de torturer mon âme. Depuis qu'ont disparu les furies de Dis, vous, aux Champs-Élysées, vous passerez vos jours alors que je me cacherai aux enfers. Voilà ce qu'il advient à celui qui marche sur les traces d'un aveugle. Au final, il trébuche. Voilà, c'était au siècle de Cervantes, Barbara Strozzi, la Vénitienne. Vous en avez pour presque 9 minutes. Elle se lamente. Que puis-je faire ? Ce sont des histoires d'amour. Hein. C'est bien plus. C'est pas franchement la religion qui est mise en adoration dans ce disque. C'est ça qui est en plus original par rapport à toutes ces cantates chrétienne qu'on entend de cette époque. Donc, Barbara Strozzi.

Radio Libertaire, la plus rebelle des radios, et nous écoutons quelques compositrices du siècle de Cervantes dont certaines étaient rebelles. Là, c'était Barbara Strozzi. Maintenant, nous allons écouter Francesca Campana, 1615-1665. Voilà ce qu'elle chantait, composait et écrivait. Ô vous, yeux hautains, dans lesquels est contenu l'éclair qui blesse, vous me défiez à la guerre, mais aussitôt, au premier regard, par vos flèches, je restais presque mort. Désormais, je ne le nie plus, vous avez gagné. Bon, c'est encore toute une histoire d'amour, de tribunal de l'amour, d'âme emprisonnée, de lèvres aimées, de douleur, de pleurs et d'échecs amoureux. Voilà, c'est ça qu'elle dit. On y va. Pendant 3 minutes et demie.

Vous écoutez le siècle de Cervantes du côté des compositrices, donc baroques. Et là, c'était Francesca Campana. Et maintenant, nous allons écouter une autre Francesca, une Francesca Caccini, 1587-1640. Et elle parle encore d'amour. Que l'amour soit nu, et même avec des ailes dans le dos, qu'il vive sous les cieux et ne cherche pas d'abri, cette invention, mais que par les yeux, il descende dans le cœur, et là il s'installe, et là il trouve refuge, c'est vérité. Et qu'il soit aveugle et que jamais il ne se tourne vers ce qui l'a frappé, et qu'ainsi il bande son arc, cette invention, mais qu'il ouvre les yeux sans aucun bandeau, il vise le but étant l'arc, ses vérités. Et je ne vais pas continuer jusqu'au bout parce que je n'aurai pas le temps, sinon vous en avez pour 2 minutes et demie. Francesca Caccini.

Nous sommes dans l'Italie baroque, dans la Venise baroque du XVIIe siècle, le siècle de Cervantes, et ce sont les compositrices de l'époque que nous vous présentons sur Radio Libertaire, la voix sans Dieu ni maître de la Fédération anarchiste. Retour à Francesca Campana, qui chante une jeune fille charmante. Dis-moi pourquoi tu te montres dédaigneuse et méprises ma fidélité. Tu sais bien qu'aucun autre amour ne consume mon cœur, que tu es la flamme qui embrase ma poitrine, etc., etc. Voici une courte, un court titre. Francesca Campana. On y va.

retour à Antonia Bembo qui demande « Aie pitié de moi, ne me laisse pas mourir, ma fidélité ne le mérite pas et ma souffrance ne le veut pas, les voix cruelles du sort ingrat me condamnent à mille maux, mon mal vient de mon bien-aimé, ma vie me donne la mort sans espoir de pitié pour mon long dévouement. » Elle ne chantait pas des amours heureuses, toutes ces femmes de du XVIIe siècle à Venise. Antonia Bembo.

sur Radio Libertaire, les compositrices baroques du XVIIe siècle à Venise. Pour la plupart, elles ont mis en musique des poèmes qui étaient pour la presque tous anonymes, sauf deux ou trois. Barbara Strozzi qui n'a pas fait que mettre en musique des poèmes anonymes, mais aussi de Giulio Strozzi, qui devait être son père adoptif. Alors maintenant, nous allons écouter Francesca Campana, on revient à elle, et toujours une histoire d'amour. Amour, si cette soirée ennemie des amants se moque de tes vantardises, il est désormais trop tard pour en faire ta prisonnière. Prends tes filets, prends tes flèches. Allez donc, amour, il est trop tard pour venger les offenses de mille âmes et de l'amour face à une sévérité maligne. On la capturera, elle qui a capturé les âmes de tes yeux. Prends tes filets, etc. Voilà, c'est Francesca Campana. Il n'y en a pas pour longtemps, il y en a pour 2 minutes et demie. Sur Radio Libertaire.

Le dernier titre du compositrice baroque dans la Venise du XVIIe siècle, c'est Lucia Chinciani qui l'a composé, 1566-1611, date approximative toutes les deux. Et c'est un texte de Giovanni Battista Guarini qu'elle a mis en musique. Et ça s'appelle « Écoutez, esprit en larmes d'une lac Averne. Écoutez une nouvelle sorte de peine et de tourment. Voyez la cruauté déguisée en une pitié feinte. Madame est plus cruelle que l'enfer. » Et voilà, les amours malheureuses de du baroque de Venise. Là, c'est donc pour le dernier titre, Francesca. C'est pas Francesca Campana, c'est Lucia Chinciani. On y va.

Voilà, c'est tout ce que je vous diffuserai de ce très beau disque Vox Feminae, les Capsberg Girls, disque enregistré en 2025. C'est un quintet, deux chanteuses et trois instrumentistes, et c'est consacré au baroque italien. Et ça va très bien avec toute notre émission dont le thème est le siècle de Cervantes. Maintenant, avant de passer l'indicatif de sortie qui est Lily Boulanger, Un matin de printemps, je voudrais vous parler du colloque à l'AERI le 10 octobre 2026. Qui sera de 9h à 18h, 57 rue Étienne-Marcel à Montreuil, ligne 9, métro Croix de Chamevaux. Femmes, anarchie et émancipation, organisée par Hélène Hernandez principalement, mais d'autres aussi. On parlera des femmes de la commune avec Sidonie Vérargues. On parlera des femmes anarchistes avec Alice Béja et Léa Gauthier. Les femmes qui luttent en ce moment dans le monde entier, en Amérique latine avec Monica Jornet, en Afghanistan avec Soukria Haïdar, en Iran, Femmes vives, Femmes, vie, liberté avec Asare Assa, en Espagne avec Ramon Pino, en France avec l'intersyndicale des femmes, il y aura Jean Récuir, se défaire de la pensée hétéronomée Natacha Tchetkuti Ozorovitz, féminisme, anarchisme, transidentité avec Karine Snepp. Mac. Et puis dans le monde artistique, eh bien là j'aurai ma petite contribution. Compositrice, une classique, oui bien sûr. Et puis ensuite il y aura Mariama, une chambre à soi, un lieu pour la femme endettée et toutes les autres. Puis Sandrine Malika Charlemagne parlera du fil des amours. Et puis quelques poèmes de Monica Jornet. Et à la fin, la conclusion pour un anarcha-féminisme d'Hélène Hernandez. Réservez votre samedi 10 octobre 2026. Mais plus près de nous, il y a, à mon avis, une journée qui mérite d'y faire un saut ou même d'y passer la journée peut-être aussi. La lutte des Mapuches pour l'autonomie et la récupération territoriale. Les Mapuches sont ces Indiens du Chili. Et du sud au sud du continent, Chili, Argentine, c'est Chemka Raki du Ham qui de l'organisation Mapuche, ça c'est le titre du livre, par une organisation révolutionnaire et autonomiste Mapuche. Ça sera dimanche 13 septembre à 14h au CICP 21 rue Voltaire. Et puis c'est tout pour l'instant. Nous allons écouter l'indicatif de Lily Boulanger, Un matin de printemps.

Radio Libertaire, la voix sans Dieu ni maître de la Fédération anarchiste. Compositrice, une classique, oui merci, c'est terminé. La prochaine émission, ça sera la 20e, aujourd'hui c'était la 19e, et nous, j'aime bien faire les grands écarts culturels, entre guillemets, ça, nous passerons du baroque vénitien à une compositrice encore en vie qui vient de fêter ses 100 ans, une compositrice contemporaine, alors ça sera pas les mêmes oreilles qui vont être ravies, mais franchement, moi j'aime les deux et je crois qu'il faut s'éduquer à toutes sortes de musique. Ça sera Betsy Jolas. Qui, juste après, plutôt, la

qu'est-ce que je vous ai passé là? C'est n'importe quoi. Voici l'indicatif de flemmardise, Rossio. Angélique Ionatos chante Frida Kahlo.

Alors, nous allons continuer ce siècle de Cervantes, eh bien, avec Cervantes. Et, en l'occurrence, Lydie Salvaire, Rêver debout, c'est un roman paru au Seuil en 2021. Moi, j'aime beaucoup Lydie Salvaire, qui s'est fait connaître avec Pas pleurer en 2014 autour de l'exil espagnol de sa famille. Et la musique aujourd'hui, eh bien, ça sera L'homme de la Manche. Eh bien, bien sûr, un peu oublié, Jacques Brel, il avait fait une comédie musicale là-dessus. On n'écoutera pas tous les titres, mais j'essaierai de vous en faire écouter un certain nombre. Et cette comédie musicale, c'était en 1968. Je ne l'ai pas vue, j'étais un peu trop gamine pour m'intéresser à ce genre de musique, mais c'est bien dommage parce que ça devait être quand même un sacré spectacle. Donc nous sommes le 2 septembre 2026 et nous écoutons l'émission 118 de Flemmardise et Réveillement, Ne trouble pas ma sieste, sur Radio Libertaire, la voix sans Dieu ni maître de la Fédération anarchiste.

0: qui était Lydie Salver? Eh bien, qui est Lydie Salver? C'est qui était Jacques Brel, mais qui est Lydie Salver? Elle a écrit une douzaine de romans, traduits dans une douzaine de langues, parmi lesquelles La Compagnie des Spectres, BW et Pas pleurer. Elle a eu plusieurs prix et là, ce roman-là, c'est Rêver debout aux éditions du Seuil, donc je vous l'ai dit, paru en 2021. Et la musique, eh bien la musique, c'est ce qu'a consacré Jacques Brel à l'homme de la Manche, c'est-à-dire Cervantes, en 1968. On va commencer par le premier titre. D'abord, Jacques Brel, L'homme de la Manche.
1: Je vais tenter de personnifier un homme. Venez, suivez le cheminement de mon imagination et vous le verrez. Son nom, Alonso Quijano. Il conçoit le plus étrange projet jamais imaginé, devenir chevalier errant. Et jaillir dans le monde pour en redresser tous les torts. Ne plus être le simple Alonso Quijano, mais un preux chevalier connu sous le nom de Don Quixote de la Mancha.

Et voilà sur Radio Libertaire, au siècle de Cervantes, eh bien Cervantes revisité à la fois par Jacques Brel et par Lydie Salver. Voilà ce qu'elle en dit dans Rêver debout en introduction. Et elle lui envoie une lettre à ce monsieur Miguel de Cervantes Saavedra. Monsieur, je vous le dis tout net, je ne suis pas d'humeur à rire. Et les façons dont vous traitez votre Quixote ne sont pas de mon goût. Vous prétendez que son cerveau, tout empli des fadaises qu'il a lues dans les livres et qu'il croit véridiques, l'amène à commettre des actes insensés. Est-il insensé de considérer que la littérature n'est pas lettre morte, parure de cheminée, boniment inutile, mais plutôt lettre vive, ardente, expérience intime qui bouleverse la vie? Est-il insensé de se révolter contre les saloperies dont nous sommes témoins et de leur livrer bataille avec les moyens du bord, quitte à se casser la gueule? Est-il insensé de vouloir se faire le rempart et l'appui des déshérités de toutes sortes, au risque de déplaire à la Santa Hermandad qui veille à ce que rien ne nuise à la très sainte Église comme sa très sainte catholique majesté? Préférez-vous que l'indifférence, la résignation ou l'abdication deviennent notre lot et que nous regardions sans piper les misères des autres dès lors qu'elles ne nous regardent pas? Préférez-vous qu'on les dénonce tout en se gardant bien d'agir, comme si évertu nous révoltait en toc? Mine indignée, voix frissonnante, est venue savamment débrailler, pour se délecter ensuite de leur très fatale impuissance. Ou pire encore, préférez-vous un monde où l'on ne croirait plus en rien, où l'on ne se vouerait plus à rien et où l'on s'en féliciterait avec plus ou moins de cynisme? Préférez-vous un monde où il n'y aurait plus motif à s'exalter, sinon devant la flambée des cours de l'action Tencent? Un monde où l'enthousiasme, l'ardeur, le désir impérieux et sauvage ne surgiraient plus que devant le projet d'engranger toujours plus de dividendes? Pardonnez-moi, monsieur, de m'adresser à vous avec les mots de mon époque, mais votre livre me ramène si furieusement à notre présent que je finis par oublier que 4 siècles nous séparent. Un autre reproche à l'instant me monte aux lèvres. Pourquoi, monsieur Cervantes, expliquez-moi pourquoi vous moquez-vous de votre Quichotte lorsqu'il ne s'accommode pas de ce qu'on appelle, pour aller vite, la réalité? Est-il insensé de s'insurger contre cette plate, cette pauvre, cette piteuse réalité, ou qui se donne pour telle, et de lui préférer celle que l'on porte en soi, tellement plus vaste et désirable? Ne pensez-vous pas que la réalité que nous appréhendons par nos yeux intérieurs, depuis nos forêts intimes, depuis nos Indes enchantées, depuis nos îles bienheureuses et nos jardins du souvenir, ne pensez-vous pas que cette réalité-là donne à l'autre, l'autre celle dont les consensus déterminent la forme, donne à l'autre une couleur et une saveur rares? Ne vous méprenez pas, monsieur, sur le sens de mes mots. Je ne dis pas que Don Quichotte cherche à imposer une illusion précieuse en lieu et place de la réalité, comme quelques lecteurs distraits l'ont parfois inventé, ou pour l'exprimer autrement, que le Quichotte substitue sa petite vision subjective à une autre prétendument objective et affreusement rectangulaire. Je dis, monsieur, que le Quichotte perçoit parfaitement la réalité, mais qu'il la perçoit depuis que Victor Hugo appelle le promontoire du songe. Et depuis ce promontoire qui le porte aux confins du visible, la réalité qu'il découvre acquiert soudain une autre dimension.
elle se transmue, s'élargit, se déploie, s'exorbite et prend parfois des aspects fantastiques. Le Quichotte peut alors appréhender ce que la plupart d'entre nous ne voient pas. Il peut scruter l'obscur, découvrir des abîmes là où d'autres ne voient que leurs pieds, apercevoir l'horreur là où d'autres ne voient que des insignifiances. Et sur certains visages, reconnaître une splendeur devant laquelle la plupart d'entre nous sont aveugles. Il voit plus, il voit grand, il voit autrement, il voit tout ce qui à la réalité fait défaut. Il voit, cher monsieur, pardon, en poète, et jette sur le monde un œil très différent de celui du bovin. Il voit l'inapparent, l'inimaginable, il voit dans le normal, l'anormal avec une acuité rare. Il perçoit tout en nouveauté et il peut ainsi saisir l'étrangeté de certains objets que nos habitudes ont rendus familiers. Découvrir un aspect inouï aux formes les plus bêtes, articuler entre elles les rapprochements les plus surprenants. Ressentir proche de son cœur les plus inatteignables, très éloignées de lui, certes, celles à portée de main, et éprouver devant le monde ce sentiment d'étrangeté qui parfois nous assaille, mais que nos routines écrasent à grands coups de talon. Depuis le promontoire de ses songes, où une toute autre lumière vient nimber les choses et les hommes, sa vision corrige en quelque sorte la myopie dont nous sommes atteints lorsque nous les voyons uniquement éclairés par notre froide et sèche raison.

0: Voilà, c'est Cervantes, vu par à la fois Jacques Brel et Lydie Salvaire dans Rêver debout. Jacques Brel en 1968 dans la comédie musicale L'homme de la Manche. Je continue avec l'introduction de Lydie Salvaire, Rêver debout. Est-ce cela, monsieur, que vous appelez sa folie? Souhaitez-vous donc une vie délivrée de ses songes et de ses utopies? Une vie entièrement vouée aux morales inutiles? Souhaitez-vous que nous abandonnions tout ce qui a toujours tenu les femmes et les hommes debout? Le goût du rêve, le goût du risque et la soif des choses nouvelles, quel que soit le nom qu'on lui donne? Auriez-vous oublié que l'utopie est l'un des meilleurs adjuvants de la vie? Auriez-vous oublié qu'elle lui insuffle l'allant nécessaire pour s'avancer dans la nuit noire, forcer les murs de l'inconnu, les renverser, les dépasser et s'ouvrir à des langues étranges, des horizons insoupçonnés et des nouvelles Amériques? Auriez-vous oublié qu'elle constitue une impulsion inouïe pour la pensée, qu'elle pousse dans le dos jusqu'à des terres inviolées ou laissée en jachère, en attendant qu'elle donne forme à d'inconcevables hypothèses? Ignorez-vous que les plus belles découvertes sont nées de ces explorations de l'impossible auxquelles se sont livrés quelques donquichotesques esprits? Et que les utopies les plus folles sont vouées à se réaliser un jour ou l'autre? Toute l'histoire avec un grand H, cher monsieur, nous l'apprend. Voulez-vous nous en déposséder en les frappant de discrédit, ainsi que s'y emploient aujourd'hui les adeptes cyniques de la réelle politique avec un K, qui ferment les yeux sur un monceau de saloperies afin de mieux tirer profit du monde comme il va? L'utopie est d'ailleurs un vocable que ces messieurs soigneusement éludent, ou qu'ils n'emploient qu'avec la plus extrême circonspection. Et toujours, au fin de le disqualifier, eux diraient de le démonétiser. Abandonnant son usage aux rêvasseurs en chambre, qu'ils savent aussi inoffensifs que ces mouches qu'on chasse d'un revers de la main. Ces messieurs, dont la race, je crois, n'est pas près de s'éteindre et qui travaillent sans fléchir à l'accroissement de leur pouvoir, préfèrent ne pas user de ce mot inquiétant qu'ils associent en tressaillant aux flammes du désir, au soulèvement des esprits, aux grandes ferveurs révolutionnaires, toutes choses qu'ils redoutent presque autant que leur ruine. Moi, je le crains, ce que je crains, monsieur, c'est que la carence en utopie de ceux qui nous gouvernent et qui se veulent réalistes ne nous accule au pire si aucun nouveau Don Quichotte ne déboule dans le paysage. Je vous quitte sur ces propos inquiets dont vous ne pouvez comprendre la cause. Je reprendrai ma lettre dès qu'un peu de calme me sera revenu.
1: Cornichonesque malandrin, donne-le-moi.
2: Mais c'est un plat à barbe.
1: Un plat à barbe? Savez-vous seulement ce qu'est cela? C'est le casque d'or de Mambarino!

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Nous en sommes à la deuxième partie de ce siècle de Cervantes, avec Cervantes lui-même, revu par Jacques Brel et par Lydie Salvert. Jacques Brel, c'était en 1968 et Lydie Salvert en 2021. Je continue. Toute œuvre, vous le savez, est datée et fille de son époque. Idem pour le sens qu'on lui donne, qui fluctue, s'éclaire ou s'obscurcit, s'affadit ou s'aiguise, bref, se recrée sans cesse avec l'esprit du temps et les préjugés qu'il charrie. Mais quel que soit, monsieur Cervantes, le contexte dans lequel vous concevez la vôtre et dont nous devons bien entendu tenir compte, et malgré les circonstances atténuantes qu'il me paraît juste de vous accorder, je suis au regret de vous annoncer ceci. Vous vouliez offrir au lecteur un Quichotte piteux. Eh bien, monsieur, c'est raté. Votre Quichotte est tout simplement touchant. Sa fragilité dans ce monde de brutes ne peut que nous attendrir, tout en nous amenant à réfléchir sur les raisons de la violence qu'il endure. Vous vouliez jeter le discrédit sur sa geste ? C'est encore raté, car ce que l'on retient d'elle, c'est l'inflexible, la scandaleuse, l'infatigable force d'insurrection qui l'anime. Qu'importe en effet au Quichotte qu'on le foule aux pieds comme on foule la vigne ou qu'on le frappe jusqu'à lui rompre les côtelettes. Qu'importe qu'on le moque ou qu'on le berne, qu'importe qu'on le juge insensé et qu'importe qu'il soit l'objet de l'incompréhension la plus épaisse. Il ne se plaint d'ailleurs jamais et ne fait rien pour être compris. Il semble parfois même se complaire à ne pas l'être. Rien ne l'échaude ni le décourage et sa détermination ne faiblit pas d'un millimètre. Des rustres l'ont mis à terre. Notre Quichotte, bien que moulu et tout en sang, se relève, souillé de boue et quelque peu sonné, rassemble son hétéroclite attirail et dans un cliquetis de casserole, ça c'est moi qui le dis, enfourche péniblement son canasson. Si cruellement endolori qu'il soit, il repart au combat avec ce qui lui reste de force, inébranlable et fidèle au pacte intérieur qu'il a passé avec lui-même, avec cette exigence insensée qui est incompréhensible aux autres, cette exigence regardée par les autres comme une forme de démence, et cependant, sans laquelle la vie à ses yeux ne vaudrait rien. Si cette exigence-là n'habitait pas certains, y aurait-il des artistes, monsieur ? Y aurait-il des poètes ? Y aurait-il des inventeurs de génie ? Y aurait-il des chefs-d'œuvre immortels ? Le Gréco, votre contemporain, aurait-il peint le martyr de Saint-Maurice ? Et vous-même, auriez-vous écrit Don Quixote de la Mancha ? Je m'emballe, monsieur, j'ai une certaine propension à m'emballer. Il repart au combat, disais-je, avec la dernière énergie, parce que combattre, assure-t-il, le repose, mais surtout parce qu'il se sent requis par la volonté impérieuse d'améliorer le monde. Une volonté que rien, ni personne ne saurait infléchir. Et si son corps est meurtri, son âme, elle, dressée contre toute défaite et contre toute résignation, demeure droite comme une lame. Il peut alors se déclarer à lui-même avec une satisfaction légitime. S'il n'a pu accomplir de grandes choses, il est mort de les avoir entreprises. Le Quichotte qui ne rend jamais les armes, car seule la mort peut éteindre la passion qui le brûle. Que cette posture paraisse exagérée, grandiloquente et irréaliste à ceux qui jamais ne connaîtront ce feu, je le comprends. Mais à ces timorés, à ces âmes frileuses, je dis ma sincère compassion. »

Jacques Brel et Lydie Salvaire dans Le siècle de Cervantes, enfin c'est le titre des deux émissions d'aujourd'hui. Des muletiers l'ont mis en pièces. Le voici qui reprend la bataille, pantelant, étourdi, déglingué, mais remonté comme une pendule et toujours bouillant d'un élan juvénile. Car il a la peau dure, le Quichotte. Car il a mangé du lion littéraire, s'entend. Car c'est un obstiné, un coriace, comme ma mère. Il n'est pas espagnol pour rien, pas du genre à baisser les bras ni à abandonner la partie. La résignation connaît pas. Le Quichotte se relève donc en se tâtant les fesses, ramasse son barda dans un bruit de ferraille, puis accomplit des gestes rituels qui donnent du courage. Les gestes de haute tenue d'une liturgie guerrière empreinte de mystère et que j'imagine semblable à celle que l'on voit dans le film de Romer Perceval le Gallois. Il baise son écu avec un sérieux toujours papal, repositionne sa salade, munie d'une visière en carton, empoigne d'une main majestueuse sa lance, toute rongée de rouille, et de l'autre sa targe, tout aussi mal en point, enfile son gorgerin, moisi et trop étroit, ajuste son corselet, usé jusqu'à la corde, astique son plastron, gris de poussière et de sueur, prononce une phrase pompeuse, en dépit de ses dents cassées, puis, très dignement, enfourche sa monture et suce au malfaisant qui abuse des faibles. Le Quichotte repart au combat sans s'enliser dans les délibérations infinies sur les motifs de son geste et sans peser durant des heures tous les pour et tous les contre qui pourraient le freiner et l'empêcher d'agir. Picasso disait qu'il pensait avec ses yeux. Le Quichotte pense avec son corps, avec son cœur, avec ses nerfs et ne médite pas à chaque pas sur les raisons qui le meuvent. Pas d'idée préconçue, pas d'anticipation, pas de doctrine, pas de système, pas d'interprétation, papa, maman, Oedipe, castration, inceste. Il va au combat, sans aucun pourquoi, ni aucun parce que. Les pourquoi, comme les parce que, ont le don de tenir les expériences à distance et il semble du reste qu'il soit fait pour cela. Or, c'est précisément pour s'arracher à l'attrait de ses cogitations en chambre que le Quichotte s'est levé et a quitté douloureusement, courageusement, méritoirement sa bibliothèque, rompant ainsi avec tout ce qui, jusqu'ici, constituait sa vie. À présent, il explore, il découvre, il expérimente, tout en se gardant d'échafauder de subtils et intelligents alibis qui pourraient le conduire à se raviser, à se décourager, à démissionner ou à fuir. Et il se jette dans l'action, comme on se jette à l'eau, seul, frontalement, sans rien entre lui et le risque, mais armé d'une volonté inflexible et d'un courage à toute épreuve, ce courage qui se situe à mi-chemin entre ces deux extrêmes du vice que sont la couardise et la témérité. Ce sont ses mots à lui. Ce courage qui est toujours un saut dans le vide et toujours un commencement, nous dit Jean Kelevitch, qui est toujours un pari à pile ou face, dit encore ce dernier. Ce courage qui ne regarde ni à gauche, ni à droite, ni derrière, mais qui fait face dans l'instant sans biaiser, ni reculer, ni faire de périphrase, et risque le tout pour le tout de la vie. Ce courage sans lequel les autres vertus ne seraient que fumée, sans lequel les autres vertus ne pourraient qu'avorter ou rester impuissantes. Que vaudrait le sens de la justice du Quichotte sans son courage de le traduire en acte ? Ce courage qui est la condition même de la liberté, qui est le geste même de la liberté. D'où ces aphorismes que je vous propose, car ils sonnent donc quichotesquement à mes oreilles et ne devraient pas, je crois, vous déplaire. Le premier, pas de littérature sans liberté. Le deuxième, pas de liberté sans courage. Et ce troisième, qui découle des deux autres, pas d'écrivain sans courage. De cela, cher monsieur, je suis sûre.
C'est même l'une des rares choses en ce monde dont je sois sûre. Le Quichotte repart à la charge courageusement et sans l'assentiment d'aucun pouvoir, sans aucune accréditation, ni aucune tutelle, ni aucune autorisation, ni aucun sponsor. Devant les mouvements de son cœur et le tribunal de sa conscience, ces autorités-là, pour lui, ne pèsent rien, il les ignore. Souverainement, il les ignore. Où il s'en défie comme il se défie de toutes les machines de pouvoir, et particulièrement de celles qui sont à son époque les plus incontestables, celles de l'Église, celles du roi et celles de la justice. Jamais, en tout cas, il ne se réclame d'elles, jamais il ne brandit leur emblème aux fins de justifier ses actes, jamais il n'en revêt les insignes. Tout se passe comme si ces puissances n'avaient sur lui aucune prise, comme si elles étaient absolument étrangères à une certaine idée qu'il se fait de la grandeur. Anard, je vous dis qu'il est, anard jusqu'à la moelle. On n'usait pas, je sais, de ce vocable à votre époque, et à la nôtre, on en use souvent avec un certain mépris. La chose est que par ce mot, je cherche à signifier, c'est que le Quichotte n'est nullement impressionné par ceux qui représentent ses autorités temporelles, ceux qui les servent en aveugle et qui portent l'uniforme. Les bedeaux, archevêques, diacres, chanoines, archers de la Santa Hermandad et toute la curaille espagnole. Comment peut-on être impressionné par un costume? Un costume, ça se jette, que je sache! Et une fois jeté, on peut distinguer le sage du démon ou le pauvre du riche. Il va de soi. Non, il en va dans la comédie de ce monde, comme au théâtre, où les uns font les empereurs, d'autres les pontifes. Mais quand arrive la fin de la représentation, c'est-à-dire lorsque la vie s'achève, la mort leur enlève ces costumes qui les différenciaient les uns des autres. Et ils se retrouvent tous égaux dans la tombe. C'est Don Quichotte qui parle.

Radio Libertaire, l'homme de la Manche, dans la comédie musicale de 1968, autour de Jacques Brel qui joue le rôle de Don Quichotte. Tous les autres, ça serait un peu ingrat de vous les présenter. C'est écrit dans le disque que j'ai trouvé à la Bibliothèque centrale de la ville de Paris. Ça, c'est une bonne chose, la réserve centrale. Voici la suite de ce que dit Lydie Salver comme lettre à Cervantes. Je vous rappelle que Cervantes était du XVIIe siècle et que Lydie Salver est notre contemporaine. Et oui, elle considère que Don Quichotte est libertaire. Et voilà, elle continue. Petite illustration de ces penchants libertaires que je m'autorise, cher monsieur, à vous soumettre. Lorsque le Quichotte tombe nez à nez pour la deuxième fois sur les argousins de la Santa Hermandad, dont l'un brandit le mandat d'arrêt décrété contre lui, au motus gravissime qu'il a rendu la liberté à des galériens. Un geste qui serait aujourd'hui qualifié de crime ou de délit de complicité d'une personne qui sciemment par aide ou assistance en a facilité la préparation. Et il perd aussitôt son calme. Comme lors de la première rencontre devant un accueil aussi peu engageant, il s'agite, s'échauffe, fait cliqueter ses éperons, ce qui dénote chez lui un violent agacement, lance des flammes par ses yeux, puis, n'écoutant que son cœur, fonce sur eux à bride abattue et saute à la gorge du plus ailé. Ce qui reviendrait aujourd'hui à attaquer un quart de flic. Après quoi, il agonie ses argousins d'un flot d'invectives virulentes dans les termes que voici. « Oh, race infâme, bien trop vile et grossière pour que le ciel daigne vous révéler la valeur de la chevalerie errante. Approchez bande de voleurs et non d'archers détrousseurs de grands chemins. » Ce qui serait qualifié aujourd'hui d'outrage à agent et injure à la force publique. Il apparaît clairement à la lecture de cet épisode que non seulement le Quichotte ne se réclame jamais des autorités en place pour légitimer ses actions, mais qu'il peut les pourfendre sans le moindre état d'âme, s'il les estime injustes, malvenues ou horriblement barbares. C'est ce que j'exprime peut-être de façon réductrice en le déclarant anarchiste. N'ayant en tout cas rien à perdre, aucune position à préserver coûte que coûte, aucun abri réconfortant pour y croupir en paix. Vivant de peu, soucieux des autres, engageant une lutte sans merci contre les salauds de tout poil, sans se tenir à nulle rampe, sans nulle forme de prudence, sans nulle précaution, sans nulle certitude de vaincre, sans nulle rétribution, sans nulle arrière-pensée, sans nul arrière-calcul et sans la ratification de personne. Mais, poussé par une nécessité intérieure et cette énergie sauvage, cet emportement, ce feu qui est l'un des traits les plus marquants de sa personne, ce feu qui tire sa force du rêve chevaleresque qui a imprégné tout son être, qui a mûri dans ses tréfonds, qui s'en est enraciné, qui s'est lentement transformé comme la graine dans la terre et qui a fait de lui cet homme dont l'amour de la liberté et le sens de la justice sont inscrits dans sa chair, dans les os et jusque dans la moelle. Le plus remarquable chez lui, le plus exceptionnel, c'est que dans cette volonté rageuse de détourner le cours des choses, lorsqu'elles lui semblent aller dans le mauvais sens, dans cette volonté d'accomplir sans démordre quelque chose de beau, de grand et d'à jamais inoubliable, il n'escompte nulle gratitude, nulle médaille, nulle flatterie, nul applaudissement.
Il ne brigue nulle promotion, nulle distinction, nulle reconnaissance. Il n'attend nul avantage, nul retour sur investissement, ainsi que disent nos modernes. Le quirote est foncièrement sincère et foncièrement désintéressé, éthiquement irréprochable ou presque. C'est agaçant. Le seul problème, c'est qu'il essuie les plâtres plus souvent qu'à son tour. Voilà, c'est la fin d'une partie de ce que je voulais vous lire de Lydie Salver qui parle à Cervantes. Eh oui, Don Quichotte anarchiste. Eh bien, voilà son avis à Lydie Salver. Maintenant, la comédie musicale de Jacques Brel en 1968 sur Radio Libertaire, La Voix sans Dieu, ni maître de la Fédération anarchiste, dans l'émission Flemmardis et Réveille-Mot, accent circonflexe de rêve, ne trouble pas ma sieste.

Quelle belle chanson de Jacques Brel. Rêver pour atteindre l'inaccessible étoile. Eh bien, nous allons continuer avec Lydie Salvert. Le Don Quichotte n'est pas infaillible. Vous insistez pesamment, monsieur Cervantes, sur ce point, comme si vous y preniez je ne sais quel plaisir mauvais. S'il est vrai que le Don Quichotte s'expose, se mouille et va au charbon avec une témérité et une vaillance rares, existe-t-il d'autres façons, monsieur, de faire bouger les choses ? Il endure dans tout son corps la vérité vraie d'une bataille, autrement dit, il se ramasse une fois sur deux et s'en prend plein les gencives à la différence de ses embusqués qui, prodigues en péroraison subversive, se croient dispensés de remuer le petit doigt, lequel repose sur un verre de charme chambertin qu'il sirote les yeux mi-clos et l'air pénétré dans leur salon cosy devant un feu de cheminée si faire se peut. Chaque jour, le Quichotte se heurte à de nouveaux ennemis, à de redoutables obstacles, à croire qu'ils le fascinent, qu'ils les désirent et qu'ils se délectent par avance d'avoir à les combattre. Serait-il un amateur de déboire, acharné à gâcher sa vie ? Ou se réjouit-il des embûches qui entravent sa route parce qu'elles lui fournissent l'occasion de révéler en lui des forces ignorées et qui l'amènent à se hisser au-dessus de lui-même? Chaque jour, il trébuche, se casse la figure, s'empêtre les pieds dans les étriers, se prend râteau sur râteau quand il ne se fait pas rosser comme le dernier des minables et revient de ses incursions bien plus mal en point qu'il ne l'était à leur départ. Comment comprendre ces échecs? Le Quichotte les provoque-t-il pour s'épargner la honte d'un triomphe? Car qui triomphe, monsieur, sinon les tricheurs et les malhonnêtes? Cherche-t-il à expier un crime, le crime d'être vivant, trop vivant? Ou cherche-t-il à s'immoler, à s'offrir en sacrifice dans l'exaltation de ce dolorisme chrétien qui conduisit, mon cher Pascal, à s'entourer la taille d'une ceinture de clous? Comme quelles obscures raisons l'amènent à essuyer tant de déculottés et où prennent-elles leur source? Ces échecs récurrents ne laissent pas de m'intriguer, cher monsieur Cervantes, et bien que je n'ose avoir l'impudence de vous expliquer votre livre, j'aimerais parfois tenter de remonter le cours des causes qui conduisent le Quichotte à autant de défaites, un peu plus exhaustivement que vous ne le faites. Vous le savez mieux que personne, pour avoir été l'objet d'une ignoble usurpation, tout lecteur passionné, et je le suis infiniment, engage un processus de dépossession de la paternité d'une œuvre. Il la squatte, il l'habite, il se l'approprie, il la remodèle, il la détourne à des fins toutes personnelles. En un mot, il l'exploite. Ce que je fais sans l'ombre d'un scrupule. De mon point de vue donc, l'une des causes les plus flagrantes des échecs du Quichotte est qu'il ne sait ou ne peut ou ne veut évaluer les rapports de force. Il ne sait ou ne peut ou ne veut comprendre que l'importance ou la faiblesse des moyens sont le nerf de la guerre et que la cause la plus noble ne peut être gagnée si elle n'a pour soutien un peuple, un parti, une armée, des frères, des adeptes ou une troupe d'affiliés fanatiques. Le Quichotte, lui, veut la fin sans disposer des moyens. Or, la situation est la suivante. D'un côté, un chevalier frêle et scellé, harnaché à la diable, ne tenant jamais compte du nombre de ses ennemis et totalement inexpert en stratégie guerrière. De l'autre, une réalité inconnue et toute hérissée d'obstacles, dont quelques-uns terrifiants. S'attaquer à cette réalité est aussi casse-gueule que de vouloir arrêter un séisme par de pieuses paroles ou espérer la paix sur terre en sachant que ce que sont les humains, pure chimère. Qu'à cela ne tienne. Ainsi que l'entreprirent
Une poignée de juifs et de communistes qui, bien qu'ils détestassent la guerre, formèrent les premiers groupes de résistants dans les années 40 et se jetèrent sans hésiter dans la bataille que presque tous jugeaient perdue d'avance. Ainsi que l'osa ce jeune homme chinois qui, lors des manifestations de 1989 sur la place Tiananmen, se dressa seul devant une colonne de chars afin d'en arrêter la progression. Don Quichotte oppose un défi gigantesque à des forces qui sont sans commune mesure avec les siennes propres. Et c'est parce que les forces en jeu sont par trop inégales que les actions qu'il lance furieusement et qu'il voudrait terribles se terminent une fois sur deux en eau de boudin. Nabokov, qui a fait le décompte précis des victoires et défaites du Quichotte, a inventorié 20 victoires, dont certaines en demi-teinte, pour 20 défaites. Ce qui, en fin de compte, n'est pas mal. S'il échoue donc 20 fois d'affilée, c'est parce que son ambition de départ est titanesque et son combat colossal, rien de moins que braver l'univers entier, comme il sera écrit sur sa tombe. Rien de moins que combattre l'asservissement des plus faibles, l'injustice des puissants et l'immunité des salauds. Mais comment endiguer un tel fleuve avec ses seules mains ?

0: qui est seul. Seul, mais seul, dans la plus absolue, la plus irrémédiable solitude. Avec qui pourrait-il partager ce goût des sommets qui le brûlent ? Qui aurait comme lui le courage d'obéir à un rêve dont rien ne garantit qu'il sera un jour exaucé ? Qui se hasarderait à mettre en jeu son avenir pour défendre une certaine idée de la dignité humaine ? La solitude serait-elle donc la condition du héros, comme elle l'est du poète ? Tout ce matin me porte à le croire. Le Quichotte est seul, seul à penser ce qu'il pense, à ressentir ce qu'il ressent, et spontanément rétif au groupe, j'allais dire aux meutes, qui généralement le maltraitent ou font de lui un objet de risée, ce qui a l'insigne pouvoir de renforcer leurs liens. Mais si la solitude est le prix qu'il paye pour la singularité de ses gestes, elle constitue aussi son inclination profonde. Une inclination qui le conduit à s'enfoncer dans les montagnes inhabitées et les forêts mélancoliques, avec pour unique compagnie les oiseaux, le murmure des arbres et son fidèle écuyer Sancho. Loin, très loin du tumulte de la cour où les gentilshommes poudrés confient en arrogance et extrêmement habiles dans l'art de flagorner, s'épuisent en rond de jambes et paradent comme des paons. Le Quichotte ne veut pas respirer le même air que ces gens, c'est son luxe. Il n'est d'aucun troupeau et seul dans sa bataille, c'est sa faiblesse. Car il faut que le combat soit porté par une vague de colère et mille cœurs battants pour qu'il ait quelque chance d'aboutir. Toute l'histoire, avec un grand H, cher monsieur Cervantes, nous l'enseigne.
1: Don Quichotte de la Mancha, je te fais ici, chevalier.
2: Votre seigneurie.
1: Qu'est-ce qu'il y a ? Je ne l'ai pas bien fait.
2: Si votre seigneurie pouvait mentionner les actions d'éclat que j'ai accompli afin de mériter cet honneur.
1: Ah bon? Oui. Don Quichotte de la Mancha, ayant cette nuit prouvé ta valeur en un terrible et glorieux combat, en vertu de mes pouvoirs, moi, maître de ce château, je te fais ici chevalier.
2: Votre seigneurie.
1: Quoi d'autre?
2: Il est également d'usage de parer le nouveau chevalier d'un surnom. Si votre seigneurie pouvait m'accorder ce surnom.

Le chevalier à la triste figure. C'était donc le surnom de Don Quichotte. J'ai fermé mon livre sans le faire exprès, sans marquer ma page. Et je ne retrouve pas exactement. Bon, c'est pas grave. Je vais vous lire un autre extrait. Lui qui aspirait au plus haut, il déchoit au plus bas et chute à l'instar de l'imprudent Icare qui avait comme lui trop présumé de ses forces. L'ivresse du combat dissipée. Ivresse est le mot car il y a chez Don Quichotte quelque chose de l'ordre d'une exultation, d'une défense, d'une griserie secrète à se battre et frapper. Le voici donc rendu au sol avec un devoir à chercher et la réalité rugueuse à étreindre. Cette citation qu'aucun lycéen n'oserait glisser aujourd'hui dans un devoir de terminal tant elle a servi depuis 1871 devrait, me semble-t-il, vous parler. Il réalise alors qu'il existe un abîme entre le monde de ses rêves et celui auquel, jour après jour, il se cogne, entre ce qu'il avait follement désiré et les fruits véreux que dépité il cueille, entre les chevauchées fabuleuses du beau ténébreux protégé par sa bonne fée Urgande et ses expériences foireuses sur les chemins caillouteux de la Manche, sans aucun filtre à boire ni l'ombre d'une fée à l'horizon. Son tort, sa faute impardonnable fut de prendre la littérature à la lettre et ses fictions pour argent comptant. La littérature lui a menti, la littérature l'a floué, la littérature lui a fait miroiter un monde qui n'existait pas. La littérature n'est qu'un tissu de mensonges et de mystifications. La littérature est une escroquerie. Et ses faiseurs, des escrocs, dont certains, il faut le reconnaître, ne manquent pas de charme. À bout d'illusion, le Quichotte perd pied, il vacille, ses certitudes se fêlent, sa colère s'évanouit, mauvais signe. Ses projets grandioses se voient l'un après l'autre, démentis. Ce monde serait-il cette vallée de larmes dont Sancho vient lui rappeler à point nommé l'existence ? Comme au sortir d'un songe, une anxieuse lucidité soudain lui revient. Il s'est battu en vain. « Je suis né, confie-t-il à Sancho, pour vivre en mourant. » Parole de mélancolie. Tout s'effondre, il n'est plus le flambeau de la chevalerie errante, ni l'égal du sublime Amadis, ni le sauveur des faibles et des déshérités, ni l'implacable redresseur de torts causés par la bassesse humaine. À présent dégrisé, il ne se la joue plus du fier à bras, ne se pique plus d'être d'essence divine, il n'est qu'un homme semblable aux autres, un homme meurtri, malheureux, misérable, rendu à la faveur d'une défaite, à ses fêlures et à ses défaillances. Triste et désenchanté, il retrouve alors l'inharmonie ancienne, le poison de l'échec, la gratuité du mal et l'immortelle amoralité des hommes, leur haine, leur ruse, leur ingratitude, leur passion de détruire et leur appétit de trahir. Tout l'amer savoir, la réalité retrouvée, et cette réalité a mauvais goût, et cette réalité est laide, et cette réalité est d'une férocité inqualifiable, et les cauchemars y sont vrais, et la vieille est inhumaine. Il retrouve la misère de son corps perclus, l'âpre rusticité. Je n'y arrive plus. L'âpre rusticité des auberges, la fatigue infinie du voyage et sa propre impuissance qu'il est forcé d'admettre. Il déchante. Ses châteaux en Espagne s'écroulent. Et sa croyance que les hommes pourraient être meilleur et qu'il pourrait contribuer à les rendre meilleurs se dissipe un instant. J'ai bien dit un instant. Car c'est mal connaître le Quichotte que de le croire résigné. Quiconque à sa place eût déposé les armes, pas lui. Quichotte est fait de cuir, de résistant, inusable,
ou de l'étoffe du héros que l'adversité, loin de lui décourager, redresse et fortifie. Le Quichotte conserve, contre vents et défaites, un désir despotique de justice et de vie que rien n'altère et rien ne détruit. Les hommes ont certes quelques défauts, dit-il, mais il est toujours possible de les vaincre. Comment ? Demande Sancho naïvement. Par la générosité et la grandeur d'âme, seule attitude qui vaille devant l'imperfection humaine et la méchanceté qui est l'autre nom du malheur, déclare-t-il en substance. À moins que je n'invente ces paroles comme je me suis quelquefois surprise à le faire, dit Lady Salver. Seule réponse pour qui ne veut être inférieur à son rêve et tente de se maintenir en dépit des tumultes au sommet de lui-même. Et ce qui est remarquable, c'est que malgré les revers essuyés, malgré les grêles d'invectives, les déconvenues cuisantes, les camouflets, les affronts, les outrages, les coups reçus qui lui font cette triste figure, cette détresse rentrée de l'opinion courante prête au poète maudit, cette désolation muette gravée sur son visage et au fond de ses yeux, le Quichotte endure ses épreuves en dédaignant de geindre. Jamais une amertume, jamais un soupir, un sanglot, un regret, jamais la moindre lamentation, jamais non plus de fourberie ni l'envie de punir, encore moins de léser, de dominer ou d'asservir les autres. Jamais le projet matois d'une vengeance, jamais le moindre ressentiment ni la moindre arrière-pensée. Mais un comportement d'hidalgo, d'une exemplaire dignité. Le Quichotte est éthiquement presque parfait. Ah, c'est agaçant !

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0: Écoute-moi.

0: beauté. Regarde dans le miroir de la réalité, regarde. Que vois-tu, Don Quixote? Rien qu'un vieux fou. Regarde. Regarde. Plonge, Don Quixote, plonge dans ce miroir. Viens te noyer en lui. Il est l'heure de couler, la mascarade est terminée. Avoue que ta noble dame n'est qu'une putain, et que ton rêve n'est que le cauchemar de l'esprit qui s'égare.
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2: Nous avons là deux interprétations bien différentes du Don Quichotte de Cervantes. L'un par la comédie musicale de Jacques Brel en 1968 et l'autre par Lydie Salvert, la romancière, en 2001. J'ai le temps de vous lire un passage sur le pouvoir. La question du pouvoir. Sancho partage à son endroit la même défiance instinctive que son maître. Lorsqu'au cours d'une cruelle parodie dont la lecture non seulement ne m'a pas amusé une seconde mais m'a assombri une journée entière, donc cruelle parodie organisée par un duc et une duchesse toujours prêts à se divertir aux dépens des plus faibles et des plus désarmés, lorsque l'on a fait qu'on fait croire à Sancho qu'il est un tronisé gouverneur perpétuel de l'archipel de Baratari, celui-ci, dans un premier mouvement, ne se tient plus d'orgueil et enfle de fierté. Il commence par instaurer un régime de centre-droit, aide aux paysans, maintien des privilèges pour les nobles, nettoyage aux carchères des fainéants, voleurs, mendiants et vagabonds, et respect absolu de la religion et des hommes d'église. Il assure avec une grande sagesse ses fonctions politiques. Aussi bien que Henri l'Impuissant, Charles VI, Jeanne la Folle, Louis II de Bavière ou le dépressif Paul Deschanel, pour ne citer que quelques cas. Il garde en toutes circonstances la tête sur les épaules et il ne succombe pas au vertige du pouvoir qui frappe ou presque infailliblement ceux-là qui nous gouvernent. Mieux, il se prend assez vite à détester cette fonction qu'il avait si avidement convoitée et après 7 jours de règne dans le valse palais ducal, il est envahi d'une marée montante de tristesse et de solitude. Il s'agit de Sancho. Il réalise alors que d'avoir succombé à l'ambition ne lui a apporté qu'inquiétude et tourment. Don Quixote l'avait prévenu. Les charges publiques sont comme une mer semée d'écueils. Il lui avait soufflé à cette occasion une série de conseils pour mener au mieux son gouvernement. Conseil aux antipodes de se prodiguer un siècle avant vous par Nicolas Machiavel, lequel estimait primo que le prince devait apprendre à n'être pas bon et secondo qu'il devait s'affranchir sans état d'âme des idéaux de justice et de bien s'il voulait être un tant soit peu opérationnel. Don Quixote avait en somme proposé à Sancho Panza une sorte de charte dont tous les hommes de pouvoir feraient bien de s'inspirer et que voici partiellement retranscrite. Tu dois t'examiner et essayer de te connaître toi-même, ce qui est la plus difficile des connaissances qui se puisse imaginer. Tu éviteras ainsi de t'enfler comme la grenouille qui voulait se faire aussi grosse que le bœuf. Et la seule pensée que tu as gardée les cochons dans ton village t'empêchera de faire la roue, comme le paon de la fable quand il voit la laideur de ses pieds. Ne te laisse pas guider par la loi du bon plaisir en faveur auprès des ignorants qui se prennent pour des grands esprits. Que les larmes du pauvre t'inclinent à plus de compassion, mais non à plus de justice que les plaintes du riche. Efforce-toi de découvrir la vérité à travers les promesses et les cadeaux du riche, comme à travers les pleurs et les sollicitations du pauvre. Chaque fois que l'équité le permet, n'accable pas le délinquant de toute la rigueur de la loi, car un juge impitoyable n'a pas meilleure réputation qu'un juge compatissant. Si tu fais plier la verge de la justice, que ce soit sous le poids de la miséricorde et non sous celui des cadeaux, s'il t'arrive d'avoir à juger un de tes ennemis, oublie qu'il t'a offensé et ne considère que la vérité des faits. Ne te laisse pas aller à satisfaire tes passions personnelles quand tu juges la cause d'autrui. Tu risques de faire des erreurs irréparables. Si une jolie femme vient te demander justice, ferme les yeux à ses larmes et l'oreille à ses soupirs. Considère calmement sa requête si tu ne veux pas qu'elle te fasse perdre la raison. Le Quichotte avait ajouté à cette liste, non sans un sourire intérieur, quelques conseils subsidiaires, mais pouvant s'avérer déterminants sur un plan politique, tel que ne pas roter en public. Ne pas péter, même mentalement, je m'autorise à l'ajouter. Boire avec modération et dîner légèrement en évitant scrupuleusement l'ail et l'oignon, condiment préféré des natures rustiques. Et frustration déchirante pour Sancho. Soigner sa tenue en enfilant un pourpoint, cape dernier cri et chausses entières, en lieu et place de ses braies informes qui lui cachent le cul. Éviter de balancer à tout propos de très pesants proverbes. Monter à cheval avec distinction et non affaissé comme un flan. Ne jamais, au grand jamais, pinailler au sujet de la noblesse d'un lignage, les Ibères étant sur ce point d'une susceptibilité maladive. Mais en dépit de ces précieuses recommandations, Sancho, las de ne pouvoir se nourrir à sa guise, las d'écouter les solliciteurs qui le couvrent d'anathèmes dès lors qu'ils n'obtiennent pas gain de cause, las d'avoir à s'improviser chef de guerre, lui qui prend la fuite à la moindre escarmouche et ne partage nullement les penchants belliqueux de son maître, las et plus que là du pouvoir et de ses servitudes pour lesquelles il n'a aucune disposition et aucune appétence. Car, pour lui, ce qui est de gouverner, je ne m'y entends pas, plus qu'un vautour. Sancho choisit d'envoyer bouler son titre de gouverneur et de retrouver la liberté perdue. Autrement dit, dormir à l'ombre d'un chêne plutôt que de coucher dans un joyeux drap de Hollande. Bailler aux corneilles et se la couler douce plutôt que de s'esquinter le derrière sur un trône angulé. Déjeuner sur l'herbe fraîche plutôt que dans la vaisselle d'argent. Manger d'un crouton de pain noir plutôt que d'un pigeonneau rôti aux olives dont il est très friand. Marcher dans des sandales en corde plutôt que les pieds à l'étroit dans du cuir de cordoue. Et retrouver son maître bien-aimé plutôt que de subir les horribles obligations auxquelles sont soumis les puissants, cernés en permanence par des coquins à l'échine souple et à l'obséquiosité répugnante. Sancho, c'est décidé, restera pauvre et gouverneur de ses chèvres. Magnifique leçon de liberté, sobrement saluée par le Quichotte en ces termes. La liberté est un des biens les plus précieux que le ciel ait accordé aux hommes. Le Quichotte, monsieur, est un anard. Je le maintiens et le répète toute son existence. L'atteste.
3: Je vous en supplie, essayez de vous souvenir. Vous m'avez regardé. Et vous m'avez appelé par un autre nom.

0: Mais alors, peut-être... Peut-être que ce n'était pas un rêve.
1: Vous parliez d'un rêve. Vous parliez de la quête.
0: La quête. Les mots. Dis-moi les mots.
1: Rêver. Un impossible rêve. Ce sont vos propres mots.

0: aimé jusqu'à la déchirure.
1: Oui.
0: Aimé même trop.

0: inaccessible. Et toi?
1: Merci, mon Seigneur.
0: Mais quoi, princesse, à genoux devant moi?
1: Seigneur, vous êtes trop faible.
0: Trop faible? Qu'est-ce que la maladie? Qu'est-ce que la blessure pour le corps d'un chevalier errant? À chaque fois qu'il tombe, voilà qu'il se relève. Et malheur au méchant Sancho!
1: Oui!
0: Mon épée, mon armure!

Voilà, c'était le disque qui clôturait la comédie musicale dont Jacques Brel incarnait Don Quichotte. C'était le disque, ce titre s'appelait La Mort. Et je repasserai tout à l'heure, j'aurai le temps, La Quête. Cette comédie musicale a eu un tube, La Quête, qui passait sur les radios. Moi, je ne l'ai pas vue, j'étais trop jeune, et encore, j'aurais peut-être pu le voir. Mais bon, ce n'était pas le genre de mes parents de m'emmener dans des choses pareilles. Alors, et dans Rêver debout de Lydie Salvert, qui qualifie Don Quichotte d'anarchiste et puis qui l'explique, je ne sais pas si je vais avoir... Non, je n'ai pas le temps de lire ce que j'avais prévu aussi vous lire, mais j'ai le temps pour deux petites parties. Elle dit que ce n'est pas étonnant que les républicains espagnols de la première section de combat de la Nueve, qui escorta le 24 août 1944 le général de Gaulle sur les Champs-Élysées, aient baptisé l'un de leurs half-track Don Quichotte. Half-track, c'est les chars. Hein. Et tout cela, cher monsieur Cervantes, c'est entièrement de votre faute. Et voilà, Lydie Salvert dit vers la fin de son livre « La société injuste contre laquelle Don Quichotte se battait, cette société portée par une morale égoïste, goulue, intolérante, dont il voulait anéantir les abus, lui a tressé une couronne. Elle a fait de cette figure éprise de perfection, de ce colérique, de ce redresseur de tort engagé dans une lutte sans merci pour amender le monde, un personnage culte, un monument sacré, une légende universelle. Est-ce pour mieux récupérer cet irrécupérable? Est-ce pour mieux lui fermer la gueule? Il m'arrive, dit Lydie Salvert, de me demander si son sacre et les célébrations qui se succèdent depuis 4 siècles, souvent conçues d'ailleurs par des bureaucrates assis dans des bureaux feutrés, n'ont pas contribué à la fadir, à l'émasculer, à lui ôter ses forces explosives, à oblitérer son inlassable pouvoir de subversion, ainsi qu'à dénier la redoutable actualité de ses colères. Il m'arrive de me demander, cher monsieur Cervantes, si la gloire qu'il a acquise n'a pas, au fond, fait de lui un personnage tellement inoffensif que l'on peut, sans scandale, évoquer ses aventures dans les écoles primaires. On continue en effet à raconter aux enfants que cet original prenait de simples moulins à vent pour des géants redoutables et les enfants de s'esclaffer. C'est d'ailleurs le seul épisode du livre que les professeurs commentent à leur adresse et le seul, souvent, que les adultes retiennent et qui les dispense de l'entièreté du roman. Et là, effectivement, il y a des livres d'enfants qui résument l'histoire de Don Quichotte et qui le ridiculisent parfois un peu. Alors ça dépend, il y a plusieurs, j'en ai vu plusieurs, il y a plusieurs versions. En tout cas, moi j'ai mon plus jeune petit-fils qui quand il avait 4, 5 ans, 6 ans, après avoir été passionné par Robin des Bois, il a été passionné par Don Quichotte avec plusieurs versions, une version audio et puis une version dans un album jeunesse. Je n'ai pas du tout là, j'ai pas pris les références, j'y ai pas pensé, mais c'est vrai que ça dépend de la manière dont on lit. Don Quichotte, on peut complètement en enlever la moelle rebelle et en faire un fou illuminé.
À un moment, elle dit « Le Quichotte a joué, la partie est perdue, échec total, capitulation sur toute la ligne. Le Quichotte sombre et son rêve sombre avec lui. Il ne lui reste plus rien à présent, rien sinon quelques instants de vie privés de tout espoir. Le temps est venu pour lui de mourir et pour moi de désespérer, cher monsieur Cervantes. » Bon, je m'arrête là. Avec Lydie Salvert, Rêver debout. C'est un très beau roman paru au Seuil en 2021. Je vous ai lu des bribes et comme d'habitude, pas toujours ce que j'avais prévu, mais je vous conseille vraiment de trouver ce livre, de le commander. Et oui, Don Quichotte l'anarchiste. Lydie Salvert, c'est entre la page 9 et la page 14 que vous pouvez lire ça, mais pas seulement. Eh bien, je vais remettre la chanson qui a été vraiment un gros succès à son époque, en 1968, je m'en rappelle, La Quête de Jacques Brel.

Voilà, c'était Le siècle de Cervantes avec Jacques Brel, Lydie Salvaire et les musiciennes baroques de Venise à l'époque de Cervantes au XVIIe siècle. Eh bien, la prochaine émission avec moi, ça sera le 16 septembre. Les cailloux numéro 173, oulala, avec Françoise Tenier qui reviendra, la spécialiste de la chanson pour enfants, Les cailloux dans l'engrenage, l'enfance pour la gratter. Elle nous parlera des chansons des années 80 et 90. Bon, elle est d'accord, je vais lui préparer un rond de serviette dans la radio et elle reviendra souvent, elle est inépuisable. Une femme, un trésor de culture pour la chanson pour enfants. Donc, ça sera le 16 septembre de 14 à 16 heures. Ensuite, eh bien, n'oubliez pas la fête du livre noir et rouge le 26 et le 27 septembre à l'Aérie. C'est en Verreuil d'Hydrault, c'est impasse Crozatier, c'est de 10h du matin jusqu'à 18h le samedi, et puis de 11h à 16h le dimanche, je crois à peu près. Autre émission, les cailloux hybrides du 5e mercredi du mois. Eh bien, ça sera le 30 septembre, et ça sera l'émission hybride numéro 24, spécial copinage. Oui, oui, oui, parce que... pendant les vacances, dans un petit festival de théâtre et musique qui s'appelle Les Bravos de la Nuit, dans la Loire, à Pélussin, j'ai recueilli, ben, j'ai acheté des CD ou alors on m'en a donné, et puis j'ai fait un petit florilège de ce que j'ai vu. C'est un joli festival annuel. C'est un festival local, c'est pas des grandes troupes qu'on entend à la radio ou à la télé, mais on les entendra sur Radio Libertaire. Ensuite, qu'est-ce qu'il y aura? Le 7 octobre, l'émission compositrice numéro 20 autour de Betsy Jolas. Alors là, on fera un grand écart question musique, c'est de la musique contemporaine. Et puis Flemmardise numéro 118, ça sera les Amazones des Sept Mères. C'est des femmes assez incroyables, dont une se surnommait Patty en l'honneur de Patty Smith. N'oubliez pas le colloque à l'Aérie, le colloque Femmes et Anarchie le 10 octobre. Voilà, c'est tout pour l'instant. Eh bien, à bientôt, au revoir. Comme j'ai une panne informatique chez moi, j'ai plus d'ordinateur depuis 15 jours, et un réparateur qui est parvenu de vacances, eh bien, c'est en même temps reposant, et en même temps, je ne sais pas du tout si je vais avoir à vous présenter... Le Club Ferré, après, je ne sais pas s'il est là ou pas. Au revoir.

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Nous, d'une autre trempée et d'une singulière extase. Nous de l'épique et de la déraison. Nous des fausses années, nous des filles barrées. Nous de l'autre côté de la terre et des phrases. Nous des marges, nous des routes, nous des bordels intelligents. Oh, ma sœur, la violence, nous sommes tes enfants. Les pavés se retournent et poussent en dedans. J'ai l'impression démocratique qui me fait des rougeurs à l'extrême côté du cœur et des entrailles. J'entends par là mes tripes à la mode de mai. Je vous commande d'être bref et couillosif. J'ai le sentiment bref de ceux qui vont mourir, et je ne meurs jamais, à moins que. Je sais des assassins qui n'ont pas de victimes, qui s'en vont faire la queue pour voir le sang d'écran, et cette pellicule objective qui pellicule sur le vif. Surtout, ne pleure pas, les larmes, c'est le vin des couillons. Moi, je ne pleure plus, et je le dis bien haut, bien tendre aussi, et bien à l'aise. 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Je sais des bises sans ordant depuis l'Afrique. Le monde est court, la gosse. Il faut tâter la trique dans le pieu, dans la rue. Mais tâter de cet ordre nouveau où germe le désordre. 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Je sens que nous arrivent des trains pleins de Browning, de Beretta et de fleurs noires, et des fleuristes préparant des bains de sang pour actualité color télé. 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Et je te ferai voir un sang vert quand il sera question de questionner. 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

0: 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Je suis un trafiquant d'amour, des armes, comme un sourire de l'autre côté de la tête, comme une façon de désarmer, comme un chien qui vous aime, des armes qui vous lèchent, qui vous sortent, qui vous bercent, des armes pour inquiéter l'inquiétude. Et puis, le code de la peur à distribuer à tous ceux qui habitent avec la peur que la peur habite. Article 1, j'ai peur. Article 2, j'ai peur. Article 3, j'ai peur. Article 4, où sont les toilettes ? 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Comme une esthétique de la solitude. Quand on est seul et armé, on n'est plus seul. Quand on est seul et désarmé, on fait une demande pour être CRS. 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Des armes, comme un planning de la résurrection. Et quant aux armes blanches, on pourrait les teinter de rouge dans une teinture particulière et à la portée de toute portée. 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Nous de l'épique et de la déraison. Nous de l'autre côté de la terre et des phrases. Ô ma sœur la violence. Ô ma sœur de raison. Au quartier des terreurs, des enfants se sont mis à brouter des étoiles. La voie lactée s'est mis donnée dedans leur toile. Et la carte du ciel dans ce quartier de France indiquait aux passants la route à ne pas suivre. Il brumait dans le ciel des paroles de givre. C'était d'un cinéma nouveau et d'une danse qu'on ne danserait plus avant longtemps. Nanterre se prenait pour Paris. Et le tour de la terre se faisait sur un signe, une pensée de fièvre, un désir de troubler les fleurs et les manières, une particulière oraison, un sourire à mettre les pavés à hauteur d'un empire. 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
1: 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Voilà. Bonjour à toutes et à tous. Ravi de vous retrouver pour une nouvelle émission. Je vous annonce que ce sera double ration de Ferry Club aujourd'hui, puisque à la fin de ce programme en direct, eh bien, je vous proposerai la diffusion de l'émission précédente, c'est-à-dire la 423, qui n'a pu être diffusée sur le 89.4 FM et qui le sera donc à partir de 17h, une émission concoctée par nos amis Chris et Sylvie du site leo-ferré.eu et qui portera essentiellement, non, qui ne portera pas essentiellement sûr, qui sera concocté autour d'un personnage qui s'appelle Jean Gabin et qui a une histoire avec Léo. Voilà. Une émission aujourd'hui tout à fait lambda, tout à fait normale. Je vais revenir un petit peu, même si c'est un peu une session de rattrapage par rapport aux dernières séries que je vous ai proposées. Je ne vais pas revenir dessus, je voudrais simplement remercier tout de même quelques personnes. Remercier bien sûr Chris et Sylvie de chez leo-ferré.eu, de chez SCL. Une bise également à Bibou. Je voudrais remercier Jacques Layani et Martine Layani-Lecause pour leur message bien gentil, très gentil même. Ainsi que Gérard, le papa de Méline, salut Gérard, merci. Ainsi que Max, très sympa aussi, mon petit Max, je t'embrasse. Patricia également, je t'embrasse. Quelques messages sympas aussi sur les réseaux sociaux, salut Sébastien, Jean-Baptiste, Elenitsa, Marc, Eve. Et puis un grand merci également à Alaric Perrelier de la page officielle sur les réseaux de Léo Ferré qui a fait une jolie annonce en amont du programme et une autre en aval, ouais, forcément, du programme donc. Et bien un grand merci à Alaric, voilà. Je vais aujourd'hui commencer, alors je vais vous proposer une petite session de rattrapage, c'est-à-dire que je vous ai proposé un petit mix là dans quelques instants qui fait une petite demi-heure dans lequel eh bien, je vous proposerai quelques extraits qui étaient restés en rade lors de la préparation de l'émission du hors-série. Et donc vous aurez quelques extraits comme ça d'interviews de Léo, quelques chansons également. Mais avant cela, je voudrais vous donner quelques actualités. Alors, quelques petites actualités. Je voudrais d'abord vous parler un petit peu de ce qui s'est fait par rapport aux 110 ans de Léo Ferré. Alors, c'est pas rien 110 ans, hein. C'est quand même pas, c'est pas un anniversaire lambda. C'est un anniversaire comme ça qui n'est pas n'importe lequel. 110 ans, ça tombe rond, c'est joli, c'est beau. Léo Ferré, c'est quelqu'un qui compte un petit peu dans le paysage de la chanson française, paraît-il, hein, paraît-il. Effectivement, mon avis n'est pas un avis objectif, hein, j'en conviens facilement. Néanmoins, parfois on s'étonne, voire pourquoi pas on s'inquiète, là, en tout cas on s'étonne du si peu de cas qui est fait de Léo Ferré à travers la presse et parfois à l'occasion de certains anniversaires, comme son 100e anniversaire, son 110e, pourquoi pas, les 25 ans ou les 30 ans de sa disparition, pourquoi pas. C'est vrai qu'on attend un petit peu ces moments où on se dit, bon, la presse qui habituellement est assez ingrate avec la mémoire de Léo Ferré, va-t-elle cette fois-ci se rattraper un tout petit peu? Va-t-il se passer quelque chose dans le paysage culturel français? Pas grand-chose, il faut bien le dire. Signaler tout de même quelques initiatives qui ont été prises et pour cela, il faut aller du côté des amis du Ferré Club, pourquoi pas. D'abord, vous signalez que l'ami David No, dont le personnage dessiné s'appelle Zeda, que vous connaissez si vous écoutez cette émission régulièrement, David No a entrepris une petite série, de la même manière qu'il avait entrepris une série il y a 2 ans de cela, durant l'été, une série sur Léo, intitulée La Voix Ferrée, qui était fort jolie. Cette fois-ci, à l'occasion des 110 ans de l'anniversaire de Léo Ferré, eh bien, le cycle que propose David No par l'intermédiaire de son personnage Zeda, c'est une revisite, en quelque sorte, des pochettes de certains disques emblématiques de Léo Ferré. Et donc ça a commencé il y a quelques temps de cela, en fait j'ai pas la date du début, David ne m'en veut pas, et donc une série de pochettes comme ça qui seront un petit peu déclinées par la présence du personnage de Zeda, qui viendra, mine de rien, s'incruster, je sais pas, visiter, hein, c'est bien, visiter la pochette, et puis une petite déclinaison assez sympathique. Alors, la série a commencé il y a quelques temps de cela, probablement, peut-être le 24 août, c'est pas impossible. J'ai sous les yeux la troisième, c'est la dernière en date, qui a été publiée, c'est-à-dire le 31 août, c'était donc il y a quelques heures de cela, et elle s'intitule « Léo Ferré à l'Olympia », « Léo Mage ». Léo Mage, un jeu de mots, hein, bien sûr. 3. Léo Ferré à l'Olympia. Voilà, donc il s'agit de la pochette de l'Olympia 1955, avec Arkel, très très beau. Et un petit texte de présentation de David nous éclaire sur, non pas sur ses intentions, parce que comme un idiot, j'ai pas pris le texte qui correspondait à la première publication, mais en revanche, j'ai celui donc du 31. Et David nous dit qu'en marge de cette revisite de certaines pochettes de Léo Ferré, eh bien, il propose également un petit remix de certaines chansons. Et là, il s'agissait donc de la troisième publication, je vous le disais, l'Olympia 55, et le remix qui était joint à cette publication, eh bien, c'est un remix de Monsieur William. Et fort joli d'ailleurs, hein, bravo, vraiment très, très réussi. Je suis moins fan peut-être des deux précédents, mais celui-ci est vraiment, vraiment fort, fort chouette. Alors, je ne détaille pas davantage que ça, puisqu'avec David, nous avons convenu de nous retrouver dans le courant du mois de septembre pour enregistrer un petit plateau de présentation. Ça nous permettra aussi de prendre un peu des nouvelles de David, voir où est-ce qu'il en est. Mais surtout, il nous parlera en détail de cette série qu'il a initiée donc pour rendre hommage à Léo Ferré à l'occasion de son 110e anniversaire. Avant cela, quelques jours avant, une bonne quinzaine de jours avant, le 10 août dernier, Zeda, à nouveau le personnage animé ou dessiné de David, nous proposait une rencontre tout à fait particulière. L'article s'intitule « Zeda parle, trois petits points, des fleurs du mal ». Et dans cette chronique, eh bien, que je ne vais pas vous détailler parce qu'elle est fort savoureuse, je vous invite à la lire, une rencontre très particulière puisque Charles Baudelaire va rencontrer Henri Matisse. Et les deux vont parler couleurs, bien évidemment. Et à un moment dans cette rencontre, j'ai envie de dire quasiment inévitablement, la petite bouille de Léo va se pointer. Et on va donc rencontrer non seulement Charles Baudelaire, non seulement Henri Matisse, mais en plus Léo Ferré. Donc c'est bien savoureux tout ça. Et vraiment joli ce strip, comme il appelle ça. C'est une petite bande dessinée avec... cette fois-ci, il est bien long en plus. Il est bien sympathique. Et à la fin, eh bien, je ne vous dis pas la fin. Oh, non, je ne vous dis pas la fin. Les trois personnages, et puis les quatre, parce qu'il y a Zeda qui est là. Mais les trois personnages illustres, même si Zeda commence à être illustre, vont travailler ensemble d'une certaine manière, je ne vous dis pas à la fin, je vous souhaite d'aller lire ce petit strip donc qui s'intitule Zeda parle des fleurs du mal et qui a été publié le 10 août. Je tâcherai de mettre le lien, j'ai pas fait encore, je tâcherai de mettre le lien sur l'article de blog correspondant à l'émission. Une autre initiative qui a été prise du côté des amis du Ferré Club, c'est Seb, Sébastien, que vous avez entendu dans l'émission il y a 2 ans de cela, qui nous a un petit témoignage à propos de son goût pour l'œuvre de Léo. Du côté de l'Abondance, la Vallée de l'Abondance, salut à toi, jolie Vallée de l'Abondance. Et Sébastien, à l'occasion de ses 110 ans de Léo Ferré, s'est permis une jolie petite projection. Une projection en l'air avec certainement un rétro rétroprojecteur avec un rétroprojecteur et on voit sur une charpente en bois fort jolie le visage de Léo, on imagine en mouvement parce que Seb m'a envoyé 2 photos mais j'imagine fort aisément qu'il s'agit de Léo qui chante soit au TLP, le récital des poètes, c'est pas impossible, soit au Théâtre des Champs-Élysées, je pense moins. Je pense que c'est davantage au TLP. Je n'ai pas demandé à Sébastien, mais j'imagine que c'est ça. Un joli petit événement, très local, très localisé, mais fort joli. Et l'occasion de saluer donc Sébastien, et puis de saluer toutes celles et tous ceux qui ont, comme ça, dans leur petite marge à elles, dans leur petite marge à eux, ont fait leur petite initiative à l'occasion des 110 ans de Léo. Salut à vous toutes, salut à vous tous. N'hésitez pas à faire remonter sur leferreclub@gmail.com les différentes initiatives que vous avez pu prendre. Et bien, je les relayerai avec grand plaisir. Surtout que maintenant, on va attaquer le chapitre de la presse institutionnelle. Et là, c'est tout à fait autre chose. Figurez-vous que j'ai cherché, j'ai creusé, je ne prétends pas une forme d'exhaustivité des trouvailles, mais alors, qui c'est qui a parlé de Léo, en fait, le 24 août, à l'occasion de ses 110 ans ? Ouh, pas grand monde, pas grand monde. Les outils internetiens m'ont rapporté 2 articles. Le premier, c'est la RTBF, qui donc le 24 août dernier nous proposait un article intitulé « Il y a 110 ans, naissait Léo Ferré qui chante Ostende en 1960 ». Et cet article va parler de Léo, mais essentiellement par l'intermédiaire de son amitié avec Jean-Roger Commission, Jean-Roger Cossimon, et par le prisme de Coma Ostende. Et quasiment exclusivement. C'est-à-dire que voilà, tout commence au milieu des années 40. Léo rencontre, entend l'enregistrement d'une soirée au Lapin à Gilles, dans lequel Jean-Roger Cossimon récite quelques-uns de ses poèmes, et notamment celui intitulé À la Seine. Voilà, très bien. En 1946, à Paris, Léo rencontre Cossimon et lui demande de mettre en musique le poème. C'est le début d'une grande amitié et collaboration artistique qui donnèrent lieu à quelques-uns des plus beaux textes chantés par Léo Ferré. C'est un avis subjectif, mais qui peut être partagé, pourquoi pas. Peut-être un petit peu ça, peut-être un peu vite en besogne, hein, mais pourquoi pas. Des belles chansons, en tout cas. Cossimon a compris Ferré tout entier, nous dit Vanessa Fantinelle, on ne sait pas qui c'est, mais en tout cas elle intervient, c'est bien, elle a raison, à tel point qu'on peut facilement attribuer les textes à l'interprète et en oublier l'auteur. Parmi les chansons nées de cette collaboration, l'une se déroule au bord de la mer du Nord, à Ostende. Elle met en scène une barmette de 18 ans, aux yeux taillés en amande, ni gris ni vert comme à Ostende, des chevaux de mer qui fracassent leurs crinières devant les casinos déserts, une odeur de bière, de frites et de moules marinières qui attire le narrateur dans un estaminet. La chanson fut d'abord interprétée par Léo Ferré avant que son parolier, Jean-Roger Cossimon, ne décide lui aussi à assumer une carrière de chanteur et ne la reprenne à son tour en 1970. Deux lectures, deux sensibilités pour un même texte qui traverse le temps. Voilà, donc c'était 110 ans de Léo Ferré, mais on nous a raconté par le menu eh bien, sa relation avec Jean-Roger Cossimon. Alors c'est la RTBF, pourquoi pas, il y a un prisme. Comme je vous disais, il y a un petit parti pris ostendien. Pourquoi pas, ça peut s'entendre. Ensuite, une chronique signée d'un monsieur qui s'appelle Jean-Jacques Pedretti dans le quotidien jurassien, je pense que c'est .ch, parce que ça nous parle de Port-en-Truy, je crois que Port-en-Truy c'est en Suisse, on va dire une bêtise. Et alors là c'est pareil, c'est une chronique, mais il n'y a que le début de cette chronique qui effleure au-delà de la limite payable, puisqu'en dessous, après c'est quelques lignes que je vais vous lire. « Je suis triste comme un saule. Léo Ferré, mon vieux pote qui aimait bien venir à Port-en-Truy, aurait eu 110 ans hier. Il nous a quittés le 14 juillet de cette année 93. De malheur, je mesure... » Fini. Après, il faut payer pour savoir la sensibilité de Jean-Jacques Pedretti à propos de Léo. Voilà, il faut payer. Complètement dingue. Ensuite... Par l'intermédiaire de Patricia, que je remercie une nouvelle fois, j'ai eu vent du fait que sur les réseaux sociaux, la chaîne de radio France Musique avait remis au goût du jour une publication à l'occasion des 110 ans de Léo Ferré. Alors je suis allé voir, c'est un réseau abominable qui est détenu par un milliardaire d'extrême droite. Et donc, effectivement, France Musique, en date du 23 août, la veille de l'anniversaire de Léo, il aurait eu 110 ans, passionné de musique classique, Léo Ferré lui a consacré une grande partie de sa vie. Il a dirigé plusieurs orchestres symphoniques et composé de nombreuses œuvres lyriques. À cette occasion, on redécouvrait cette facette méconnue de l'artiste. Et donc, il y a une vidéo qui est jointe. Et c'est une vidéo donc publiée le 23 août 2026, je dis bien. Et puis, en cherchant un tout petit peu dans les archives de France Musique, eh bien on se rend compte que cette même vidéo, exactement la même vidéo, a été publiée le 26 octobre 2022 et que c'est un travail de l'inénarrable ordure. Non, là c'est un peu trop. Non, on peut pas dire ça. C'est une insulte. C'est pas bien. Enfin, c'est quand même quelqu'un qui a écrit des horreurs sur Léo Ferré. Je vais pas dire son nom comme ça. On restera juste à... Oh bah c'est très bien. Et basta. On restera à l'ordure. Et basta. Voilà. Ah, il va m'attaquer en justice. Je m'en fous. Et donc c'est une vidéo qui dure 4 minutes 48, c'est un effort considérable, mais je vous rappelle qu'elle a été publiée le 26 octobre pardon, 2022. Voilà, c'est tout, point barre. Allez, on va partir en musique et c'est Léo lui-même qui nous parle de la première chanson qu'on va entendre, elle s'appelle Madame la Misère. On se retrouve dans 25 minutes à peu près, après ce mix. Et nous écouterons ensuite une dernière chanson avant de laisser la place à l'émission proposée par SCL. T'as de beaux yeux, tu sais. 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
0: Madame la Misère. Madame la Misère, j'avais écrite, je ne sais plus dans quelles circonstances, enfin, parce que j'écrivais. J'allais, quand j'étais à Neuilly, j'avais deux chiens de Saint-Bernard, j'allais les promener et j'écrivais des poésies. C'est comme ça que j'ai écrit toutes les poésies qui sont dans Bois de Beau Papier, au Bois de Boulogne, en allant promener mon chien. J'écris ça, Madame la Misère, parce que je trouve que la misère, c'est un personnage un peu trop important dans la vie que nous menons. Hein? Moi, je chante toujours Madame la Misère dans presque tous mes tours, parce que il ne faut pas que les gens oublient que ça existe, surtout les gens qui ne sont plus dans la misère ou qui n'ont jamais été. Il faut qu'ils sachent que la misère, c'est la misère, et que la misère, c'est la fin des haricots, hein? Même quand ils sont bien cuits. Il faut se révolter tout le temps. Voilà, sinon on ne sert à rien pour les autres. Voilà, s'il y a quelque chose qu'on peut faire dans la vie, c'est de prendre Madame la Misère, de la sortir dans la rue et de la faire marcher avec soi. Et bras dessus avec tout Paris, par exemple. Et aller à la Bastille aussi, même si la Bastille, c'est une très grande connerie aussi.

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0: En dehors de l'amour, qu'est-ce qu'il y a d'important pour vous dans la vie?
1: Rien, madame.
0: Rien d'autre?
1: Non. Parce que l'amour, c'est tout.
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0: Mais le pouvoir, il n'y a pas de pouvoir. D'ailleurs, vous avez un mot à la fin d'une chanson là-dessus. Il n'y a pas de pouvoir idéal. Pouvoir de gauche, pouvoir de droite, c'est toujours le pouvoir.
1: Ah oui, d'accord, bien sûr.
0: Est-ce que vous avez un modèle de société idéal?
1: Oui. L'amour.
0: Oui.
1: Vous dites si j'ai un modèle de société idéal, je vous dis l'amour. Là, vous faites.
0: Tant pis. Je demande à voir. Comment on fait? Bon, mais alors, comment ça marche, la société amour?
1: Ah, moi, je ne suis pas l'architecte.

0: Donc quand tu écris pour l'anarchie, toi, en fait, tu écris d'abord pour toi.
1: J'écris pas pour l'anarchie. J'ai jamais écrit pour l'anarchie. C'est ça le problème. Les gens s'imaginent que j'écris pour l'anarchie. J'écris moi, j'écris pour moi. C'est-à-dire qu'il est bien évident que j'écris pour un public, sinon j'écris pas. J'écris pour quelqu'un lise ce que je fais, pour que, bon, je sais pas moi, le maçon, il fait bien une maison pour quelqu'un y habite. Hein? L'architecte, il fait une maison pour quelqu'un y mette les pieds dedans. Et moi, je fais une musique pour quelqu'un l'écoute, parce qu'une musique, c'est fait pour être écoutée, sinon c'est pas la peine, j'écris pas. Voilà, c'est tout. Je choisis pas. Le meilleur public, c'est celui qu'on ne connaîtra jamais. C'est celui qui ouvre la lampe en ce moment, puisqu'il fait nuit quelque part, qui ouvre la lampe chez lui, qui est seul et qui écoute, par exemple, un disque à moi, ou qui lit un livre de Malraux, ou qui lit Racine. Et personne ne saura, Malraux ne saura jamais que ce type là-bas lui crie au secours et qu'il a eu une réponse avec l'objet qui est un livre ou un objet qui est un disque. Et il y a cette connivence, ce mariage entre l'artiste et celui pour lequel il a travaillé, car un artiste ne travaille jamais que pour un à la fois. Il n'est pas possible que quelqu'un travaille pour 10 000 personnes, c'est pas vrai. Il écrit pour un auditeur possible. Il n'y aurait qu'un auditeur, que c'est déjà extraordinaire, c'est ça la télépathie.
2: Mais t'as tout de même, écoute, me raconte pas d'histoire, t'as quand même chanté l'anarchie.
1: J'ai chanté peut-être l'anarchie, mais on dit aujourd'hui j'ai chanté l'anarchie. Il y a 20 ans, on disait pas que je chantais l'anarchie. On disait que j'étais un type, un intellectuel de gauche, n'est-ce pas? Quand les jeunes, ils disent que maintenant je vends l'anarchie, que je me suis levé en mieux, que j'ai profité de mes 68, combien qu'ils me disent, on t'a pas vu sur les barricades, espèce de con, moi je pouvais pas y être à Paris à ce moment-là, parce que j'ai des drames dans ma vie, je pouvais pas être à Paris, bon, ça s'est trouvé comme ça. Et alors je leur réponds, mais il y a 20 ans que sur les barricades, il y a 55 ans, quand je suis sorti derrière de ma mère, j'étais sur les barricades. Sinon je serais pas ce que je suis maintenant. J'ai toujours gueulé non, même avec la plus grande mauvaise foi, parce qu'il en reste toujours quelque chose. Non, non, non. C'est parce qu'il y a tout de même quelques hommes qui ont refusé d'après le mot refus sur cette terre, que nous ne sommes plus dans les arbres. Enfin, voyons. Faut refuser. Je refuse. Voilà. Le refus, tu comprends? Le refus. C'est un beau mot, ça. Je dis non. Pourquoi vous dites non? Mais tout le monde dit oui. Ben justement, je dis non parce que tout le monde dit oui. Mais c'est
2: si
1: intéressant.
2: Tout le monde
1: dit
2: non. Hein? Quand tu dis oui.
1: Je dis oui. L'anarchie, c'est la formulation politique du désespoir. L'anarchie, c'est la solitude.

0: quand vous avez écrit Monsieur Toublain, oui. ça a été comme... J'imagine que vous avez dû être critiqué énormément là-dessus.
1: Je pense pas, non.
0: Mais vous avez toujours été critiqué.
1: Toujours, mais enfin là, particulièrement pour cette chanson, non. Non,
0: non.
1: Non, non. Parce que les gens ont compris tout de suite, quoi. Ils étaient absolument d'accord avec moi sur le fait que ce Pi 12 oui. n'avait rien dit pendant cette histoire de cette canaillerie auprès des juifs qu'ils ont assassinés, quoi, des millions de juifs. Il n'avait rien dit. Il n'avait rien dit. Oui. Il n'avait rien dit parce qu'il vivait avec une sœur allemande. Ah, je ne sais pas ce qu'il faisait, mais enfin, il vivait, vous savez ça.
0: Oui.
1: Oui, oui. Sœur, je ne sais plus comment.
0: Oui.
1: Ouais, hein, il vivait avec une sœur allemande. Alors peut-être que, bon, c'était important. Ça.
0: Oui, peut-être bien.
1: C'était un type peut-être qui était discret. Il ne voyageait jamais. Oui.
0: Ouais. Mais ce n'était quand même pas des conseils que vous donniez au pape dans votre chanson.
1: Non, non, non. Bien sûr que non. Quoi. Mm. Mais qu'est-ce que vous voulez que je vous dise? J'ai fait ça pourquoi? Je ne sais pas pourquoi. Et quand je chantais ça dans le cabaret, ça marchait bien. Un jour, j'avais chanté à je venais de la finir, j'étais à Vence, à Saint-Paul-de-Vence, et puis j'avais chanté à Prévert.
0: Ouais.
1: Et j'étais content parce que ça lui avait plu. Et puis moi, j'avais beaucoup d'admiration pour au Prévert. C'est cela dont je me souviens le plus. Voilà.

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0: Mais toi, tu n'as jamais cru en Dieu. Tout petit.
1: Oui. Parce que, oui, je croyais bien à mes jouets. Alors, je croyais à tout ce qu'on me disait. Et j'avais la... Comment dirais-je... Oui, mais j'y croyais comme ça, de loin. Ça m'a jamais fait peur, quoi. Le Dieu... Le Dieu qu'on nous apprend, quoi. C'était donc le Christ, la Vierge, la Sainte Vierge, tout ça.
2: Vous n'êtes pas un esprit très religieux? Pas du tout. Ça vous gêne pas de pas être religieux? Moi, j'aime Chartres, parce que c'est la psychologie de l'art. C'est beau, Chartres. Mais ça pue. C'est triste. Quand vous rentrez dans l'église, la cathédrale de Chartres, ça pue. Alors je fous le camp en vitesse. Je préfère le Beaujolais.
3: Ça, c'est une... C'est une dérobade, ça.
2: Pas du tout. Non, non, posez-moi des questions, je vous réponds à tout ce que vous voulez.
3: Vous préférez le Beaujolais à la religion, non?
2: Je préfère le Beaujolais à fraternellement bu avec un copain que la religion. La religion, c'est la fin du monde.

0: 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Je vais vous parler des chansons que nous avons écoutées. Alors c'est vrai que c'est des chansons qui, dans mon esprit, devaient figurer dans un programme en hommage à Léo. Le regret de ne pas avoir eu la possibilité de les diffuser lundi dernier, non pas lundi dernier, pas celui d'avant, voilà. Et même si le programme de ce hors-série, de ce Ferry Club hors-série de lundi 24, n'était pas destiné à diffuser des chansons, c'était essentiellement Léo qui nous parlait de sa vie, c'est vrai que ces chansons-là qui viennent de passer, c'est quand même quelques petits regrets. Ça fait un peu bizarre de terminer une émission, de terminer une émission spéciale consacrée à Léo et de ne pas avoir diffusé, par exemple, Je vous vois encore. Alors, nous avons écouté Madame la Misère, qui est un extrait de l'album Blanc, l'album La Nuit, de 1969, paru chez Barclay. Et là-dedans, pour le coup, il y avait déjà un certain nombre d'extraits de cet album lors du Ferry Club en série, donc je n'allais pas le passer en intégralité non plus. Il fallait faire des choix. Et c'est vrai que Madame la Misère, c'est quand même c'est dur de se dire, bon, ben, il n'y aura pas Madame la Misère. Je vous épargne les descriptifs des émissions, vous les retrouverez sur le blog missnight.blogspot.com. Ensuite, il y avait Je vous vois encore, un poème de Paul Verlaine, mis en musique par Léo sur l'album Verlaine et Rimbaud, chanté par Léo Ferré en 64 chez Barclay, le premier double album de l'histoire de la pop musique, il faut le dire, il faut le répéter. L'étranger de Charles Baudelaire, en 1967, Léo Ferré chante Baudelaire à l'occasion des 100 ans de la mort de Charles Baudelaire. Les anarchistes, c'est vrai que c'est dingue quand même d'avoir fait une émission sans passer les anarchistes, quand même complètement dingue. C'est une des chansons qui passe le plus dans le cadre de cette émission, et il n'y a rien d'étonnant ou de fortuit à cela, hein, c'est tout à fait logique. Après quoi nous écoutions Monsieur Tout Blanc dans la version de 1953 chez Odéon, et ensuite il y avait Thank You Satan, une chanson de 1961, qui fait partie des chansons entre guillemets, hein, interdites. Si vous voulez savoir ce qu'il en est précisément de ces chansons interdites de Léo, eh bien je vous renvoie à l'écoute de cette émission spéciale, le Ferry Club en série, du 24 août dernier. Allez, je me tais, je vous laisse, on va terminer l'émission avec les amants tristes, donc ça a débordé un tout petit peu, après quoi vous retrouverez l'émission du Ferry Club de la semaine dernière qui n'a pas été diffusée sur cette antenne. On se retrouve la semaine prochaine. Non, on se retrouve pas la semaine prochaine. Non, on se retrouve pas la semaine prochaine puisque là, je prends un peu de vacances. Le Ferry Club prend ses quartiers d'automne et on se retrouvera dans le courant du mois de septembre. Je ne peux pas encore vous dire précisément quand. Voilà, prenez soin de vous, prenez soin d'elle et à bientôt.
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0: Merci Léo Ferré. Merci d'être venu à notre rendez-vous.
1: C'est la fin du Ferrécom Club. Bye bye.
2: T'as pas faim?
3: Non, j'ai envie de rien. Je suis bien.
2: C'est vrai? T'es bien avec moi?
3: Ah, vous pouvez pas savoir comme je suis bien quand je suis avec vous. Je respire, je suis vivante. Ça doit être comme ça quand on est heureux.
2: Tout ce que tu dis, ça tient pas en l'air. Tu dirais ça à un autre que moi, je trouverais ça idiot, mais tu me le dis comme ça à moi, bah, c'est marrant, ça me fait plaisir. T'as de beaux yeux, tu sais.
3: Embrassez-moi.

0: Bonjour, il est né il y a 100 ans, le 17 mai 1904, Jean Gabin.
1: Ce métier-là, je voulais pas le faire. À l'encontre de tous les gars qui ont voulu faire ce métier, moi je voulais pas le faire. Parce que je voyais mon père apprendre ses rôles, parce que mon père était dans le métier. Ma mère aussi a fait son tour de champ, moi je suis un gars de la balle. Moi je voulais être mécanicien de locomotive à 17 ans.

0: 2000 ans d'histoire. Le 17 novembre 1976, au cimetière du Père-Lachaise, ils étaient des milliers à venir saluer une dernière fois celui qui fut sans doute le plus grand acteur français du XXe siècle. Les plus âgés se souvenaient du héros de la Bandera, de Pépé le Moko, de la Belle Équipe, de la Bête Humaine, de la Grande Illusion ou de Quai des Brumes. Les plus jeunes de ses rôles de Maigret, du Président, du Saint-Jean-Hiver, du Clan des Siciliens ou de l'affaire Dominici. Pour tout cela, il s'appelait Jean Gabin. Mais pour tous ceux qui avaient la chance de l'avoir connu, loin des caméras, en famille, dans sa ferme de l'Orne, pour ses amis de toujours, il était Jean Montcorgé, un homme pudique qui ne parlait jamais de sa vie privée et très rarement de sa jeunesse, quand personne encore n'avait entendu parler de lui.
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1: On va peut-être situer le Vigan.
2: Ah oui, moi j'ai connu...
1: Il vit maintenant en Amérique du Sud.
2: Alors moi, j'ai connu le Vigan, je ne connais pas finalement, mais j'ai connu le Vigan en tant qu'amateur de film, un soir, j'allais...
1: C'était un acteur.
2: Oui, un acteur. Non mais moi amateur de
1: cinéma.
2: Oui,
1: toi amateur de film.
2: Oui. Au public, quoi. J'allais, quand j'étais étudiant en 36-37, j'allais le jeudi soir au Gaumont, Palace, cinéma, parce que à minuit, la nouvelle semaine commençait, c'est-à-dire qu'on rentrait à 9h du soir, et à minuit, il y a la séance la semaine d'après. C'est-à-dire que pour le même prix, on voyait deux films. Et à ce moment-là, il y avait toujours des films extraordinaires, tous les grands films. Et un beau jour, il y a eu Le Quai des Brumes, comme ça. Et dans Le Quai des Brumes, il y avait ce personnage du peintre, qui s'appelait Michel, dans le Quai des Brumes, et qui est le personnage qui était interprété par le Vigan. Et je ne sais pas si tu te souviens de ce film. Il y avait un type qui s'appelait Delmont, je crois, je ne sais plus comment il s'appelle, qui tenait une baraque dans la brume. Et ce peintre, qui était un peu un type mélancolique, un peu désespéré, et il a vu que le personnage du militaire qui avait déserté, qui était tenu par Jean Gabin, il a dit, tu diras à ce type qu'il peut être peintre, il pourrait peut-être être peintre, etc. Et il a laissé son costume et ses papiers et sur la plage, il est allé se noyer. Et à ce moment-là, l'acteur qui tenait la baraque, je me souviens, ça faisait froid dans le dos, il criait sur le port de Brest, non Brest, je crois, sur la mer, il criait « Michel, Michel, faites pas de conneries, faites pas de conneries !» Et après, le militaire, donc Gabin, est revenu et l'autre lui a dit « Maintenant tu es peintre, tiens, voilà ses habits et ses papiers. » Mais ça, c'était du grand cinéma et c'était Prévert.
3: En fait, pour lui, c'était pas un métier le cinéma. C'est ce que je dis toujours. Non, c'était pas du tout un métier. Pour lui, il disait un métier, c'est docteur, médecin, avocat. Ça, c'était des métiers.
4: C'est quand même incroyable, quand même. C'était
3: le
4: grand acteur de son temps.
3: Ah oui, non, mais de toute façon, je pense que toute sa carrière, puisqu'il le disait, bon. Et pourtant, ça a été jusqu'au bout, mais il disait toujours, c'est pas un métier qui dure, ça. On est balayé d'un seul coup. Donc, il voulait du sûr. Du sûr, c'était la terre, les bovins. Et puis, attention, il y a une chose, il avait toujours peur de manquer de manger. Donc, c'était pour nous, pour ses enfants, il voulait toujours qu'il y ait à manger. Parce qu'il avait avait connu la Première Guerre mondiale et puis la Deuxième. Donc il avait toujours peur de ça.
4: Alors, c'est cette passion pour la Terre, quand même, elle a été sacrément contrariée par un événement dont tu dis que ça a été un des plus importants de sa vie, une de ses plus grandes douleurs aussi, c'était l'arrivée, l'invasion de sa propriété par des paysans en colère. Ça, ça l'a profondément marqué, c'était en 62.
3: Maintenant. 62, ouais. Ça a été terrible pour lui, il s'en est jamais remis.
4: Qu'est-ce qu'on lui reprochait? Qu'est-ce que ces paysans lui reprochaient?
3: C'est-à-dire qu'il lui reprochait, c'était en 62, c'était au moment de la loi à l'Assemblée des affaires et des cumuls, qu'une personne ne pouvait pas exploiter plus de tant d'hectares. Et on reprochait à papa d'avoir acheté des terres. Ce qu'ils oubliaient de dire, c'est quand même papa les a achetés le double de ce que ça valait. Ils étaient bien contents. Puis après, ils voulaient qu'il lui loue, que lui n'exploite pas parce que c'était pas son métier, il était pas paysan. Et ça, de toute façon, il s'en est jamais remis, il a jamais été le même avec les gens par chez nous, là, à côté de à Moulin-la-Marche. Les gens qui avaient gardé qu'il était très proche de lui, il y a certaines personnes, il y a deux, trois personnes comme ça, et disaient, ton père n'a jamais plus été le même, de juillet 62 à après. Et même jusqu'en 76, puisqu'en 76 ça a continué quand il y a eu la fameuse sécheresse, et que lui, on l'a dit à la télé, qu'il ne toucherait pas l'impôt sécheresse, qu'il ne toucherait pas les subventions. Et moi j'ai vu papa pleurer pour la première fois, quand on voit son père pleurer, on n'oublie jamais. Mais il me disait toujours, tu vois gros-père, ils veulent pas de moi, ils ont pas compris, je comprends pas moi ce qu'ils voulaient. Ils n'ont pas compris que moi, je les aimais, que j'aimais la terre, que j'aurais été leur porte-drapeau, que ils auraient pu me demander ce qu'ils voulaient. Et il a jamais compris. Ça a été une blessure qui a jamais été refermée. Et moi, j'en souffre encore. Bon, il disait, toi, tu t'appelleras Montcorgé, mais moi, je suis Gabin pour eux.
5: C'était le maire, en 62, qui avait dit, le maire de Bonnefoy, qui s'appelait Monsieur Chéret, qui avait dit, mais c'est des vaches de cinéma. C'est-à-dire que c'était pas comme eux, quoi. Enfin, c'était des bêtes quand même, fallait les nourrir. Donc moi, j'ai connu ça, j'étais là. Donc il a fallu aller chercher de quoi les nourrir, parce qu'il n'y avait plus rien. Et ils font une émission, et ce jour-là, moi, je suis à Paris avec papa et maman. Et on est tous les trois à l'appartement. Et pour lui, pour papa, il avait entendu, il y avait une émission qui allait être, qui était faite pour la sécheresse. Donc papa était intéressé, c'était exploitant. Il y avait, je vous dis, il y avait 300 à 400 têtes de bovins, oui, 400, les chevaux, tout. Et papa était vraiment concerné. C'était, pour lui, ça a été une année terrible. Et il y a le président de la FNSEA qui est invité par Cavala, Michel de Bâtisse.
6: Avec un plafond de 32 vaches.
7: Avec un plafond de 30.
6: De 30. Autrement dit, M. Jean Gabin, par exemple, qui est exploitant agricole dans l'Orne, va toucher quelque chose comme 1 million d'anciens francs.
7: Non, M. Jean Gabin, justement, ne touchera rien.
6: Et cela, pour, dans...
5: M. Gabin ne touchera rien. Voilà. Et là, papa s'effondre. Parents pleurent. Et il y a un moment qui me prend comme ça. Une demi-heure après, il me dit, il se remet, il me dit, tu vois, gros-père, tu vois, ils me veulent pas. Ils me voudront jamais.
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0: Et ben voilà, 89, mais je compte là-dedans deux films muets. Tu te rappelles?
1: Ah, tu veux dire... Oui, attends. Alors, j'ai tourné un truc qui s'appelait « Où est les valises ?» Je prends un truc comme ça. Et puis alors, un autre, j'ai tourné « Les lions » avec Dandy.
0: Dandy.
1: Un sketch, oui, un sketch muet, ouais, avec Dandy. On était au Moulin Rouge à ce moment-là ensemble, ça doit être vers 26, 27.
0: Mais c'était tourné au Moulin Rouge ou vous alliez en studio?
1: Penses-tu, on a été en studio, on l'a tourné en deux jours.
0: C'était les studios là où il n'y avait pas de lumière, on tournait au soleil, non?
1: Ah non, non, on a tourné ça, bah où vous êtes maintenant la télévision, on a tourné ça là-haut
0: au
1: But Chaumont,
0: ouais.
1: Ah
0: bah oui, c'est ouais. Et un jour, il y aura une plaque.
1: Peut-être pas encore le parlant. Et c'était muet. Quoi. Alors après, c'est sorti sonore, je crois. Tu sais, parce qu'il y avait des bruits, ils mettaient des bruits dessus. Avec
0: ah oui.
1: Les lions et tout ça. C'était vers 28-29, quoi, quand ils l'ont sorti.
0: Alors tout de suite après ces deux ou trois films muets, le parlant, c'est venu comment? C'était du théâtre filmé, c'était des chansons, je crois, c'était des opérettes.
1: L'opérette, oui. Ben, je vais dire, j'étais au bouffe à ce moment-là. J'étais au bouffe, et puis alors, c'était l'avènement du parlant, puisque c'est en 30. Et il cherchait un jeune premier comique quoi, pour tourner une opérette. Alors j'étais faire un essai chez Pathé. Et puis moi je l'avais trouvé déplorable l'essai d'ailleurs. Je trouvais minable, j'avais une gueule impossible. Mais enfin eux, pour eux, probablement que ça a dû être bon, ils m'ont pris. Et c'est comme ça que j'ai débuté dans une opérette qui s'appelait Chacun sa chance. C'était chouette les grandes revues d'ailleurs.
0: Il y a eu Mistinguette, il y a eu Damien, il y a eu un tas de gens.
1: Ah ben c'est-à-dire que la dernière fois j'ai fait mon tour de chant, je l'ai fait au Moulin Rouge. Et c'est Damia qui passait en vedette dans le programme.
0: Et comment ça se passait à cette époque? On se faisait entendre? Il n'y avait pas encore la sono, comme ils disent maintenant?
1: Ah, ben non, il n'y avait pas de sono. Penses-tu? Il y avait, puis disons, il y avait un rôle d'orchestre, il y avait au moins 30 musiciens. Il fallait passer par-dessus. Alors tu venais chanter au proscenium pour que ça passe, pour que les gars du haut entendent. Quoi. Ça, ouais. C'est un autre métier. Moi, je ne sais pas comment ils font maintenant.
0: T'as beaucoup chanté, on a des disques de ça, on a des souvenirs de ça, on en entend de temps en temps. Il y a une chanson qu'on a entendue il n'y a pas tellement longtemps à la radio,
1: oh, bah, ça doit être un vieux disque qu'ils ont, oui. Là, tu veux dire, quand on se promène au bord de l'eau, peut-être.
0: Je crois, oui.
1: Oui, c'était une chanson que je chantais dans le film de Duvivier, La Belle Équipe. Puis alors, attends, à cette époque-là, alors il n'y avait pas de playback. Moi, je l'enregistrais directement, disons. Je me la suis tapé au moins 6-7 fois. Ah.

0: Bon, alors, ça nous amène au cinéma parlant et au grand film. Quel est le premier grand film que tu as fait, qui t'a fait vraiment démarrer?
1: Eh bien, écoute, je vais te dire, c'était un film charmant, d'après une pièce d'Achard qui s'appelait La Belle Marinière. J'ai tourné ça avec Madeleine Renaud, que j'adore, entre parenthèses. Alors, Madeleine Renaud et Pierre Blanchard. Et ça s'appelait La Belle Marinière, et c'est Lachmann qui avait mis en scène.
0: Et c'était le premier important, ça?
1: Oui, avec réellement un joli film. Mais alors, le premier film alors où j'ai démarré, c'est avec La Bandera, en 34.
0: De Duvivier. Duvivier, t'as tourné 6 ou 7 fois.
1: Hein. Ah bah oui, bah, le premier film que j'ai fait avec Duvivier, c'est Maria Chapdelaine. Après, il m'a fait une vacherie, il m'a fait tourner Ponce Pilate dans Golgotha.
0: Ah oui, c'est... avec Feuillère.
1: Oui, avec Feuillère, je l'appelle toujours Madame Ponce, d'ailleurs, Feuillère. Et bonjour Madame Ponce. Et il y a eu une... D'ailleurs, au sujet de ce film, il y a eu une critique formidable de Janson. Formidable. Je me suis jamais tant marré. À ce moment-là, il était au canard enchaîné et il avait écrit « Quentin Gamin, il a plutôt l'air de descendre de la courtille que du Golgotha, mais il s'en lave les pognes. » C'est joli, non?
0: Ça t'amuse maintenant, mais à l'époque?
1: Oh, je me suis marré. Moi, je me suis marré, c'est marrant,
0: oui. Bah oui, il a d'ailleurs pas mal écrit pour toi.
1: Oui, j'ai fait Pépé le Moco avec lui. Puis d'autres trucs, je ne me rappelle plus.
0: Bon, tout ça, au fond, avant-guerre, c'était rien que des grands metteurs en scène. T'as tourné avec Carnet, avec Duvivier,
1: avec Renoir. J'ai tourné avec Duvivier, Renoir, Carnet, Grémillon. Mais tu sais, je fais plusieurs films avec ces gars-là, tu comprends?
0: Oui, chacun.
1: Parce que finalement, moi, dans l'ensemble, presque tous les films que j'ai faits, je les ai faits avec très peu de metteurs en scène, parce que j'ai tourné 4 ou 5 films avec chaque metteur en scène, des fois plus, d'ailleurs.
0: Ça veut dire que t'es fidèle ou ça veut dire quoi?
1: Peut-être, oui, je suis fidèle. Je suis fidèle, puis j'aime avoir mes habitudes, moi, tu sais. Je suis pas... Comme ça, je suis à mon aise avec les gars que je connais, tu comprends? Aussi bien pour les équipes, d'ailleurs. Pour les équipes d'opérateurs, pour les équipes pour le son, tout ça. J'aime pas me retrouver en pays étranger. J'aime bien me retrouver mes vieilles habitudes, tu sais. Je suis un vieux schnock maintenant. T'sais.
0: Et puis il y a eu la guerre, l'occupation et la carrière américaine.
1: Le dernier film que j'ai tourné, c'est Remorque. De 39 à 47, j'ai eu un trou. Alors évidemment, j'ai fait 2 films en Amérique, mais on ne peut pas compter ça. Tu vois. Moi, j'étais obligé de les faire pour bouffer, c'est quand même à dire. Parce que je m'étais barré, non pas pour plaisir d'aller en Amérique, je le dis tout, franchement. Mais c'est parce que j'avais l'autre raison de foutre le camp, tu vois. Donc je voulais pas venir travailler à Paris à cette époque-là. Je suis parti, quoi. J'ai eu l'occasion de partir, je suis parti. Ouais.
0: Et puis après, ça a raccroché, mais enfin, c'est toujours difficile de reprendre un truc.
1: Oh, ça a été dur, tu sais. Ça, c'est ce que j'appelle alors ma période noire.
0: Ouais.
1: Quand le drapeau noir flottait sur la marmite. Là, tu sais, là, c'était pas brillant. Bah forcément, tu sais, je suis parti, j'avais 37 ans. Alors je suis parti, j'étais en plein boom, quoi, parce que j'avais tourné tous les bons films que tu connais, que j'ai tourné. Bah, puis la guerre est arrivée, puis je suis revenu, j'avais les cheveux tout blancs. Alors tu sais ce que c'est, les cheveux tout blancs, ça changeait le personnage. Alors, j'ai tourné un très bon film avec Clément, qui s'appelait Au-delà des grilles. C'était un très bon film. Mais c'était pas reparti pour autant. Et les gens croient que c'est reparti après le Grisby, c'est pas vrai, c'est reparti un an après le Grisby. Non, puis où c'est bien reparti, c'est à partir des grandes familles. Là, j'en ai fait toute une série qui ont bien marché.
0: Avec Patelière en particulier.
1: Avec Patelière, avec Delannoy. J'ai fait...
0: Il y a eu les Maigret avec Delannoy.
1: Oui, il y a eu les Maigret avec Delannoy. Et puis alors j'ai fait... il y en a un qui a très bien marché. C'est la traversée de Paris.
0: C'est une Beauville, ouais.
1: Avec le pauvre André, oui. Ouais. Ça a été un bon film. Et puis alors j'en ai fait avec Gilles, avec Grangier, alors des bons aussi. J'ai fait le Cap Sorbif, le Fils Cardinaux, ils avaient appelé ça le sang à la tête, mais enfin, je sais pas pourquoi d'ailleurs. Le Fils Cardinaux, c'était un bon film.
0: Bah, le sang à la tête, Gabin, c'était l'époque où on disait que tu te mettais toute l'en colère, non?
1: Ah oui, c'est... C'était collègue qui disait, qui dans le temps, il disait que si j'avais pas une scène de colère, je tournais au port, tu parles. Il n'y a rien de plus fatigant. Alors, je tiens pas du tout, moi, tourner les scènes de colère. Pas du tout, même.
0: Ils avaient même dit que c'était dans tes contrats.
1: Oui, belle connerie entre nous.
0: Remarque, ceci dit, ils ont de l'imagination, mais en fait, t'avais quand même beaucoup de scènes de colère dans tes films.
1: Ah bon, oui, j'avais des scènes de colère, parce que c'est les gars qui m'ont cloqué des scènes de colère. C'était le sujet qui voulait ça. Mais moi, personnellement, je tiens pas du tout. Moi, j'aime mieux tourner un petit truc peinard, moi, tu sais. Moi, j'en fais, puis je suis content, moi.
0: Metteur en scène, alors, ça t'a jamais dit de le faire?
1: Oh, il y a un moment où j'aurais... Mais tu sais, si j'avais mis en scène, d'abord, il aurait fallu une bonne histoire, et je l'aurais fait pour les acteurs, parce que moi, j'adore les acteurs. Moi, j'adore les acteurs. C'est chouette, les acteurs. C'est bête, les acteurs.
2: Et maintenant, je vais vous parler du personnage dont je voulais vous parler tout à l'heure. C'est un nouveau dans le cinéma qui, je crois, réussira. Oui, oui. Ah, c'est mon avis. Il s'appelle Jean Gabin. Voyez-vous. Il n'est pas dans mon cœur. Il est dans mon cœur, mais il est dans ma coupe en même temps. Voyez-vous. Regardez. Hein? Il a un physique intéressant. Hein? Gabin. G-A-B-I-N. Retenez bien ce nom. Hein? Gardez-moi ce faciès. Ah, mais il ne me ressemble pas, mais... Il ne pourrait pas chanter les crayons et la bicyclette, mais... Eh bien... Je me permets de faire cette plaisanterie parce que je sais que Jean regarde la télévision, alors peut-être que ça va le faire rire. Enfin, je ne vous ai pas parlé de Gabin pour vous dire toutes ces bêtises, mais pour vous raconter une chose sympathique. L'année dernière, quand Claude Autant-Lara préparait son film, il m'avait contacté pour le rôle de Martin. Ils étaient heureux, je me disais, pourvu que ça marche, pourvu que tout le monde veuille bien de moi. Et il était allé trouver Gabin. Et il lui avait dit, voilà, pour la traversée de Paris, nous avons pensé à Bourville. Et Gabin a répondu tout de suite, ben, si j'ai Bourville pour jouer avec moi, je signe tout de suite. C'était gentil, ça. Hein? Et comme je n'étais pas là ce jour-là pour lui dire merci, je le fais aujourd'hui. Vous savez que ça ne lui plaît pas que je vous raconte tout ça. Hein? Et je suis sûr qu'en ce moment, il a son air bougon, puis il est en train de me dire... Écrase, papa, écrase. Regardons le film.

0: Mon frère, c'était un assassin qui travaillait avec la lame. Et chaque soir, après le turbin, il faisait travailler sa femme. Mon père avait un bar tabac, fréquenté par de drôles de têtes. Ils vivaient tous dans l'aléa et papa plaçait leur galette. J'étais alors très jeune. J'ai senti que leur bas de laine filait le mauvais coton. J'ai rompu avec ma famille et je suis parti un soir, comme ça, à la rue.
1: Marc, et on n'a pas su d'où ça venait. Et tu vois, c'est assez étrange.
0: Brusquement, cette charmante enfance donna pour un clown qui la faisait pleurer. Et rivé à leur destin, je les suivis dans ce monde qu'on appelle les gens du voyage. Je connus la monotonie du geste nomade, le métier de partir, les roulottes confortables, et j'en vins à haïr ce monde inventé par la détresse, l'ennui, l'atroce loisir. Et toujours ce clown, cet affreux clown aux yeux peints, à la bouche déformée par l'habitude
2: mécanique... Il s'appelle de Sac et de Corps. Gabin était entre deux pentes, là. Moi, j'avais écrit ça, je sais pas pourquoi. J'ai écrit ça en même temps, sachant que Gabin accepterait de dire le texte. Et c'est passé une fois à la radio, quoi. Voilà, il y a... Combien ça? C'était en quelle année, ça?
1: 51, la bande.
2: 51. Voilà. Hein? On repasse pas souvent, hein? Pourtant, Gabin, c'est pas moi.
0: L'homme prend à peine et fout lui une trempe. Regarde-la, elle ne te ressemble déjà plus.

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En poupe, un dragon impénétrable et craint de tous. 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

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Ô marins de la course étoilée de rapine, les galions sont ventrus et vous régnez terriblement dans les mémoires sous-marines.

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Au début, à la cale, les ailes de la mort me frôlèrent. La mort, c'était Johannes de Hambourg, le finisseur, qui avait contracté durant son séjour aux galères une maladie qu'on appelle le mépris de la vie, de la sienne et de celle des autres. La mort, c'était Angot, qui pourtant n'aimait pas le sang. À l'abordage, j'avais remarqué le chic avec lequel il évitait toute effusion. Par contre, il noyait très bien. Parmi cet équipage digne d'intérêt, je me souviens aussi de Rapace, le trop viril qui violait ses dames par constitution et par devoir, plus que par goût. Et au milieu de tous ces hommes sans foi ni loi, il y avait un dieu. Maître avant Dieu, c'était Santa Maria. Avec lui, ce bateau pirate était devenu une épopée à voile. Il dressait ses brutes à coups de lyrisme, de poésie et de musique. 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

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Santa Maria avec une gueule à perdre, et il le savait. C'est pourquoi il pouvait se permettre d'avoir la confession joyeuse. 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L'important, c'est de savoir choisir ses trahisons. Lui, il avait su. Les deniers me crevaient les poches comme un songe. Et je fus tout à coup dévoré à quelques milles d'import du monde du désir de conquérir la terre. Je quittai pour toujours le Madre de Dios et m'en allai humant un peu l'humanité. D'humanité. C'est alors que je te rencontrai. Tu faisais partie des grandes catastrophes qui n'arrivent qu'une fois. Dans un bouge à peine connu, j'ai cueilli l'or de tes prunelles. Tu t'es découverte mieux qu'un fruit, tu t'es arrachée. Tes seins n'étaient-ils pas plus certains que les pêches volées au crépuscule dans le champ du voisin? Tes lèvres dansaient la pavane. 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J'ai réinventé ta vertu et tu m'as inventé à ta mesure. Un soir, j'ai mis à la voile comme un corsaire impénitent sur ton corps écru, et mes toiles t'emportèrent dévotement. Tes dentelles faisaient la voile à ma frégate et frémissaient d'amour aux extents de ma race. Nos plus beaux souvenirs fleurissent sur l'étang de ce lointain château d'une lointaine Espagne.

0: Du chagrin, famélique catin aux yeux de l'innocence. 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Tu m'as fait les mains de l'ennui, des mains à vêtir la chimère. Tu m'as fait les mains du silence, des mains à trancher le hasard. Et j'ai joué à Colin Maillard pour me cogner à ton absence. Tu m'as fait les mains de la haine, quand il soufflait sur ton corsage le vent de la miséricorde. Comme un pendu au bout de ma corde, je balançais. Quand il soufflait sur nos voyages le vent de la désespérance. Comme un pendu sur ma potence, je desséchais. Et quand il a soufflé l'amour au voile de ton beau navire, afin que nul ne puisse en rire, pourquoi ne t'ai-je donc pas tué? Pour soulever le toit qui me pesait, je n'étais pas le seul à attendre l'orage. Enfin, ma vie reprit hors de ces prisons de malheur. Je passais comme l'or au crible des combines. Cette fois-ci, je buvais la lie avec la coupe. J'étais couché sur tous les registres comme un compte en main courante.
1: Papier, s'il vous plaît.
2: Vous avez votre permis de travail.
1: N'oubliez pas le certificat de domicile.
3: Préparez vos passeports, messieurs, dames.
2: Voulez-vous remplir votre fiche, monsieur?
0: Ah, foutez-moi la paix, état civil du monde. Et je devins Judas d'Europe, ou bien d'ailleurs. Je sus qu'entre un vrai passeport et un faux, il n'y avait pas de différence de nature, l'important étant de penser, mais une différence d'intention, et que ceci n'avait aucune importance. Parce qu'après tout, quoi? Il suffit de savoir nager pour traverser toutes ces rivières qui se foutaient perdument des barricades préfabriquées. Toutefois, vraie ou fausse, il me fallait une carte d'identité. Oh, j'en eus ma vie durant une bonne centaine. Ce qui me paraît détestable dans la morale, c'est que c'est toujours la morale des autres. Chemin de croix faisant sur les routes du monde, je connus une race d'hommes étranges. Ils portaient la houppelande de leur solitude comme une décoration trop évidente. C'était un uniforme qui collait à leur peau tel un tatouage indélébile. Les émigrants. Je m'en souviens. Ils étaient 100 ce matin-là sur les frontières de Pologne, les émigrants d'Arizona, avec leur cœur au bout des pognes. Et on les comptait lentement, comme on compte la galette, en paquets de 10 et de 100. Avec le doigt sur la gâchette. Si j'avais eu le sens du repentir, c'était le moment ou jamais de me vêtir des chaudes laines de la contrition près d'un confessionnal loué à l'aveuglette. J'avais gâché ma vie, c'était clair. Mais pourquoi m'obstinais-je à croire qu'il existe de beaux gâchis? C'est alors que j'extirpais de mon souvenir les raclures d'une mélopée que me chantait mon ami, vous vous souvenez, le petit cireur noir. Et j'en frappais une mélodie dure comme la pierre qui se vendit à la criée des marchands d'art. Ils la consacrèrent chanson à succès.

et motorisèrent par la suite à créer des opéras sans musique et des films sans images, qui se vendirent également très bien. Le tout étant d'être commercial, tout me donna à penser que je devais l'être. Et je commençais à faire des projets et des rêves savoureux.

tout ce qui manque dans ce monde, hein, vous savez ce qui manque? L'intelligence. Hein. La connerie, c'est trop vivant, trop présent.

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0: toutes et tous, nous sommes le mercredi 2 septembre, c'est la reprise pour l'émission Femmes Libres et c'est la 27e émission de cette année 2026. Émission féministe et anarchiste pour combattre patriarcat, capitalisme, religion, tous les pouvoirs qui nous oppriment, nous exploitent, nous discriminent. Nous sommes sur Radio Libertaire pour 2 heures d'antenne de l'émission Femmes Libres. 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Et Sylvie est aux manettes. Bonsoir Sylvie.
1: Bonsoir Hélène.
0: Et l'émission, c'est tous les mercredis entre 18h30 et 20h30. Pour nous suivre, émission trait d'union femmeslibres.blogspot.com. En allant sur notre blog, donc on peut réécouter les émissions, avoir le programme. Et on peut aussi nous suivre sur Facebook et Miss Cloud. Et tout ça, c'est grâce à Sylvie. Voilà, le programme de ce soir, de Ève à Philomène, sans oublier les autres, portrait d'une suffragette néo-zélandaise, Mary Titai Mangakaya. Voilà. Mais Sylvie va nous en parler longuement. Et ensuite, nous avons prévu de vous rediffuser les 40 ans de l'émission Femmes Libres, puisque le 20 juin 2026, l'espace Louise Michel de Paris accueillait l'émission pour fêter les 40 ans de radiophonie féministe. Eh bien, ce soir, nous écouterons la séquence 1, c'est-à-dire la création de l'émission, qui était Nelly Trumel, comment elle a structuré l'émission. Et puis, on entendra aussi Françoise Pic, Mathilde Leroy et Marie-Jo Bonnet dans une table ronde. Et on terminera par un bon moment avec les pétroleuses. L'émission se continuera avec un troisième temps des infos, des communiqués, des rendez-vous. Mais pour le moment, de Ève à Philomène, sans oublier les autres, le portrait de Mary. Titai Mangakaya.
1: De Ève à Philomène, sans oublier les autres. Philomène, c'est mon arrière-grand-mère. Elle était chef de gare dans les années 1900 et on disait d'elle que c'était une femme de tête qui faisait un métier d'homme. Il y aurait donc des femmes sans tête et des métiers de femmes. Ma rubrique va à la rencontre de toutes ces femmes sans tête qui, depuis la nuit des temps, ont été invisibilisées.
2: Julie, Juliette ou bien Justine, toutes mes rimes féminines, Clara Zetkin, Anaïs Nin ou Garbeau dans la reine Christine, sur le céleste carousel, choisir entre ces demoiselles, Camille Claudel, Mamselle Chanel, ou l'enragée Louise Michel, vivre encore colombe ou rapace, écrire, chanter ou

0: En Nouvelle-Zélande, nombreuses sont les femmes intelligentes qui épousent des hommes incapables de gérer leurs terres.
1: En 1893, ces paroles surprennent une assemblée entièrement masculine. Celle qui les prononce s'appelle Mary Tetai Mangakaya, née le 22 mai 1868 et morte le 10 octobre 1920. Mary est une militante néo-zélandaise engagée dans la défense des droits des femmes, des terres et de l'autonomie maori. Elle n'est pas venue demander une faveur, mais pour revendiquer un droit, celui des femmes maoris de participer aux décisions politiques de leur pays, pas seulement pour voter, pour siéger au Parlement. Mary voit le jour près de Panguru, au nord d'Aotearoa, le nom maori de la Nouvelle-Zélande. Elle est issue d'une famille influente de Te Rārawa et son père Retetai est un chef respecté, tandis que sa mère, Anna Tera, a 3 enfants d'un précédent mariage. Mary est l'aînée des enfants issus de l'union de ses parents. Et d'après les récits de sa famille, son père l'emmène dès son jeune âge aux grandes assemblées où elle peut écouter les débats concernant les terres, les lois et l'avenir de son peuple. Mary est aussi l'arrière-petite-fille de Nga Kahuvero, une femme dotée de mana, un terme qui évoque l'autorité, l'influence et le prestige reconnus par la communauté. Elle grandit donc dans une culture où la terre n'est pas une simple marchandise. Elle est un lien entre les générations et une part essentielle de l'identité du peuple. Mary étudie au couvent Sainte-Marie à Auckland. Elle apprend à lire, à écrire et à utiliser les codes de l'administration coloniale. Elle parle anglais et maori. On dit aussi qu'elle joue très bien du piano. Cette double connaissance, celle de la culture maori et celle du système colonial, fera d'elle une femme politique particulièrement habile. En 1840, des représentants maoris et la couronne britannique signent le traité de Waitangi. Le texte doit faire des maoris des sujets britanniques tout en protégeant leur autorité sur leurs terres. Mais les versions maoris et anglaises du traité ne disent pas exactement la même chose. Les autorités britanniques les interprètent à leur avantage. Les colons européens sont de plus en plus nombreux. Les terres maoris sont peu à peu vendues, confisquées ou placées sous le contrôle de bureaux de tribunaux coloniaux. En 1865, le tribunal des terres autochtones est créé. Elle transforme les droits collectifs des groupes maoris en titres individuels. Ce changement facilite ensuite la vente des terres. En 1867, 4 sièges maoris sont créés au Parlement néo-zélandais, mais seuls les hommes peuvent les occuper. Et pourtant, avant la colonisation, les femmes maoris jouent un rôle important dans la vie de leur communauté. Les femmes de mana peuvent prendre la parole dans les assemblées, participer aux décisions sur les terres et être consultées sur les questions de guerre et de paix. Elles transmettent aussi le wakapapa, c'est-à-dire l'histoire des familles et les liens avec les ancêtres et les territoires. Certaines participent aux conflits et deviennent de véritables rivales politiques. La colonisation réduit cette autorité. Et le combat de Mary ne consiste donc pas seulement à obtenir de nouveaux droits, il s'agit aussi de retrouver une place que les femmes maoris avaient déjà occupée. À la fin des années 1880, Mary épouse Amiora Mangakaya, un chef engagé dans la défense des terres et de l'autonomie maori. Mary est sa 3e épouse. Le couple a 4 enfants et on peut noter que leur fille Mabel deviendra infirmière et sage-femme. Et en 1939, elle achèvera probablement la première formation post-universitaire maori en soins infirmiers de santé publique. Son mari, donc Amiora, a travaillé comme assesseur au tribunal des terres autochtones et en juin 1892, il est élu premier ministre de Te Kotahitanga, c'est-à-dire le parlement maori, créé pour défendre les terres et les droits du peuple maori. Dans la logique patriarcale de l'époque, Mary aurait pu rester dans l'ombre de son mari. Or, elle choisit au contraire de l'accompagner et d'écouter les femmes dans les villages. Elle lui parle de leurs terres perdues, de la violence de la colonisation et des difficultés de la vie quotidienne. Veuve dépossédée, fille sans frère, mère qui voit leurs terres se morceler, Mary comprend alors que les décisions prises dans les parlements ont des conséquences très concrètes. Elles touchent les maisons, les familles, les champs et les enfants. Une conviction s'impose à elle, les femmes doivent être présentes là où se décident les lois. Et en mai 1893, Mary accompagne son mari à Waipatu, dans la baie de Hawke, pour une réunion du Parlement maori. Et dans la salle, les chefs maoris discutent des terres, des lois et de l'avenir de leur peuple. Toutes les voix sont masculines, jusqu'au moment où une femme se lève. et elle s'appelle Marie Tetai Mangakaya. Elle a 25 ans, elle est la première femme connue à s'adresser au Parlement maori. Le président de la Chambre basse présente une motion de mairie. Elle demande que les femmes puissent voter et qu'elles puissent aussi devenir membres du Parlement. On l'invite alors à expliquer sa proposition devant l'Assemblée et elle prend la parole.
0: Je présente cette motion devant le président et tous les honorables membres afin qu'une loi émerge de ce Parlement permettant aux femmes de voter et d'être acceptées comme membres du Parlement.
1: Sa demande est claire. Les femmes ne doivent pas seulement participer aux élections, elles doivent aussi pouvoir être élues, prendre place dans l'Assemblée, participer aux débats et parler comme les hommes. Et pour convaincre les chefs, Mary ne parle pas de théorie. Elle parle de femmes qu'elle connaît.
0: Il y a de nombreuses femmes qui sont veuves et possèdent beaucoup de terres. Il y a de nombreuses femmes dont les pères sont morts et qui n'ont pas de frères. Il y a de nombreuses femmes qui connaissent la gestion des terres, alors que leurs maris ne la connaissent pas. Il y a de nombreuses femmes dont les pères sont âgés, qui connaissent elles aussi la gestion des terres et en possèdent.
1: Son raisonnement est simple. Si les femmes possèdent les terres et savent les gérer, pourquoi seraient-elles exclues des décisions qui concernent ces mêmes terres ? Mary ajoute que les chefs masculins ont déjà adressé des pétitions à la reine Victoria, pourtant ils n'ont pas obtenu de réponse satisfaisante.
0: De nombreux chefs masculins ont adressé des pétitions à la reine au sujet des problèmes qui nous touchent tous. Pourtant, nous n'avons pas encore obtenu de réponse suffisante à ces pétitions. C'est pourquoi je demande à cette Assemblée que des femmes soient nommées membres. Peut-être cette démarche nous permettra-t-elle d'obtenir satisfaction au sujet des nombreux problèmes qui nous touchent, nous et nos terres.
1: Les femmes ne sont donc pas seulement des épouses ou des filles, elles sont propriétaires, gestionnaires et responsables de l'avenir des terres. Et de la vie générale, Mary est une oratrice éloquente, dotée d'un remarquable sens de l'organisation. Un portrait à l'huile peint à cette époque et conservé par sa famille la montre comme une jeune femme élégante, vêtue à la dernière mode européenne. Mary connaît aussi le langage de l'Empire. Elle évoque la reine Victoria, la femme qui se trouve au sommet du pouvoir colonial.
0: Peut-être que la reine écoutera les pétitions si elles lui sont présentées par ses sœurs maoris, puisqu'elle est elle-même, c'est une femme.
1: En quelques mots, Mary rapproche les femmes maoris de la femme la plus puissante du monde colonial. C'est une idée très habile. Si les hommes maoris n'ont pas été entendus comme des sujets politiques, peut-être leurs sœurs seront-elles écoutées comme des femmes. Mary utilise donc les codes du pouvoir pour mieux les retourner. Et sa question est simple.
0: Si une femme peut régner sur un empire, pourquoi les femmes maoris ne pourraient-elles pas gouverner leur propre terre ?
1: Après Mary, c'est Akeneni Tomoana qui prend la parole. Et son mari, Anare Tomoana, accueille la réunion à Waipatu. Et Akenei propose de reporter l'examen de la motion. Selon elle, les hommes doivent d'abord obtenir la reconnaissance officielle du Parlement maori. Le débat sur le droit des femmes passe alors derrière celui de la reconnaissance du Parlement maori. La discussion est ajournée, la motion de Mary n'aboutit pas immédiatement, mais elle est inscrite dans les procès-verbaux du Parlement. La brèche est ouverte. Et la même année, les suffragistes Pakeha, c'est-à-dire les néo-zélandaises d'origine européenne, menées par Kate Sheppard, réclament le droit de vote pour les femmes au Parlement de Wellington. Elles recueillent près de 32 000 signatures. Leur grande pétition compte 546 feuilles et mesure plus de 270 mètres. Elle est transportée au Parlement dans une brouette et figure aujourd'hui au registre Mémoire du Monde de l'UNESCO. Le 19 septembre 1893, la Nouvelle-Zélande devient le premier pays autonome à accorder le droit de vote aux femmes. Et le premier scrutin a lieu le 28 novembre. Environ 4000 femmes maoris participent au vote. Mais les combats ne sont pas exactement les mêmes. Les suffragistes européennes réclament le droit de vote et défendent notamment la tempérance. Les femmes maoris se battent aussi pour leur terre, leur culture et leur autonomie. Pour Mary, donc, voter ne suffit pas. Il faut pouvoir participer directement aux décisions. Son combat n'est pas seulement une conquête, c'est une reconquête.

0: C'est en 1897 que les femmes obtiennent le droit de voter aux élections du Parlement maori. La motion de mairie contribue aussi à la formation des comités de femmes maori.
1: La motion de Manga Kaya est le catalyseur de la formation des Nga Committee Waine, des comités de femmes maori organisés par tribus à travers tout le pays. Ces comités se réunissent sur les marae pour discuter de la terre, de l'état de leur peuple, des enjeux politiques du moment. Ils sont les précurseurs du mouvement de bien-être des femmes maoris. Ils discutent des terres, de l'alcool, du droit de vote, de la violence domestique, des mères célibataires et de la transmission des savoirs.
0: Les femmes ne se contentent pas de parler de politique. Elles organisent les réunions, accueillent les participants et font vivre le mouvement. Mary continue aussi son engagement dans les réseaux de femmes et les œuvres de bienfaisance. Une biographie résume son obstination en une phrase devenue un mantra de résistance.
1: Mary travaillait, travaillait, travaillait. « Je n'abandonnerai jamais », jurait-elle. Elle voyait un avenir meilleur pour les femmes maoris et savait qu'elle le méritait.
0: Alors Mary meurt le 10 octobre 1920 à 52 ans, probablement de la grippe. Pendant longtemps, son nom reste surtout présent dans les mémoires familiales et maoris. Longtemps occultée par l'histoire officielle du suffrage féminin, la voix de Mary Tetai Mangakaya est peu à peu redécouverte. Les récits nationaux retiennent surtout Kate Sheppard et les grandes figures européennes du mouvement. D'ailleurs, le portrait de Kate Sheppard finit même sur le billet de 10 dollars néo-zélandais. Mary, elle, reste longtemps dans l'ombre. Son arrière-petite-fille, Emma Frost, dit
1: « Les femmes maoris qui ont façonné notre nation étaient très invisibles. Il n'y avait pas grand-chose d'écrit sur elles. »
0: Mais l'invisibilité n'est pas un accident, elle dépend aussi de ce que les sociétés choisissent de retenir et de transmettre. Pourtant, les graines semées par Mary continuent de germer. En 1919, les femmes obtiennent le droit de se présenter au Parlement national. En 1933, Elizabeth McCombs devient la première femme députée de Nouvelle-Zélande. Et en 1949, Hiriaka Ratana devient la première femme maori élue au Parlement. En 1975, Dame Winna Cooper mène la Maori Land March, la marche pour la terre. À 79 ans, atteinte d'arthrite et appuyée sur une canne, elle parcourt plus d'un millier de kilomètres jusqu'au Parlement de Wellington. Derrière elle, les marcheuses et les marcheurs portent une revendication devenue célèbre.
1: Pas un acre de plus de terre maori.
0: La marche rassemble des dizaines de milliers de personnes et, comme Mary des décennies plus tôt, Winna Cooper rappelle que la défense des terres est aussi une question de justice, de dignité et d'avenir. Et plus tard, c'est Nga Nuya Te Aweko Tuku qui reprend cette histoire sur le terrain universitaire et militant. Première Vainé Maori à obtenir un doctorat dans une université néo-zélandaise, elle devient une pionnière du mouvement féministe maori et de la défense des droits des LGBTQ+. Elle développe le concept de Mana Vainé, l'autorité, la dignité, le pouvoir et la spiritualité propre aux femmes maori. Elle répond à celles et ceux qui prétendent que féminisme et culture maori sont incompatibles.
1: On dit souvent qu'être maori et féministe est une contradiction, que le féminisme est une idée pakeha importée. Je ne suis pas d'accord. Parce que le féminisme, c'est ce que nous en faisons. C'est la manière dont nous le définissons nous-mêmes, à partir de notre propre oppression en tant que femme.
0: Et en 2020, elle écrit
1: Emana Awenua, Emana Waine. Voilà ce que nous sommes, c'est notre pouvoir, l'affirmation de notre influence et de notre identité, la revendication du temps et de l'espace, l'assurance de la continuité. Les femmes maoris ne disparaîtront pas, nous marcherons toujours sur cette terre qui porte les os de nos ancêtres et qui enveloppe le placenta de nos nouveau-nés.
0: À travers ses recherches et ses combats, Gaïa montre que le féminisme maori n'est pas une idée étrangère importée d'Occident. Il s'inscrit dans une longue histoire d'autorité, de résistance et de transmission. Aujourd'hui, une jeune fille maori peut entrer au Parlement de Wellington, voter et devenir ministre. Mais le combat de Mary résonne encore dans les mots de Ngahuia. Reconnaissance de la souveraineté maori, lutte contre le racisme systémique et réhabilitation des voix des femmes longtemps réduites au silence. En octobre 2022, la Nouvelle-Zélande franchit une nouvelle étape. Des femmes deviennent majoritaires à la Chambre des représentants, avec 61 députés femmes sur 120. 129 ans après la prise de parole de Mary, sa revendication d'une véritable présence des femmes dans les lieux de pouvoir continue de résonner. De Mary Tetai Mangakaya à Vina Cooper et Ngahuia Teaweko Tuku, le fil reste le même. Défendre la terre, la mémoire, la souveraineté et la place des femmes. Aujourd'hui, le portrait de Mary Tetai Mangakaya est conservé au Parlement néo-zélandais. Il y a été offert en 2018 lors des célébrations du 125e anniversaire du suffrage féminin. Son nom apparaît désormais aux côtés de celui de Kate Sheppard dans les commémorations du suffrage, et on la présente comme
1: une figure de proue maori, militante pour les droits des femmes et l'autodétermination maori.
0: Mary n'a jamais siégé au Parlement, mais elle a ouvert une brèche, et cette brèche n'a jamais été refermée, et laissons-lui le mot de la fin.
1: Ekore o Ngaro, Eka Kano, I Ruya Mai, I Rangiatea. Je ne serai pas perdue. Je suis une graine venue de Rangiatea.

0: Voilà, on vient d'écouter une composition contemporaine, hein, n'est-ce pas, Sylvie?
1: Oui.
0: Ce qui montre bien que la culture maori continue de vivre, et tant mieux. Hein. Alors, deuxième temps de l'émission, c'est les 40 ans de Femmes Libres, avec la séquence 1. Je disais tout à l'heure que le 20 juin, nous avions fêté les 40 ans à l'espace Louise Michel, 40 ans de radiophonie féministe. Et donc, nous allons écouter le début de ces 40 ans dans cette séquence 1. Alors, ne vous méprenez pas. Le début, évidemment, ça reprend le générique de l'émission. Voilà, on va dire que c'est l'émission dans l'émission. Et on écoute.
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0: Bonjour à toutes et tous. Merci d'être présentes et présents pour cet anniversaire des 40 ans de l'émission Femmes Libres. Sur les 4 décennies, de très nombreuses femmes et quelques hommes sont venus débattre et témoigner de leur lutte, de leurs recherches, de leurs expériences, de leurs créations artistiques et culturelles. Une formidable richesse d'expression apparaît, dont nous avons envie d'évoquer selon des grandes thématiques. Ce fut difficile de choisir qui et quoi, surtout le qui. Donc, vous êtes celles qui sont là et ceux qui sont là, vous êtes des privilégiés. Hein, voilà. Non, ça a été très difficile. 40 ans, vous imaginez le nombre d'invités. Enfin, c'était impossible que tous ceux des 40 ans soient là. Bon, qui et quoi mettre en valeur dans un temps de 4 heures pour 40 ans d'émission à raison de 2 heures chaque semaine? Mais dans nos têtes et nos cœurs, personne ne peut être oublié.
1: Alors, l'équipe de Femmes Libres est composée de, nous sommes 5, Sandrine Malika, Charlemagne, Agnès Rougier, Hélène Hernandez, Marie-Jo
2: et Sylvie Gillot.
1: Voilà. Alors, de temps en temps, nous sommes aidés à la technique, que je fais le plus souvent, mais par Frédéric Claire, Catherine Morin-Lessec ou Blandine Molin qui nous apportent leur aide. Donc, merci à eux et à toutes et tous.
0: Voilà. Alors, cette année, c'est une année très spéciale.

0: l'équipe de Epsilonia, qui a fêté aussi ses 40 ans. Et l'année dernière, c'était l'émission Folk Allié. Et Radio Cartable. Heureusement qu'il y a Monique. Hein. Alors, pour les 40 ans de l'émission Femmes Libres, nous dédions cet anniversaire à Nelly Trumel, fondatrice de l'émission Femmes Libres en mai 1986. Nous remercions Anne Urtubia pour son accueil. Alors, je ne sais pas si Anne, elle est là-bas. Merci de nous accueillir dans ce magnifique espace, Louise Michel. Merci à Monique et à Agnès pour la partie technique. Monique, Agnès, voilà, pour la partie technique, parce que alors moi, ça, ce n'était pas mon truc à moi. Et pourtant, c'est très important. Et merci à tous ceux et celles qui nous aident pour la table de presse et pour le bar et pour d'autres choses. Alain, Christian, Francis, Régine, etc. etc. J'oublie peut-être du monde, mais voilà. En tout cas, nous sommes heureuses d'accueillir ici, en plus d'intervenantes choisies par rapport à certains thèmes, nous sommes heureuses d'accueillir des artistes. Amande Art, qui vient d'arriver, je sais pas, je l'ai vu il y a 2 minutes, non ? Voilà, qui devrait exposer des portraits de femmes. Roselyne Mottier, qui a exposé des gravures et des gouaches sur le mur qui est face à moi. Rosine qui est là au premier rang aussi. Blandine Molin qui nous a croqué pendant l'émission que nous faisions avec Monique Pinson-Charlot, qui nous a croqué, voilà, pendant l'émission. Donc Monique Pinson-Charlot, vous la reconnaissez. Moi, c'est le grand sourire. Voilà, la personne devant, c'est Mariama qui co-animait avec moi. Et la personne qui est dans la technique, eh ben, c'est Agnès. Voilà. Donc, merci à Blandine aussi de nous offrir ce dessin. Et puis, qu'est-ce que j'ai mis Oui, et ces artistes-là ornent les murs. Et puis on a des chanteuses et musiciennes qui vont ponctuer les propos de nos invités. Donc en premier, on aura les pétroleuses. Vous les avez remarquées, elles sont habillées en pétroleuses. contre le mur, sous la peinture qui est rouge là-bas, entre le rouge et le noir, nous avons Daphné Dauvilliers. Viennent d'arriver quelques-unes des voix rebelles, voilà. Et j'ai l'impression que Ninon Valder n'est pas encore arrivée, mais il y a déjà plein de monde, je ne l'ai pas vue. Et puis, nous terminerons avec un petit concert d'Agnès K. Donc, c'est Agnès qui prend son nom de scène avec Agnès K.
1: Donc, comme c'est Nelly Trumel qui est à l'origine de cette émission, je vais vous dire quelques mots sur elle. Elle est née en 1938 à Paris. C'est une autodidacte, copiste au Louvre de 1975 à 1979. Elle s'est ensuite consacrée à la peinture du quotidien en se spécialisant dans l'étude des fruits et des légumes avec une prédilection pour les patates. Parce que ça germe. Voilà, il y a une illustration.
0: Mais il n'y a pas que les patates qui germent. Lors des entretiens que nous avons eus avec Nelly, la ligne de force que nous avons découvert, c'est que durant les années 80, juste après ces séances de copie au Louvre, ces années 80 signent l'engagement de Nelly. Délibérément, le choix de s'exprimer comme peintre, de réfléchir et d'agir comme anarchiste et féministe. Si cette détermination est si résolue, il a fallu un temps de germination ancré dans l'enfance, mûrissant dans la vie d'adulte et éclosant, explosant à la quarantaine.
1: Alors 1986, c'est le 5

0: centenaire de la Révolution espagnole et qui est fêté sur Radio Libertaire. Et Nelly passe de la musique dans un créneau horaire. Mais pour l'événement, elle prend le livre de Marie Nash, Mujeres Libres, édité en 1977 à La Pensée Sauvage, proposé par Laurent, libraire à la librairie Publico, et elle en fait une première émission en lisant qui étaient ces femmes. 20 000 femmes, la plupart d'origine ouvrière, qui combattent le machisme, y compris chez les anarchistes, et qui visent à libérer les femmes du triple esclavage dont elles étaient victimes, esclaves de leur ignorance, esclaves en tant que productrices et esclaves en tant que femmes. Elle décide ensuite d'occuper cette plage horaire pour parler des femmes, car sur Radio Libertaire, on ne parlait pas des femmes. L'émission prendra l'intitulé de « Femmes libres » en référence à « Mujeres Libres ». Et durant une année, Nelly présente des livres et avoue ne rien connaître au féminisme. Et entre dans un groupe militant de la Fédération anarchiste composé d'hommes de l'âge de ses enfants, où elle est la seule femme et elle s'y sent bien.
1: Écoutons Nelly, enregistrée par Marie-Hélène Leny sur un texte de Louise Michel, et c'était un texte que Nelly avait choisi.
2: Esclave est le prolétaire, esclave entre tous est la femme du prolétaire. Si les femmes, ces maudites, qui, même suivant Proudhon, ne peuvent être que ménagères ou courtisanes, elles ne seront pas autre chose dans le vieux monde, sont fatales, souvent, à qui la faute ? Et qui a pour son plaisir développé leur coquetterie et tous les vices agréables aux hommes ? Une sélection s'est faite de ces vices-là à travers le temps. Ce ne pouvait être autrement. Ce sont des armes maintenant, armes d'esclaves, muettes et terribles. Il ne fallait pas les mettre entre leurs mains, c'est bien fait. Partout, l'homme souffre dans la société maudite, mais nulle douleur n'est comparable à celle de la femme. Dans la rue, elle est une marchandise. Dans les couvents où elle se cache, comme dans une tombe, l'ignorance l'étreint. Les règlements la prennent dans leur engrenage, broyant son cœur et son cerveau. Dans le monde, elle ploie sous le dégoût. Dans son ménage, le fardeau l'écrase. L'homme tient à ce qu'elle reste ainsi, pour être sûr qu'elle n'empiétera ni sur ses fonctions, ni sur ses titres. Rassurez-vous encore, messieurs, nous n'avons pas besoin du titre pour prendre vos fonctions quand il nous plaît. Vos titres, ah bah, nous n'aimons pas les guenilles. Faites-en ce que vous voudrez, c'est trop rapiécé, trop étriqué pour nous. Ce que nous voulons, c'est la science et la liberté. Vos titres, le temps n'est pas loin où vous viendrez nous les offrir pour essayer, par ce partage, de les retaper un peu. Gardez ces défroques, nous n'en voulons pas. Ces droits, nous les avons. Ne sommes-nous pas près de vous pour combattre le grand combat, la lutte suprême ? Est-ce que vous oserez faire une part pour les droits des femmes quand hommes et femmes auront conquis les droits de l'humanité ? Ce chapitre n'est point une digression. Femme, j'ai le droit de parler des femmes.
1: Peu à peu, l'émission devient féministe au fil des appels d'auditrices, des rencontres, des revues féministes abordées. Par exemple, un jour, Caroline Gurstenard téléphone et s'étonne de ne pas entendre les informations féministes. Elle conseille à Nelly de s'abonner à Paris Féministe, revue publiée à la Maison des Femmes de Paris. À sa lecture, Nelly va découvrir qu'il existe des réunions auxquelles, au début, elle n'osait pas aller car elle ne connaissait rien, ni personne. Et puis, petit à petit, elle va entrer dans le mouvement. De fil en aiguille, elle commence à inviter, ce qu'elle ne se permettait pas de faire auparavant. Nelly se dit et se sent libre. Pour gagner sa vie, elle peint et enfin, elle crée ce qu'elle a envie. Elle milite dans le mouvement libertaire, elle prendra des responsabilités à Radio Libertaire comme secrétaire à la programmation de 1989 à 1991.
0: Et peu à peu, l'émission se fait connaître. Nelly est sollicitée et des livres lui sont adressés. Les thématiques des émissions se diversifient, s'élargissent. Elle s'engage dans le mouvement féministe, notamment pour le droit des femmes à disposer de leur corps, pour le droit à l'avortement et à la contraception, contre les opposants à ces droits, contre les violences faites aux femmes, femme pour le droit de choisir sa sexualité ou ses sexualités contre le système prostitutionnel, etc. Et aussi, en tant qu'anarcha-féministe, elle lutte contre toutes les religions, contre la guerre et la militarisation de la société, pour la solidarité internationale et apporte son soutien aux femmes immigrées, aux sans-papiers, aux exilés. Elle participe alors à la commission Femmes de la Fédération anarchiste, anarcha-féministe. Elle articule le féminisme et l'anarchisme dans une perspective de lutte contre toutes les dominations et les oppressions.
1: Elle crée des émissions, elle crée des peintures, elle crée sa peinture.
0: Depuis mai 1986, avec et dans les émissions Femmes libres, les femmes sont visibles. Une des premières invitées en 1988 a été André Michel, sociologue de la famille et du mariage, directrice honoraire de recherche au CNRS, venue parler du complexe militaro-industriel. Ensuite, André est souvent revenue présenter ses ouvrages dans lesquels elle dénonce les guerres et leurs conséquences sur les femmes, comme « Justice et vérité pour la Bosnie-Herzégovine » en 1995 à l'Harmattan, « Surarmement, pouvoir, démocratie » aussi en 1995 à l'Harmattan, « Féminisme et antimilitarisme » avec un avant-propos de Jules Falquet, 2012 aux éditions X, « Le féminisme dans la collection Que sais-je » aux presses universitaires de France, plusieurs fois réédité.
1: Nelly avec André Michel en 2002 sur l'émission « Femmes libres ».
3: Répondre, enfin peut-être à la première question que tu n'as pas posée explicitement, mais qui est implicite. Pourquoi avoir republié une brochure qui a paru en 1996 et qui avait le même titre « Justice et vérité pour la Bosnie-Herzégovine » ? Eh bien, tout simplement parce que d'abord, en fait de publication, c'était une brochure publiée à compte d'auteur. Comme mes moyens financiers sont limités, je n'avais tiré cette brochure qu'à 1000 copies. En fait, de publication, c'était une publication...
4: Confidentielle.
3: Non, mais dont la diffusion était extrêmement limitée, qui a été très bien accueillie par les mouvements qui s'étaient battus contre le mensonge et contre l'injustice à l'égard de la Bosnie-Herzégovine pendant la période des guerres yougoslaves. Deuxième raison, j'ai eu l'occasion d'être invitée à la suite de la publication de la première de cette brochure en 96 dans différentes maisons de la culture, maisons du peuple, etc., où on me posait des questions sur le tribunal pénal international, la guerre de Bosnie, etc. Et tout le monde m'a dit, si vous saviez l'ignorance des gens, donc les gens qui se sont passionnés et qui ont milité pour la vérité et la justice pendant les guerres jusqu'aux accords de Dayton et qui ont continué depuis, ils sont effarés par l'ignorance des Français sur la nature de cette guerre, ses objectifs, son enjeu. Et ils m'ont dit, il faut absolument que tu réédites cette brochure, parce que cette brochure, bon, c'est ce qu'ils m'ont dit, hein. Je ne peux pas juger moi-même des mérites de cette brochure, mais ils m'ont dit, c'est une brochure qui est courte, qui est très claire et qui dit exactement ce qu'il fallait dire, enfin exactement, à peu de choses près.
1: Au début, les femmes qui participent à l'émission s'expriment au nom de leurs associations. Association contre les violences faites aux femmes au travail, AVFT. Mouvement français pour le planning familial. Coordination des associations pour le droit à l'avortement et à la contraception, CADAC. Collectif et réseau féministe Rupture. Commission femmes de divers mouvements ou syndicats. Collectif national pour les droits des femmes. Marie Paclaire. Association des femmes journalistes, réseau pour l'autonomie des femmes immigrées et réfugiées, le RACHFIR, Marche mondiale des femmes, collectif féministe contre le viol, CFCV, Maison des femmes de Paris, Maison des femmes de Montreuil, Chienne de garde, encore féministe, des librairies féministes et des éditrices. Et tous ces groupes sont sources d'informations.
0: Femmes libres vit également au rythme des évolutions et des crispations de la société, des événements qui se déroulent en France et ailleurs dans le monde, et régulièrement les mêmes thèmes sont abordés. Les femmes et la guerre, les femmes dans les pays en situation de conflit, confrontées aux violences morales, psychologiques, physiques, aux viols, la contraception, la remise en question du droit à l'interruption volontaire de grossesse, la prostitution restent toujours d'actualité.
1: Mais Nelly Trumel ne lâche rien. Avec la même vigilance, la même détermination, elle alerte, elle informe, elle agite ses réseaux. Elle a besoin de ses invités pour faire vivre son émission. Et la réciproque est vraie. Les invités ont également besoin de trouver un relais radiophonique. En ce qui concerne les droits des femmes, rien n'est jamais acquis. Tout reste fragile. Alors il faut tenir, alors il faut continuer à lutter, lutter contre les discriminations, lutter pour la solidarité avec les femmes du monde entier, lutter contre les violences faites aux femmes.
0: Qu'elles soient enseignantes, professeures, chercheuses, historiennes, écrivaines, employées, ouvrières, sans emploi, militantes engagées ou pas, françaises, étrangères, exilées, chanteuses, comédiennes, musiciennes, photographes, cinéastes, chacune a sa place et est invitée à prendre la parole, à transmettre, à ouvrir les chemins des possibles. Les émissions mettent en lumière l'incroyable diversité du féminisme, des associations de terrain et montrent que les femmes se mêlent autant de recherche que de création.
1: L'indicatif de femme libre que Nelly avait choisi, femme libre, femme qui se libère, femme qui lutte, femme qui témoigne, c'est femme libre sur Radio Libertaire. Nous allons vous faire écouter cet indicatif. Évidemment, nous l'avons repris, mais nous l'avons aménagé. Mais voilà l'indicatif de Nelly.

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1: Pour illustrer cette incroyable diversité du féminisme et pour montrer que les femmes causent, pensent, luttent, créent, continuons sur quelques thèmes.
2: Alors, les anniversaires d'associations féministes sont fêtés et sont l'occasion d'un retour sur l'histoire, sur les actions menées et sur celles qu'il reste à prendre. Des dates symboliques, des rendez-vous qui, au fil des années, se sont inscrits dans le calendrier de Femmes Libres et elles rythment les 2 heures d'antenne. En mars, une émission est consacrée au Festival international de films de femmes dont la première édition a eu lieu en 1979 et qui se déroule à Créteil. En septembre, l'antenne est donnée aux animateurs du festival Femmes en Résistance, première édition en 2003. En juin et en septembre, eh bien Maudy Piau, présidente de l'association Femmes pour le Dire, Femmes pour Agir, la FDFA, présente les thèmes qui seront abordés au colloque annuel et au forum thématique. Et en octobre, les lesbiennes font leur festival avec Cinéfable.
3: Depuis 1995, tous les 5 ans, c'est aux militants de la Marche mondiale des femmes contre la pauvreté et la violence faites aux femmes que Nelly Trumel ouvre largement les portes du studio. Des périodes historiques marquantes sont aussi abondamment évoquées. Ainsi, en 1988, plusieurs émissions sont consacrées aux 20 ans de mai 68.
2: La construction de l'émission repose sur 3 parties, 3 axes qui s'interpellent, se répondent, s'enrichissent. L'une, quelquefois plusieurs, parfois des hommes comme Richard Poulain, vient parler de ses travaux et recherches et partager des connaissances. Des militantes de terrain informent et échangent sur leurs actions, des artistes évoquent leurs créations et la 3e partie, des informations importantes, des dates de rendez-vous sur la vie du mouvement féministe, des colloques, des films dont les auditrices et les auditeurs n'entendront parler nulle part ailleurs.
3: Il suffit de regarder le listing des émissions qui ont été déposées au Centre des archives du féminisme à l'Université d'Angers pour prendre la mesure et l'ampleur du projet et de la reconnaissance de la place importante prise par l'émission. Et merci à Mathilde Leroy d'avoir élaboré son travail universitaire, travail de master, sur les premières années de l'émission Femmes Libres. Nous vous rappelons que vous pouvez aujourd'hui, depuis quelques années, et grâce à Sylvie qui est à mes côtés, nous suivre sur Facebook et sur Miss Cloud, où Sylvie dépose les enregistrements des émissions et les programmes. Et maintenant, nous allons appeler à la table, pour la table ronde, Françoise Pic, qui va nous parler de l'histoire du 8 mars, Mathilde Leroy, avec un regard sur les premières années de l'émission, et Marie-Jo Bonnet, qui est déjà à nos côtés, pour les femmes dans l'art, et si possible, les femmes lesbiennes dans l'art, pourquoi pas?
4: Pas seulement,
3: mais...
5: Nelly, elle était hétéro, hein?
3: Oui. Oui.
5: Je vais parler de Nelly.
3: En face du micro. Alors, la première intervenante, c'est Françoise Pic, maîtresse de conférences honoraires en sciences politiques, autrice notamment de Libération des femmes, 40 ans de mouvement, qu'elle a sorti en 2011. Et Françoise, tu seras suivie par Mathilde Leroy, donc je l'ai déjà dit, qui a mené un travail de master sur... Femmes libres, 1986-1999, une émission féministe de Radio Libertaire, un travail de master en 2016, et Marie-Jo Bonnet, écrivaine, docteur en histoire, et qui a fait de nombreux ouvrages sur Simone de Beauvoir et autres, et autres, et autres, et sur les femmes peintres. Alors, Françoise, peux-tu nous rappeler l'histoire du 8 mars ? En quelques mots, puisque vous avez chacune 5 minutes.
6: Alors non, je ne vais pas vous rappeler l'histoire du 8 mars telle qu'elle s'est passée dans l'histoire et dans la réalité, parce que c'est pas si intéressant que ça, mais enfin bon, on en viendra là. Mais ce que je voudrais
7: raconter, ce que j'ai raconté évidemment dans les... Donc d'après ce que tu m'as dit, Hélène, je suis venue 3 fois sur cette histoire, avec Liliane Candel pour au moins 2 d'entre elles. Et ça a rythmé les étapes de la recherche que nous avons fait sur cette histoire. Parce que c'est parti, on est parti au moment 1975, manifestation contre la récupération du mouvement des femmes par l'ONU et l'année internationale de la femme. Et en 1977, nous avons été sollicités, un groupe de femmes qui s'intéressaient beaucoup à l'histoire du féminisme, mais qui n'étaient pas forcément des historiennes, avons été sollicitées par Histoire d'elle pour justement, comme tu le disais là, savoir quelle était véritablement l'histoire. Alors, je pars de là, c'est-à-dire de ce qui se disait dans les années 60 et 70, ce que tout le monde croyait que c'était que cette histoire du 8 mars. Alors, je cite par exemple Antoinette, ce sont les Américaines qui ont commencé, c'était le 8 mars 1857. Elle réclamait déjà la réduction du temps de travail, l'augmentation des salaires et leur égalité pour un travail égal, des crèches et le respect de leur dignité. Voilà, on va trouver dans les pétroleuses, non pas celle-ci, mais les autres pétroleuses, journal des femmes de la LCR, une des premières grèves de femmes opposant les ouvrières du textile à la police de New York qui charge, tire et tue. Bon, donc les choses sont claires, tout le monde est d'accord. Le 8 mars, on célèbre ça. Et quand on nous demande, nous, qu'en est-il, eh bien, nous allons chercher, logiquement, comme toute historienne le ferait, nous cherchons les sources. Or, des sources, on s'aperçoit que non, il n'y a pas de grève, il n'y a pas de manifestation de femmes le 8 mars 1857. C'était d'ailleurs un dimanche. Il n'est jamais question de ça, ni dans les histoires du mouvement ouvrier, ni dans les... Enfin, nulle part. Et donc, on se résout à comprendre que, non, ce mythe, c'est un mythe d'origine, ça n'a pas existé. Alors, pourquoi ? Alors, comme je vais aller vite, je vais passer tout de suite à la deuxième étape, qui est 1981, quand Yvette Roudy annonce que la France va célébrer le 8 mars, on repart et à la recherche de ça, et là on découvre la suite des choses, on découvre que Clara Zetkin, dont on sait quand même que c'est elle qui a prorogé ça, que Clara Zetkin n'a jamais parlé du 8 mars, et n'a jamais parlé de cette grève d'ouvrières en 1857. Et d'ailleurs, ce qu'on avait déjà vu dès la première étape, cette décision des femmes socialistes à Copenhague en 1910 de célébrer tous les ans une journée pour les femmes était pas du tout un point de vue féministe. C'était clairement, il fallait que ce soit conforme au mouvement d'ensemble, la conception d'ensemble du mouvement ouvrier, et il fallait que les femmes socialistes créent partout des groupes de femmes qui se distinguent et qui refusent toute action commune avec les féministes dites bourgeoises. Donc on a un discours anti-féministe au nom de féministes bourgeois qui est en particulier soutenu par Clara Zetkin. Donc maintenant je peux, pour aller plus vite, maintenant je vais dire la vérité des choses. Donc la vérité des choses, c'est effectivement en 1910, le congrès des femmes socialistes à Copenhague, en avant-première d'une réunion de l'Internationale, Clara Zetkin propose que les femmes socialistes, il y avait quand même des féministes qui manifestaient partout, et ça faisait pas très très sérieux, donc il fallait donc là que la revendication du droit de vote des femmes soit soutenue par les socialistes, par les femmes socialistes en particulier, et il s'agissait pour elles de faire à la fois de dire les féministes bourgeoises, ça compte pas parce qu'elles ne sont pas les masses, etc. Et à la fois, il faudrait que les hommes qui dirigent le mouvement ouvrier prennent en compte la question des femmes. Donc voilà, la stratégie de Clara Zetkin, elle est double comme ça. Elle propose
8: une journée, mais sans préciser la date.
7: Sans préciser la date et sans parler des ouvrières de New Yorkaises, mais qui parlent quand même des Américaines. Parce qu'en réalité, en 1909, les femmes socialistes de New York avaient... s'étaient réunies et voilà, donc les Américaines dont il est question, c'est les femmes socialistes de New York. Alors, ce qui s'est passé après, c'est que dans le mouvement socialiste, ce mot d'ordre marche assez bien et on suit ce qui s'est passé les années suivantes. Et en particulier, en 1917, Saint-Pétersbourg, grève d'ouvrières qui franchissent la Neva gelée et qui arrivent dans Saint-Pétersbourg et comme disait Trotsky, il n'est venu à l'idée d'aucun socialiste que c'était là le premier jour de la révolution. Donc de fait, la vérité des choses, c'est que la révolution de février, hein, parce que le 8 mars, c'est le calendrier.
8: Dans l'autre calendrier. Voilà.
7: Donc, c'est cet événement-là qui compte dans la réalité et qui a donné une postérité. Parce que, bien sûr, il a été décidé en 1921, Lénine a décidé que tous les 8 mars, il y aurait une journée de la femme. Bon, et cette journée de la femme est devenue un petit peu une fête des mères. C'est-à-dire, on offre des fleurs aux femmes, elles vont chez le coiffeur, etc. Donc voilà, un détournement, voilà, toute l'histoire entre le truc d'origine et le truc de la fin, on retombe sur ses pieds. Alors, ce qui s'est passé, si j'ai encore le temps, en 1977, donc nous faisons cette recherche, et nous n'avons jamais entendu dire à ce moment-là que l'ONU avait décidé et demandé à tous les États de choisir dans leur calendrier, mais de faire tous les ans, une journée pour les droits des femmes. Choisie selon les cas, donc souvent le 8 mars à cause de toute cette histoire, mais aussi éventuellement d'autres, le massacre de Polytechnique à Montréal est la date la plus importante pour...
8: C'est le 6 décembre.
7: Oui,
8: pour Montréal.
7: Voilà, c'est ça. Donc, tous les pays ont cette possibilité, enfin, cette demande de. Et donc, nous n'en avons pas entendu parler en 77. Yvette Roudy, quand elle annonce ça en 81, on ne sait pas si elle en a entendu parler. En tout cas, elle n'en parle jamais. Donc, nous ne savions pas que, de fait. Et d'ailleurs, j'ai noté là le fait que dans les documents officiels de l'ONU, il est question des couturières new-yorkaises de 1850. Donc ça a été très très long, mais c'est passionnant comme histoire, parce que il y a eu comme ça des trucs dans le monde entier avec des échanges qu'on a eus avec des Américaines, avec des Québécoises, etc. Et finalement, ce mythe d'origine a séché sur place et maintenant on n'en parle plus.
8: Merci beaucoup.
5: À propos de Roudy, est-ce que je peux donner une précision sur le 8 mars ?
7: Oui, vas-y.
5: Parce que le 8 mars 82, elle a organisé la longue marche des femmes avec une exposition à la gare Saint-Lazare. Et c'était moi qui avais choisi
7: c'était magnifique.
5: Les femmes et les citations. Voilà.
7: Et les allumettes.
5: Oui, et en plus de ça, elle a voulu intégrer les communistes parce qu'il y avait des communistes au gouvernement. Donc ça montre comment à chaque fois, le 8 mars est instrumentalisé par les politiques.
8: Merci de cette précision. Et je rappelle que Liliane Candel et puis
5: Françoise
8: Pic ont écrit un article en 1982 dans la revue d'En Face. Voilà, merci beaucoup. Et on va passer la parole à Mathilde Leroy. Et qu'est-ce que tu peux nous dire, Mathilde, de l'étude que tu as menée sous la direction de Christine Barr? Qu'est-ce que tu peux nous dire de ce que tu as repéré dans cette émission?
9: J'ai préparé quelque chose, il faudra pas hésiter à me couper non plus si je suis un peu trop longue. C'est autour des mots directement de Nelly Trumel qui sont extraits de son entretien avec Françoise Flamand et avec Barbara Wollmann dans le cadre du projet filmé Témoigner pour le féminisme en 2010 que je vais structurer ce regard en trois temps sur les premières émissions. La première, donc je vous la cite, c'est « Parce que moi, je restais dans les bouquins parce que je ne savais rien et puis de fil en aiguille, je suis rentrée dans le mouvement. » Vous avez utilisé la même expression tout à l'heure, de fil en aiguille, et elle est particulièrement en effet adaptée pour évoquer l'engagement féministe progressiste de Lili Trumel, qui s'est tissée au fil de ses lectures, de ses réflexions, de ses rencontres, jusqu'à devenir une militante à part entière. Et dans ce processus, la radio a occupé une place extrêmement importante puisque les ondes et les micros ont en fait tenu lieu de fil et d'aiguille. Et ce qui est intéressant d'abord avec ces premières émissions de Femmes Libres, c'est de voir comment la radio a ici pu constituer un outil d'engagement féministe entier. Puisque, en effet, si la prise de conscience de féministe de Nelly Trumel est antérieure à Femmes Libres, elle raconte ce basculement intellectuel et personnel au cours des années 1970, c'est véritablement par la création et par l'animation de son émission, pardon, que cette prise de conscience se meut progressivement en un militantisme actif. Donc Nelly Trumel intègre en effet Radio Libertaire en 1984. Elle débute par l'entretien du local, elle apprend progressivement la technique, elle anime un premier temps d'antenne avec la diffusion de musique et quelques informations avant vraiment la création en 1986 de Femmes Libres qui se pérennise sur l'antenne. Et si dès le départ Nelly Trumel parle de femmes engagées, parle de leur lutte, c'est vraiment progressivement qu'elle fait de son émission une émission féministe qui relaie les rendez-vous féministes de la semaine, qui effectue une revue de presse de l'actualité et donne une place forte à la parole de l'invité, agissant pour le féminisme ou la cause des femmes. Et c'est à partir de cette entrée dans par l'émission, en fait, qu'elle commence véritablement ensuite à intégrer différentes organisations féministes. Et donc ici, la radio et Femmes Libres constituent véritablement un outil d'appropriation par une femme d'un média pour porter la voix d'autres femmes et de leurs revendications. D'autre part, les premières émissions de Femmes Libres rendent compte de la diversité des féminismes et de leur dynamique. Je la cite à nouveau, donc une femme de ménage qui lutte a autant d'importance qu'une femme agrégée, et ce qui est important, c'est que toutes ces luttes se nourrissent d'elles-mêmes les unes les autres. Et deux points ici dans cette citation qui sont caractéristiques de l'émission, c'est l'égalité des femmes dans leur lutte et dans leur droit à la parole, et la nécessaire rencontre entre toutes grâce à l'émission. Et c'est précisément ce qu'a fait Femmes Libres, puisque les premières émissions dressent un portrait riche des actrices et des formes des militantismes féministes des années 1980-1990, d'abord par les nombreuses invitées de tous âges, toutes générations qui ont pu s'exprimer au micro, puisqu'entre 1988 et 1999, qui est la période que j'ai étudiée, ce sont près de 340 invitées recensées sur 422 émissions. Femmes Libres reçoit des militantes qui racontent leur lutte ou leur expérience personnelle, parfois douloureuse, mais aussi des intervenantes engagées par leur profession dans les questionnements féministes, soit des femmes agissant pour penser les féminismes et les questions féministes, des universitaires, des journalistes, des essayistes, des créatrices, soit des femmes aux professions les confrontant sur le terrain à des enjeux féministes, des professionnels de santé, de l'éducation, des employés. Seules ou en groupe, l'émission témoigne de la diversité des organisations, des associations, mais aussi des collectifs, des comités, des ligues, des coordinations, des réseaux, des syndicats, ainsi que des événements culturels, politiques, scientifiques organisés, des festivals, des colloques, ou encore des supports variés et renouvelés des voix féministes, des maisons d'édition, des revues, des radios libres et les prémices de l'usage d'Internet. Avec les voix de ces multiples actrices, c'est aussi la diversité des luttes féministes des années 1980-90 qui se révèle. Nelly Trumel traduisait ainsi cette dynamique, je la cite à nouveau. À travers cette émission, je m'efforce de rendre visible d'une part l'immense misère des femmes sur l'ensemble de la planète, d'autre part l'immense travail qu'elles accomplissent. Et se maintiennent en effet les luttes pour le droit à l'avortement, notamment face à l'action de groupes anti-IVG qui resurgissent à partir des années 1990, la lutte contre les violences faites aux femmes telles que le viol, les violences au travail, la condition des femmes en prison, le harcèlement moral et sexuel. Mais émergent aussi de nouvelles questions propres aux années de la fin des années 1980-1990, notamment la lutte contre le sida et la prévention de la maladie auprès des femmes et la prise en charge des malades, l'importance des questions de santé liées à la psychologie, au handicap, les questions liées au travail comme le chômage, la précarité des femmes. Femmes Libres, enfin, n'a pas de frontières. Elle relate les enjeux de lutte liés aux femmes sans papier, émigrées, vous l'avez rappelé tout à l'heure, ou encore la lutte des femmes dans d'autres pays et espaces géographiques. Elle relaie enfin d'autres mouvements de lutte comme l'altermondialisme, l'anticolonialisme et la cause des enfants. Et enfin, les premières émissions de Femmes Libres permettent d'entendre des féminismes actifs dans une période souvent qualifiée parfois de reflux ou d'essoufflement des mobilisations. Et c'est bien dans une dynamique de transition, de passage, que se situent les débuts de Femmes Libres. Les premières émissions appartiennent à une époque souvent qualifiée d'essoufflement des mobilisations après la forte mobilisation des années 1970, dite de deuxième vague, et avant la réémergence des mouvements féministes au cours des années 1990 et désormais qualifiée de troisième vague. Toutefois, cet usage de l'expression de troisième vague fait débat et l'historienne canadienne Micheline Dumont, qui l'emploie pourtant, en souligne aussi les limites. Cette qualification commode empêche de penser les liens, les continuités, au-delà des ruptures d'une vague à l'autre. Et si chaque vague est spécifique, les premières émissions de Femmes Libres incarnent-elles finalement l'écume de la seconde ou le début du soulèvement au large d'une troisième vague ? Si dans mon premier travail, je m'étais attachée à souligner les continuités importantes d'une vague à l'autre et les ruptures à penser plutôt comme des nouveautés, les échanges tenus lors d'une journée d'études sur les pratiques féministes de la radio en 2023 à l'initiative de Géraldine Beck, archiviste aux archives contestataires de Genève, m'ont invité à rencontrer la notion de structure de veille, utilisée par la sociologue Verta Taylor en 1989 pour analyser les formes de continuité des mouvements sociaux, notamment dans sa recherche portant sur les mouvements féministes aux États-Unis. Cette notion de structure de veille peut se définir comme un processus de maintien ou de mise en veille par lequel les mouvements sociaux parviennent à durer dans des environnements politiques devenus non réceptifs, jouant ainsi un rôle de passeur entre deux étapes d'une mobilisation. Et c'est peut-être en partie ce qu'incarnent les toutes premières émissions de Femmes Libres dans ces premières années de la fin des années 1980 et du tout début des années 1990. Une émission de radio comme une voix qui persiste dans un environnement moins à l'écoute des problématiques féministes et du militantisme, pourtant toujours existant et très actif, permettant par la rencontre des actrices de créer du lien entre deux grands temps de mobilisation face à la résurgence de mouvements antiféministes au cours des années 1990. Quand les temps étaient moins favorables, moins à l'écoute des nécessaires progrès des luttes féministes à obtenir encore, Femmes Libres incarnaient une voix pour montrer qu'au-delà du silence majoritaire existaient des engagements, des luttes, des révoltes et l'absence de s'abandonner à la résignation. Le rôle de passeuse, c'est d'ailleurs celui qu'avait elle-même identifié Nelly Trumel et dont je termine avec ces mots à elle, je la cite. « Je ne sais pas si tous ces auditeurs, ces auditrices passent à l'acte de devenir militants, mais qu'au moins dans leur vie personnelle, qu'il y ait une prise de conscience, que ça leur redonne du courage. Pour moi, c'est ça aussi mon but, de faire passer, je suis une passeuse, je transmets, je suis là pour transmettre. » Je vous remercie.
8: Merci beaucoup, Mathilde.
9: Je suis désolée.
8: Alors, on va passer à la troisième intervenante. Et du coup, je ne sais même pas de quoi elle va parler. Hein. Voilà. Marie-Jo Bonnet.
5: Oui, oui. Merci Mathilde, parce que tu m'as donné un concept qui m'intéresse beaucoup, c'est structure de veille. Parce que je vais sortir en septembre prochain un livre sur la transmission, sur mémoire féministe et crise de transmission. Donc là, tu m'apportes encore quelque chose de nouveau qui m'intéresse énormément, que je n'ai pas noté d'ailleurs dans mon livre, mais ça ne fait rien, toi tu le publieras ton travail, j'espère. Alors moi je voudrais parler de Nelly, parce que je ne me souviens plus quand est-ce que j'ai rencontré Nelly pour la première fois. Je ne sais pas si c'est à la sortie des deux amis. Il me semble qu'elle m'avait invitée quand j'ai sorti Les Deux Amies. C'est sur le couple de femmes dans l'art. C'était au moment du combat pour le PAC, c'est tout ça. Et moi, tout le monde disait que les lesbiennes sont invisibles. Et moi, je disais, mais dans l'art, c'est pas vrai. Il y a toute l'école de Paris qui n'a pas arrêté de peindre des femmes nues enlacées. Donc, il faut réfléchir sur la question de la visibilité et de ce que la société ne veut pas voir, mais qui est là. Donc c'était la problématique de mon livre. Et donc j'ai rencontré donc probablement Nelly, je ne sais plus comment, dans une manif peut-être. Et Nelly est venue dans l'association que j'ai fondée en 2004, Souffle d'aile. Et moi, ce qui m'a toujours intéressée chez Nelly, c'est son travail de peintre. Parce que d'abord, j'ai fait un numéro sur elle, dans la revue Souffle d'aile, qui est à la Bibliothèque nationale, donc si vous voulez le consulter. Donc il faut que ça gère, vous voyez, c'est un petit numéro qui a eu tellement de succès qu'il est épuisé. Et j'ai voulu exposer Nelly à l'exposition que j'ai organisée au Musée des Beaux-Arts de Rennes, qui s'appelle « Créatrice, l'émancipation par l'art ». Et je l'ai exposée, c'est un tout petit tableau que j'avais de ma collection, elle m'a dit, c'est pas une clémentine, c'est une mandarine, hein. Et je l'ai exposé à côté, et il était à côté de Louise Moyon. Je sais pas si vous connaissez Louise Moyon, c'est une artiste de nature morte du XVIIe siècle.
8: Que Nelly connaissait très bien.
5: Qui est
8: aussi
5: au Louvre, hein, qui est très connue, enfin, je veux dire, parmi les gens qui... Et donc, je peux vous assurer que le petit tableau de Nelly à côté de Louise Moyon, il tenait très bien sa place. Donc, moi, je pense que Nelly est une grande artiste. Et j'espère qu'un jour, il y aura une exposition sur elle à Paris. Parce que vous voyez, ce qu'elle a fait dans son travail, c'est un travail sur la lumière. La lumière, elle irradie de l'intérieur. Je veux dire, au niveau, pour une féministe, vous voyez, c'est-à-dire la lumière ne vient pas de l'extérieur, il vient de l'intérieur. Donc c'est toute une philosophie de la pratique artistique que Nelly a mise en acte dans son travail. Et les patates, moi j'aimais moins les patates, mais finalement c'est très intéressant les patates, parce que ça se réfère également à un article de Nicole Lise Bernheim au début du mouvement à Musidora, où elle avait écrit un texte qui disait que les femmes ont passé des siècles à éplucher des pommes de terre. Et donc j'ai trouvé que le rapport entre les deux était vraiment génial, parce que c'est justement ce qui court, les liaisons qui courent. Et donc je vais pas être très longue, hein, parce que je me souviens plus exactement combien de fois je suis venue et sur quel livre. Alors je crois que malheureusement elle venait de mourir quand il y a eu l'exposition sur elle, mais elle savait que j'allais exposer son, donc elle a dû mourir en paix, je pense,
8: hein,
5: parce que c'était une grande artiste. Je voudrais dire un mot avant sur un côté secret de Nelly dont elle n'a pas beaucoup parlé, mais on parlait ensemble parce qu'elle savait que moi j'étais accessible à ça. Il y avait un livre qu'elle aimait énormément, c'est le livre de Françoise Dolto, L'évangile au risque de la psychanalyse. Parce que extérieurement, Nelly, c'était la grande militante anarchiste, mais en réalité, elle se questionnait sur l'inconscient, sur la vie intérieure, sur, je osais ce mot ici, sur l'âme, hein, et ça explique son travail, sa peinture, parce que je veux dire, jamais elle n'aurait travaillé sur la lumière s'il n'y avait pas en elle déjà un questionnement. Mais c'était difficile à dire à Radio Libre, enfin je pense.
8: À Radio Libertaire.
5: Radio Libertaire, les femmes libres. Donc moi je voulais le dire, parce qu'elle m'avait même offert ce livre tellement elle l'aimait. Donc voilà, je vous remercie à toutes, parce que franchement, c'est un merveilleux travail. Là, je suis vraiment ébahie. Enfin, je savais déjà, mais vraiment, vous pouvez être fiers.
8: Merci, et merci donc aux trois intervenantes. Et nous allons donner le son et la parole aux pétroleuses, quatre femmes musiciennes et chanteuses.
10: Bonjour mesdames, messieurs, bienvenue dans ce premier club des femmes libres. Des visages connus, et peut-être pour certaines d'entre vous, c'est la première fois que vous participez à ce club des femmes. Alors, c'est un endroit déjà, soyez les bienvenus. C'est un endroit dans lequel la parole de toutes est respectée et digne d'intérêt. Nous sommes aujourd'hui le 24 avril 1871. La commune a été proclamée depuis quelques semaines, et je voudrais que nous commencions cette séance par le partage de vos faits d'armes. Citoyennes, qu'avez-vous fait depuis le début de cette commune ?
11: Moi !
10: Oui, Adelaide, venez, venez.
11: Voilà. Regardez !
10: Voici mes faits d'armes, citoyennes. Voilà. J'ai poursuivi un bourgeois et je lui ai piqué son pantalon.
11: Oh là là.
10: Incroyable ! Maintenant, il court sans sa culotte.
11: Oui.
10: Et je l'ai enfilé.
11: Oui,
10: j'ai trouvé ça incroyable, citoyenne. Avez-vous déjà essayé ?
11: Non.
10: Mais c'est pratique, c'est confortable, mais on serait plus à l'aise pour aller nous battre pour défendre la commune. Propose donc un projet pour cette assemblée, que toutes les femmes ici présentes, et même toutes les femmes de Paris, puissent enfin porter un pantalon ! Ouais ! On s'écoute, Mme Sophia. j'apprécie comme toujours votre fougue, votre énergie qui est capable de soulever les foules. J'ai précisé que la parole de toutes était respectée et digne d'intérêt. C'est pourquoi j'accorde une vraie écoute à votre proposition et je prends le temps de vous affirmer mon refus total. Écoutez, si vous vous vêtissez de la sorte, nos ennemis vont critiquer notre mise plutôt que nos idées. Ce à quoi je m'oppose formellement, écoutez déjà ce qu'ils disent de nous.

0: séance?
1: Mais non! Et même Cupidon se

0: Mesdames et messieurs, c'est le moment du quiz, c'est le moment de questions pour une championne des pétroleuses. Ah, vous le savez, pétroleuse, c'était bel et bien une insulte, et on se l'est réappropriée. Et à propos d'insultes, je vais vous proposer un quiz très simple, vous allez voir, c'est d'une facilité déconcertante. La question, je vais vous faire une citation, et cette citation, vous allez deviner si elle vient de notre époque, 19e siècle, ou de votre époque, 21e siècle. Est-ce que vous êtes prêts? Est-ce que les règles sont claires? Allez, alors c'est parti, on va commencer, on va s'échauffer. Première citation, vous êtes prêts? Top! Il ne devrait y avoir au monde que des femmes d'intérieur que l'on formerait non à l'arrogance, mais au travail et à la soumission. Ah. Alors attention, répondez-moi, 19e siècle, 21e siècle, est-ce que quelqu'un... Qui dit 19e siècle?
1: Barbella.
0: Ah, eh ben c'était Schopenhauer avec le 19e siècle. Attention, une autre petite, alors attention, 19e ou 21e, les femmes ont une intelligence différente de celle des hommes.
1: 21e.
0: Qui dit 21e? Eh oui, c'était Zemmour, bravo madame. Attention, on continue, vous allez voir, vous voyez, c'est très simple, attention les techniques. J'ai tenté de promouvoir les femmes au maximum, bien que les dossiers soient très techniques. Alors, qui dit 21e? 21e, et oui, Stéphane Le Foll, et on ne le remercie pas. Attention, on continue. Il n'y a pas de génie féminin. Les femmes portent un sexe purement décoratif. En 19e, évidemment, c'est Oscar Wilde. Et alors, attention, une petite dernière pour la route. C'est l'absence des femmes qui permet aux hommes d'aborder les choses sérieuses. 19e ou 21e? 19e siècle, c'est Napoléon III que les pétroleuses méprisent.
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3: On va vous présenter la prochaine chanson qui s'appelle « La grande et véridique complainte de la Commune de Paris ». Parce que, mesdames et messieurs, nous nous sommes dit qu'il fallait donner quand même la parole au camp adverse pour plus de pluralité. Et en cherchant des chansons versaillaises, nous avons trouvé une forte intéressante qui ressemble à certains plateaux de télé de 2026. Donc on vous laisse vraiment apprécier ce moment de pure poésie et bonheur. Voilà, on vous laisse juger.
4: Versailles News, bonjour, voici le bulletin d'information de votre après-midi.

0: merci pour votre accueil. Donc la première chanson était une chanson qu'on a rebaptisée la chanson des culottes, mais qui est une chanson de l'époque du Second Empire qui avait été censurée à l'époque. Et donc on a choisi nous de refaire revivre. Et donc la deuxième chanson, c'est une chanson qui a été publiée anonymement sous forme de petits feuillets, parce que ces gens-là sont très courageux visiblement, en 1871, juste après la Commune de Paris. Voilà.
1: Merci beaucoup. Merci. Bravo.
2: Merci beaucoup.

Voilà, pour clore cette première séquence, je vous présente des livres que un certain nombre de copines ont réalisés. Et ces copines étaient toutes en relation avec l'émission Femmes Libres. Parce que Femmes Libres, c'est aussi beaucoup d'informations et ça nous a permis d'écrire un certain nombre de livres. Alors, Femmes à l'ouvrage, qui est sorti en 1989, mai 68 par eux-mêmes et par elles-mêmes, puisque c'était une coédition entre l'émission Femmes Libres et l'émission Chronique syndicale, et qui est sortie en janvier 89. Ce sont des émissions qui ont eu lieu en 1988 dans Femmes Libres, qui donnaient la parole à des femmes et qui parlaient de mai 68, 20 ans après, et du côté de Chronique syndicale, qui donnait la parole à des syndicalistes, à des ouvriers, à des travailleurs et travailleuses, 20 ans après. Au moment des commandos anti-IVG, et qui a donné lieu à beaucoup d'émissions dans Femmes Libres. Moi-même, je suis venue très très souvent parler des commandos anti-IVG, de la réaction que le mouvement féministe et syndical leur opposait aussi. Donc avortement, contraception, on vous l'a dit, on veut choisir, donc, Commission Femmes de la Fédération.

nombre de ces peintures. Alors, je ne sais pas, je vais ouvrir au hasard. Là, ce sont des huîtres. Là, ce sont des collages qu'elle avait l'habitude de faire. Oui, on n'en a pas évoqué, on ne l'a pas évoqué encore, mais des collages qu'elle avait l'habitude de faire avec les photos qu'elle faisait ou qu'ensuite on lui envoyait. Et elle faisait un photomontage de la même façon qu'elle faisait, et alors j'espère trouver la page, voilà, qu'elle faisait des photos montages de ses peintures de légumes ou de fruits. Voilà, c'était la fin de cette première séquence.

Voilà, on vient d'écouter Pic Panacé, Doué Cantique Païen. Bah oui, païen, parce que nous sommes sur Radio Libertaire et que Pic Panacé sont deux artistes, une qui chante, l'autre qui joue de la musique, mais qui savent évidemment être et féministes et révoltées. Voilà, des infos, des communiqués, des rendez-vous pour terminer. Le Centre audiovisuel Simone de Beauvoir présente « Décrit, déchire le silence » réalisé par Natacha Thierry. C'est un film français de 2024 et de 56 minutes. Et ça sera le jeudi 17 septembre à 20h30 au cinéma Le Brady, 39 boulevard de Strasbourg, dans le 10e arrondissement. La séance sera suivie d'une rencontre avec la réalisatrice Natacha Thierry. Alors ce film reprend cet activisme qui s'est déployé donc sur les murs par décollage au code graphique identique. Des lettres capitales noires ou rouges, mais c'est souvent plutôt noir, sur des feuilles de papier A4, et qui, ces collages visaient d'abord à interpeller sur les féminicides et les violences sexistes et sexuelles. Et donc le film reprend sur la période 2019 jusqu'à fin 2023, comment ces collages se saisissent dans les rues. Voilà, la réalisatrice a étudié la littérature et le cinéma et elle est passionnée par la photographie argentique puis numérique. Et c'est d'abord par son goût pour la forme cinématographique épistolaire qu'elle a assouvi en autodidacte son désir de cinéma grâce à la caméra Super 8 et aux petites caméras numériques avec L'eau des bois en 2018. Et elle appréhende son rapport au réel par l'attention au sensible, souvent inattendu, qu'il peut offrir depuis les visages et les gestes jusqu'aux signes sur les murs, et la nécessité de garder une trace de ce qui l'émeut ou la révolte est souvent à l'origine de ses projets. Voilà, sous forme documentaire la plupart du temps. Elle a fait un autre film en 2020, Rêve de Kotokuji, et puis là, Décrit, déchire le silence. Ces deux films ont été sélectionnés au cinéma du réel dans la section Front populaire. Alors, on reste dans le cinéma avec la 8e édition du Festival du film social qui se tiendra du 5 au 8 octobre, donc dans un mois, dans 43 villes françaises. C'est un rendez-vous national qui réunit les professionnels du cinéma, les acteurs et actrices du secteur social et le grand public autour d'œuvres exigeantes et humaines, invitant à la réflexion et à la mobilisation citoyenne. C'est un festival qui a été créé en 2019 et par l'association La 25e Image. Et le Festival du film social confirme son ancrage territorial en investissant du 5 au 8 octobre 65 lieux de diffusion déployés dans 11 régions, pour un total de 140 projections dans 43 villes en France métropolitaine. Alors la soirée d'ouverture se tiendra le lundi 5 octobre à 20h au cinéma Les 5 Martins, c'est dans le 9e arrondissement, avec la projection en avant-première du film « Face à face » de Florian Essick. Un film de 2025 d'1h24. Il est interdit aux moins de 12 ans et dans les acteurs et actrices, il y a Valérie Mérès,
Florian Essig et Frédéric Diefenthal. Les salles pour ce festival, mais on en reparlera à petite dose, hein, mais sur Paris au moins, c'est les 5 Martin dans le 9e, le Forum des Images dans le 1er arrondissement, Cinéma L'Épée de Bois dans le 5e, Agora de la Santé dans le 8e, le Carré de Baudouin dans le 20e, la Cramif dans le 19e et la Fondation La Croix-Saint-Simon dans le 20e. Donc on voit avec la Cramif et la Fondation Saint-Simon qu'on est sur un secteur social, sanitaire et social. Hein. Alors si vous voulez avoir le programme de ces salles en région parisienne, bah, vous regardez la programmation entre le 5 octobre et le 8 octobre. Voilà. Et il y a 6 programmes qui tournent sur toutes ces salles. Et pour avoir vraiment le détail du détail, vous tapez sur www.festivalfilmsocial.fr. Alors, en octobre aussi, il y a une expo du 1er au 11 octobre. Alors, c'est une expo qui est ouverte du jeudi au dimanche, de 14h à 19h. Avec complices, ben, y a deux complices, Catherine Bonnet, dessin d'humour, et Élie Rouillot, sculpture mobile. Et ça se passe dans le cadre des ateliers d'artistes de Belleville, 1 rue Picabia, dans le 20e arrondissement. Entre poésie et politique, vive, impertinente, effrontée, les femmes dessinées par Catherine Bonnet, tout comme celles sculptées par Élie Drouillot, ont beaucoup à dire sur notre monde. À travers elles, les deux artistes, chacune à leur manière, réussissent à nous faire réfléchir, rêver et surtout sourire. Alors moi, j'irai voir cette expo et je vous en parlerai un petit peu plus. Mais en tout cas, les dessins de Catherine Bonnet, bah, c'est toujours impertinent. Ça fait des années qu'elle dessine. Elle a été invitée plusieurs fois par Nelly Trumel, d'ailleurs, puisqu'on parlait tout à l'heure de Nelly Trumel. Voilà. Alors, on reste encore sur le mois d'octobre. Sur le mois de septembre, on en parlera un peu plus la semaine prochaine, mais sur le jeudi 15 octobre à 19h, Indomptable, une histoire de femme libre. Donc, c'est sur les Mourresses Libresses, hein, et celles qui ont donné le titre à notre émission Femme libre. Et c'est un film de Juan Felipe de 2011 sur la période 1936-2026. C'est proposé par l'association du 24 août 1944 qui invite ainsi à célébrer les 90 ans du soulèvement populaire contre le fascisme européen. Les femmes libertaires se sont organisées pour conjuguer leurs propres aspirations et la défense des revendications communes à tous. Elles ont créé le mouvement Mujeres Libres, rassemblant plus de 20 000 femmes. Et ça sera donc au centre Paris Anime, place des Fêtes, 2, 4, rue des Lilas, Paris, 19e. Et je présenterai le débat, enfin j'animerai le débat, parce que je ne présenterai pas le film. Chacune peut voir le film ce soir-là, mais pour ouvrir le débat, on m'a demandé de venir. Voilà, donc ça sera le 15 octobre, on a le temps d'en reparler. Nous rappelons que les 40 ans de Femmes Libres, eh bien, on a écouté la première séquence, mais les 4 séquences sont sur le blog de Femmes Libres. 4 séquences, donc 4 liens.
hein, avec les enregistrements, les textes et les photos. C'est Sylvie qui a bien organisé ça. Moi, j'ai préparé les enregistrements et les textes, mais l'ensemble, enregistrements, textes et photos, sont sur le blog grâce à Sylvie. Voilà, ben, on va peut-être écouter le temps des cerises.

Alors, le temps des cerises, c'est pour annoncer ce qui se passe à la librairie Publico, au 145 rue Amelot, Paris 11e, métro République, Oberkampf, Fille du Calvaire. La librairie est ouverte tous les jours, sauf le lundi, de 13h à 19h30, du mardi au dimanche et le samedi à partir de 10h. Et dans cette librairie, il y a des animations. Elles reprennent le vendredi 11 septembre à 19h avec une rencontre débat avec Jean-Paul Jean pour son ouvrage « Les juges devant l'histoire, savoir dire non de Vichy à nos jours ». Le samedi 12 septembre à 15h30, conférence sur Allen Ginsberg par Nina Zivanchevic. Nina Zivanchevic, qui était présente aux 40 ans de l'émission, et c'est comme ça que je l'ai mis en contact avec Patrick, qui s'occupe des animations à Publico. Le vendredi 18 septembre, à 19h, c'est un concert de Sophie Delpont. Et le samedi 19 septembre, à 16h, c'est une conférence multimédia de Maurice Schumann sur l'anarchisme en Allemagne de l'Est. Et le 24 septembre, à 19h, rencontre débat avec Fabien Benoît et Nicolas Selnick pour leur ouvrage « Les assoiffeurs, enquête sur ces entreprises qui accaparent notre eau ». Pour la semaine prochaine, ça sera le 9 septembre, Marie-Jo nous présentera une tribune libre, le football, un monde masculiniste. Mais dans sa présentation, elle nous parlera aussi de quelques footballeurs qui ne sont pas si masculinistes que ça. Et puis, on évoquera les journées du matrimoine. C'est un rendez-vous qui a lieu en même temps que les journées du patrimoine, le 19 et 20 septembre. En Île-de-France, ça avait été créé en 2015. Mais cette année, l'association HF n'organise pas les journées du matrimoine. Ça n'empêche que il y aura des actions dans ce cadre-là du matrimoine ou par des villes ou par des associations. Donc on vous en parlera, puis on vous parlera aussi de ce qui se passe dans diverses régions. Et nous aurons un troisième temps où nous écouterons un entretien, enfin une rediffusion exactement dans le cadre des réclusiennes, les réclusiennes qui se sont passées au mois de juillet. Et on va voir, mais je pense qu'on écoutera une des intervenantes des réclusiennes sur les violences sexistes et sexuelles, et en particulier comment, grâce à la boxe française, on peut retrouver son corps. Voilà. Je suis un peu troublée parce que c'est vrai que j'ai eu du mal à imaginer qu'avec la boxe, on pouvait retrouver son corps. Et vous écouterez, c'est vraiment super ce qu'elle peut dire en termes d'émotion, et énormément d'émotions dans sa communication. Voilà, mais on écoutera ça la semaine prochaine. Alors, c'est le temps de se dire au revoir, bonsoir, et féministe tant qu'il le faudra. Et on termine avec Estelle et Sylvestre, l'hymne des femmes. Et à la semaine prochaine. 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
1: Il faut retarder l'heure matinale de se revoir au miroir. Aujourd'hui un peu plus mort qu'hier, et bien moins que demain. C'est beau ce que je dis là. On dirait du Giraudoux. Quel con ce Giraudoux. Pourtant il était limousin. Mais quel con. Encore un qui buvait de l'eau.
2: Bah oui, écoutez, on n'écrit pas Ondine impunément.
1: Bon, notez que Ondine, c'est pas que de la flotte, hein. Il y a à boire et à manger là-dedans.
2: Si, c'est vrai, rappelez-vous la scène du dîner de l'acte 2. Hein?
1: Rappelez-vous, la scène représente la scène. Côté cour, un jardin. Côté jardin, la mer. Au centre, l'humble maison d'Ondine au dos des dunes, où la mère d'Ondine dresse la table.
2: Par la fenêtre entrouverte, Ondine regarde la mer. Par la mer, la mer.
1: Elle est amère.
2: Par la mer, Ondine. Son œil scrute l'horizon où sa mère doit. Où sa. Non.
1: Qu'est-ce que c'est?
2: Son œil scrute l'horizon où son père doit pêcher le congre ou le bar. Le congre que le bar aborde ou le bar que le congre vêt. Car Ondine a la dalle et la mère a l'écrou.
1: Selon qu'il aura pris la barque à congre ou la barque à barre, le père devra remplir la barque à congre à rabord de congre ou la barque à barre à rabord de barre.
2: Or, il a pris la barque à barre.
1: Au premier plan, rappelez-vous, le spectateur voit au flanc de la montagne rouge feu moutonner un maquis vert. Il y serpente des chemins rares qui débouchent soudain sur des criques sauvages où nul imbécile cintrait dans sa bouée Snoopy ne vient jamais ternir de son ombre grasse et populacière l'irréelle clarté des fonds marins mordorés où s'insinue le congre que donc le bar à bord.
2: Ben oui, le bar à bord, le congre par atavisme. Le congre est barivore et donc le bar à bord. Si vous voulez, le bar est fermé au congre du fait même que le palais des congres est ouvert au bar.
1: Le court extrait d'Ondine que je vais avoir l'honneur de vous interpréter maintenant se situe au moment précis où Ondon, le frère d'Ondine, part pour la Crète. La nuit tombe, la mère d'Ondine et d'Ondon appelle sa fille. La mère.
3: Ondine.
1: Ondine.
3: Oui, la mère.
1: La mère.
3: T'as vu l'heure?
1: Ondine.
3: Et alors la mère?
1: La mère.
3: Et alors Ondine?

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2: Bonsoir, vous êtes bien en direct sur Radio Libertaire 89.4 FM et sur la dernière émission de Carapatage. Je vois tout un tas de têtes dans le studio. Tout le monde est là ce soir pour la dernière émission. Voilà, alors c'est une émission spéciale, hein, vu que c'est la dernière, donc tout le monde est réuni, ou presque. On aura des petites pensées pour toutes celles et ceux qui sont pas là. C'est toujours les mêmes infos. Si vous avez envie de nous écrire vos meilleurs souvenirs de carapatage, des petits mots d'amour, etc., ou nous dire au revoir, voilà, n'hésitez pas. Donc vous pourrez même nous appeler dans le studio au 01 43 71 89 40. Bon, ça, ce sera pour la dernière fois. Hein. Après, vous pourrez quand même nous envoyer des mails à carapatage@riseup.net. On en reparlera, mais vous pouvez revoir nos émissions sur carapatage.noblogs.org. Pour l'instant, c'est pas possible, mais on vous dira peut-être quand est-ce que ce sera possible. Après, quoi d'autre? Vous voulez peut-être vous présenter. Donc moi, c'est Pile, je fais la technique ce soir. Et dans le studio.
3: Bonsoir, c'est Gomme.
4: Salut, c'est Henri.
5: Salut, c'est Yentel.
6: Coucou, c'est Billy.
7: Yo, Pitou.
8: Hola, Avril.
9: Salut, c'est Alix.
10: Salut, c'est Kate.
2: Ouah, il y a du monde, hein.
3: Il fait chaud.
2: Et ça se plaint. Non, je déconne. Ce soir, c'est la dernière de Carapatage. C'est pas du tout la fin des émissions, a priori, anticarcérales sur ces ondes. Et sur ce créneau. On espère, enfin sûrement quelques personnes de cette émission et des nouvelles personnes vont reprendre ce créneau pour une nouvelle émission anticarcérale. On en reparlera sûrement un petit peu après. Mais du coup, pour cette dernière, on avait envie de marquer le coup avec toute l'équipe qui a traversé Carapatage au cours de ces 5 ans d'émission. Revenir sur ce qui nous a marqué, sur ce qui a fait l'identité de l'émission. Ses fils conducteurs, la lutte anticarcérale, relayer ce qui se passe à l'intérieur, relayer les luttes extérieures contre la prison. Approfondir des sujets, alors que le nombre de personnes enfermées ne cesse de battre de records, que la machine carcérale se complexifie, se ramifie, se veut toujours aussi incompréhensible. Tandis que le contrôle à l'extérieur relaie de cette machine les autres lieux d'enfermement pour mineurs, les CRA, pour les personnes qui n'ont pas les bons papiers pour l'État, l'enfermement psychiatrique et aussi plus largement ce qui touche à la répression à l'extérieur et qui pousse à la peur de la prison. Et du coup, pour cette émission, on a eu aussi envie, au-delà de la thématique, de parler de la radio comme support de lutte anticarcérale, l'intérêt qu'on y voit, les limites, comment s'en servir. Et pour ça, on est allé interviewer d'autres radios anticarcérales dans d'autres régions. Et puis, on a envie de vous faire un petit retour, un petit bilan de ces années, pourquoi on s'est lancé dans cette émission, ce qu'on en a retenu, et puis peut-être un peu des perspectives de lutte anticarcérale, voilà. Et pour cette émission, on a décidé de faire une compilation d'actualités et de brèves dont on a parlé ces dernières années. Donc on va en passer 3 au cours de l'émission. Et d'abord, on va vous passer la première qui est sur l'année 2021-2022. Ah oui, ça veut dire qu'on a commencé en 2020.
3: Ouais. On a commencé en octobre 2020.
2: Bon bah, c'est parti.
11: 2020.
12: Bonsoir. Vous êtes dans Carapatage, l'émission contre toutes les cages. C'est notre première émission sur Radio Libertaire. On reprend le créneau de Ras les murs qui s'est arrêté il y a un peu plus d'un an.
3: À partir du 17 mars, il y a eu des mesures qui ont été prises par rapport au Covid dans les prisons, avec notamment
6: mesure phare, la suppression des parloirs.
7: Les mesures sanitaires, elles ont été les mêmes dans beaucoup de pays et les réponses des prisonniers ont été les mêmes dans beaucoup de pays. Il y a eu des mutineries, des évasions, il y a eu parfois des évasions même massives de plusieurs centaines de personnes.
6: Notamment une mutinerie qu'on pourrait qualifier d'historique à Uzerche.
10: Il y a 200 détenus qui ont refusé de remonter de promenade et il y a eu un bélier qui a été fait dans la cour de promenade à partir d'une poutre qui a permis de défoncer des portes et de rentrer dans des bâtiments. Et du coup, de foutre un peu le zbeul à l'intérieur du bâtiment. Il y a eu des départs de feu, il y a eu des grosses destructions. Il y a pas mal de dossiers de détenus qui ont été brûlés aussi à cette occasion et des bureaux saccagés.
7: Des mutineries en France, en Espagne, en Belgique, au Liban, en Argentine, en Colombie, en Russie, dans plein d'autres pays.
11: Il y a Idir qui est mort au Mitard, qui est le quartier disciplinaire de la prison de Lyon-Corba.
13: L'idée de cette dernière réforme pénitentiaire, donc qui comprend 15 000 places, c'est d'ici 2022 construire 7 000 cellules individuelles. Donc on sait ce que ça veut dire, 7 000, peut-être même plus 7 000, vu qu'elles seront déjà, elles sont souvent remplies par des lits superposés pour certains endroits, comme on a pu le voir à la Santé par exemple dernièrement. Et d'ici 2027, 8 000 places.
14: Il y avait donc une réunion publique qui se tenait à Villepinte le 22 septembre dernier, dans le cadre de l'enquête publique. Voilà, donc pour faire un peu semblant de recueillir l'opinion des gens. Et elle a été perturbée par une douzaine de personnes qui sont venues interrompre le discours de la commissaire enquêtrice pour dire à cette assemblée à quel point ce projet était dégueu, que cette enquête publique, de toute façon, c'est une farce qui va juste servir à cautionner la construction de la prison pour enfermer toujours plus de gens.
6: Et en plus de tout ça, 17 SAS, du coup c'est le nouveau nom qu'ils ont donné, du coup avant ils disaient quartier de préparation à la sortie, maintenant ça s'appelle structure d'accompagnement vers la sortie, SAS, voilà, nom différent, même merde, et du coup ils en prévoient 17.
14: En souvenir, ils ont laissé un ballon gonflé à l'hélium auquel pendait une alarme en marche, histoire que la réunion puisse pas continuer en paix.
15: Et pour cette première chronique de papier-mâché, je vais vous parler du casier judiciaire.
14: Ces 20 nouveaux CEF, ils sont compris dans quoi ? Dans le plan prison. Mais du coup, comme c'est présenté comme éducatif et dans l'intérêt du mineur, c'est en grande partie les CEF de manière générale et les centres éducatifs, renforcés aussi, c'est en grande partie filé à des assos. Donc les centres éducatifs fermés, ils sont environ à 65% gérés par des associations et les centres éducatifs renforcés à 94%.
16: Mais oui, à quoi ça sert la prison ? Alors je vous vois d'ici lever vos yeux au ciel et prendre un air blasé. Oh là là là là ! Mais elle avait dit qu'elle faisait une chronique historique sur le XVIIe siècle et elle nous sort un manifeste politique, philosophique, réformiste. Eh bien, je vais tenir parole.
2: Moi, je voulais raconter un peu ce qui s'était passé récemment au centre de rétention de Marseille. Donc en fait depuis quelques semaines voire quelques mois à l'intérieur c'est la galère, les gens ils ont pas de masque, les mesures d'hygiène elles sont pas du tout respectées. Vers le 5 novembre il y avait un retenu qui s'est évanoui au milieu de ses co-retenus et donc ça l'information a circulé dehors et peu de temps après à l'intérieur un incendie a éclaté je sais pas si on dit trop ça pour un incendie, mais bon. Bref, il y a eu 3 cellules qui ont pris feu. Et donc, ça, l'entièreté du secteur où il y avait le feu a été évacuée. Dans les autres bâtiments, les gens, ils ont crié liberté, etc.
17: 2021.
18: Dans les CRA, donc les centres de rétention administrative, depuis pas mal de mois, les retenues résistent à leur expulsion en refusant les tests PCR qui sont obligatoires pour être expulsés dans certains pays. Et systématiquement, ils sont placés en garde à vue et très souvent, les juges les envoient en taule pour obstruction d'une mesure d'éloignement.
19: Je vais donner quelques infos rapides qu'on a eues aujourd'hui sur une révolte incendiaire qui est en train de se passer au CRA du Ménil-Amelot en Seine-et-Marne, donc pas loin de Paris.
18: Pas mal de gens sont révoltés, il y a 2 bâtiments qui ont cramé et on sait qu'il y a 44 places de rétention qui ont été rendues inutilisables. Il y a plusieurs personnes qui ont été hospitalisées, il y a une dizaine de personnes qui ont été placées en garde à vue. Et aujourd'hui, il y a 6 personnes en détention provisoire et une personne sous contrôle judiciaire en attendant un procès qui aura lieu le 5 mars prochain.
13: Il y a eu une marche blanche à Meaux le dimanche 7 février dernier. Ça fait suite à la mort de Dimoni Rousseau qui a été incarcéré le 6 janvier en détention préventive à la maison d'arrêt de Meaux. Et il a été passé à tabac par des surveillants de la prison le 25 janvier. Il est tombé dans les pommes et il a été emmené à l'hôpital. Il est resté dans le coma pendant une semaine et ensuite il est décédé.
18: C'est une annonce qui a été faite récemment par l'AP, donc l'ouverture d'un QPR pour femmes d'ici à l'été prochain à Rennes.
6: Je vais passer à quelques actions qui ont eu lieu en région parisienne au mois de mai contre les constructeurs de prisons. La première dont je vais parler, c'était dans la nuit du 9 au 10 mai. Et c'est le feu qui a été mis à un utilitaire de Bouygues qui était garé rue Robespierre à Bagnolet.
11: Alors, la manif, elle va avoir lieu dans... pas tout de suite. Ce serait le 19 juin 2021. Et elle a pour titre « Contre la construction de prisons pour étrangères, on marche sur le Ménil-Amelot ».
6: Donc ce procès, il a démarré le 21 juin et là, il touche à sa fin. Il doit se terminer demain ou après-demain. Et il concerne 5 personnes qui sont donc accusées d'avoir participé aux émeutes à Beaumont, Beaumont dans le Val-d'Oise, 95, suite à l'assassinat d'Adama Traoré par les gendarmes, où il y avait eu des tirs en direction des gendarmes, qui étaient accusés de tentative d'homicide sur flic. Et du coup, sur les 5 personnes qui comparaissaient, il y en a 3 qui ont été relaxées de tous les chefs d'inculpation, dont une des 2 personnes qui comparaissait détenue. Du coup, les 2 personnes condamnées, il y en a un, celui qui comparaissait libre à la barre sous contrôle judiciaire, qui a pris 8 ans de prison, qui du coup a été réincarcéré à la barre, et celui qui comparaissait déjà dans le box, qui a pris 12 ans.
11: Une autre nouvelle incendiaire. Alors, à Turin, en Italie, le centre de rétention a en partie brûlé.
13: Suite à la mort de Sambali Diabaté, qui est mort sous les coups des matons le 9 août 2016. Donc dans ce procès, il y a 7 matons qui sont inculpés. Et il y en avait plus au début. Il y en a 2 qui se sont suicidés pendant la procédure. Et une matonne d'ailleurs, qui a fait une tentative de suicide.
20: Recherche 4 évadés d'un quartier chaud de Vitry-sur-Seine. Description, 2 négros de beurre. Je répète, 2 négros de beurre. Ils sont prêts à tout. Pour eux, il n'y a ni barrière, ni barreaux, ni frontières. Donc on quadrille le terrain et s'ils font lâcher chien. Attention, ils sont armés dangereux.

0: Bonsoir, bonsoir. Vous êtes toujours sur Carapatage, l'émission contre toutes les cages. Vous venez d'écouter 113 et la Mafia Quinfri, vous chantez Les Évadés. Et du coup, vous pouvez toujours nous joindre au téléphone pour cette dernière et centième émission au 01 43 71 89 40. Vous pouvez toujours nous écrire par mail à carapatage@riseup.net. Et on va essayer de remettre en forme le blog carapatage.noblogs.org. Mais aussi, si vous avez Insta, on a un Instagram, @carapatage. Et on vous donnera des infos sur l'Insta, enfin des infos sur comment va le blog ou pas. Voilà. Pour continuer l'émission, comme le disait Pile tout à l'heure, on a voulu rencontrer des émissions de radio anticarcérale qui existent un petit peu partout en France. D'ailleurs, on les remercie chaleureusement de nous avoir répondu et de nous avoir accordé leur temps. Et du coup, je vais vous dire un peu qui c'est. Il y a La Courte Échelle, qui est à Marseille. Il y a Casse-Muraille, à Nantes. Il y a Zonzonde, dans la Drôme. Et La Petite Cuillère, à Lyon. Du coup, vous allez les entendre dans un petit montage d'une demi-heure. On leur a demandé un peu comment ils avaient commencé leurs émissions et comment ils avaient continué et quelles perspectives ils avaient. Et c'était super chouette de les rencontrer. Alors, bonne écoute.
1: Ah oui, c'est des...
2: Ok, alors le montage n'est pas tout à fait lancé, mais ça ne saurait tarder.
3: Salut Carapatage, alors ici saison 1.
2: Ça ne saurait tarder.
4: Bah encore merci.
5: Moi c'est Clara, je fais partie encore de Casse Muraille, c'est une émission contre les tôles à Nantes. Et Prune, c'est une radio associative qui émet sur Nantes et Saint-Nazaire.
6: Et moi c'est Tim, je fais aussi partie de Casse Muraille.
7: La Petite Cuillère, c'est une émission de Radio Canu à Lyon.
8: Bonjour Carapatage.
9: Ici La Courte Échelle.
3: Nous, notre émission ça s'appelle Zonzonde. C'est une émission qui existe depuis 3 ans. On est basé sur Valence. Valence, c'est dans la Drôme. Et on est écoutable sur Radio Méga et aussi sur Internet, quoi, en streaming. L'idée de Zonzonde, c'est que cette émission, ce soit une plateforme de messages et de dédicaces pour les personnes enfermées ou leurs proches. C'est un outil de communication entre l'intérieur et l'extérieur. Et on collabore en rien avec l'administration pénitentiaire.
5: Casse-Muraille, ça existe depuis 2019, je crois. Et on émet sur la région nantaise, où il y a 2 hôpitaux psy avec des unités fermées, un établissement pénitentiaire pour mineurs à Orvault, une maison d'arrêt et un centre de détention au nord de la ville.
9: Eh bien, La Courte Échelle, on a calculé... Ça a commencé en octobre 2022, donc on a bientôt 3 ans et 10 mois.
8: 3 ans et demi.
9: C'est une émission de radio contre les prisons, contre l'enfermement, et qui est en concret, c'est plutôt donner la parole à des personnes qui sont enfermées, et aussi faire de l'actualité type brève,

0: avant Casse-Muraille, il y avait un groupe anticarcéral à Nantes qui s'appelait En attendant de brûler toutes les prisons, qui s'organisait depuis un peu plus d'un an. Et en parallèle de ça, il y avait l'émission du Génépi Midi au Mitard qui existait encore à Nantes et qui avait voulu essayer de lancer une messagerie, mais ça n'avait pas marché, qui s'est arrêtée à ce moment-là. Il me semble... Non, elle ne s'est pas arrêtée, cette émission. Juste, tous les gens qui y étaient sont partis. Moi, je connaissais les gens qui m'avaient un peu chauffé sur le projet de relancer une messagerie. Et du coup, ça a été... Enfin, je sais pas, ça m'a chauffé d'essayer de faire exister ce truc. Du coup, en trouvant d'autres camarades qui avaient envie de lutter contre les prisons, on s'est dit qu'on allait lancer cette émission. Du coup, avec des gens du groupe anticarcéral et des gens qui n'étaient pas dans le groupe anticarcéral, mais qui étaient d'autres camarades qui étaient touchés par... Enfin, qui avaient envie de lutter contre les prisons et de faire de la radio.
1: En fait, les deux copines qui ont monté l'émission, c'est les copines qui faisaient d'abord une émission qui s'appelait le Canu Info, qui a lieu tous les jours à 19h. Et en fait, l'émission, elle s'est lancée en lien avec la demande d'une étudiante basque qui était en lien avec des prisonniers, prisonnières basques dans des tôles de Lyon pour diffuser des messages de proches en langue basque. Et en fait, les copines, elles faisaient ça toutes les semaines à l'époque. En 2013... après la mort de Sofiane Mostefaoui, elles ont fait une émission spéciale sur les morts en détention avec des proches et une militante du collectif Banc Public. Et après, donc, une fois que le créneau s'est libéré après le Canu Info, donc le créneau de 20h à 21h, elles ont sauté sur l'occasion pour prendre le créneau, quoi.
2: La radio, elle a un peu été créée à l'initiative d'une personne qui a réuni plusieurs personnes autour d'elle qui faisait des trucs contre l'enfermement. En proposant de faire une émission de radio. Donc il y avait des personnes de l'Antichra, des personnes de Parloir Libre, notamment. Du coup, vous savez qu'il y avait, dans l'émission au tout début, des personnes qui avaient déjà fait un peu de radio via Parloir Libre.
3: Donc, parce que Parloir Libre, c'est une émission de radio qui porte, comme son nom l'indique, est un parloir qui est censé être un parloir à l'antenne, où dans l'idée, il y a un télo sur lequel on peut envoyer des messages, on peut appeler, et du coup, ça fait du dialogue intérieur-extérieur.
2: Et du coup, ça existe depuis très longtemps sur Radio Galère, donc l'association de radio et les locaux de radio qui accueillent la courte échelle. Et du coup, ça fait plusieurs personnes qui avaient déjà qui savaient un peu faire la technique. Et donc, on a appris en commençant à faire. Et il y a aussi eu des formations de radio proposées par Radio Galère eux-mêmes où on est allé et on a appris à mieux comprendre la technique.
4: Certaines d'entre nous, on faisait déjà de la radio, mais pas dans cette radio-là en tout cas. Et du coup, par ce projet, on a quand même tout appris à faire la technique et parler dans des micros, quoi, finalement.
0: Au début, on était assez nombreuses dans le groupe, avec pas mal de personnes qui faisaient de la radio et d'autres pas du tout. Et on s'est transmis les trucs entre nous. Comment on parle dans un micro, comment on gère la technique, tout ça.
1: Quand on accueille une émission à Radio Canu, la commission de programmation, elle fait un temps de tremplin, d'explication de la technique, puis on accompagne les nouvelles émissions quand elles ont besoin de support technique. Et ouais, c'est comme ça que ça se fait, en fait. On s'est tous un peu auto-formés avec du matos de la radio, on prête aussi des enregistreurs à ceux et celles qui veulent aller faire des enregistrements en manif, ou des enregistrements à l'extérieur. On a un studio mobile qu'on peut déplacer et qu'on prête volontiers sans regarder, en disant bah voilà, tu veux faire ton plateau radio pour je sais pas quoi, va faire ton plateau radio. Et il y a vraiment aussi un truc de bienveillance de ouf à Canu, quoi. Et il y a aussi cette mentalité de on veut pas devenir spécialiste, enfin on vraiment se refuse à devenir spécialiste de ce qu'on fait pour pas se faire déposséder de l'outil, quoi. En mode les réparations, tant pis, si elles traînent, ça traîne, mais ce sera nous qui ferons les réparations. Donc voilà, des fois on allume Radio Canu puis on n'entend pas ce qui se dit et puis c'est pas grave, quoi.
4: Nous, ça faisait un moment qu'on brassait les questions d'enfermement en vrai dans nos vies. Et on avait envie un peu plus de rencontrer les personnes concernées par la tôle. Et l'émission de radio, au départ, c'était un bon support pour aller flyer et rencontrer des proches aussi devant la prison. On voulait proposer de donner la parole aux premiers concernés et que la réalité carcérale, en tout cas, elle soit racontée par celles qui la vivent.
3: La dernière fois qu'il y a eu un rassemblement, on pouvait se parler en gueulant avec des informations assez simples, mais n'empêche que du coup, il y a quand même une interaction devant les baumettes. Et après, le soir, il y avait une émission de radio, il y avait la courte échelle qui durait un peu plus longtemps, et il y a des personnes qui ont pu appeler à l'antenne via le numéro qui avait été donné devant l'atoll, quoi.
1: La radio, elle a ce truc un peu cool de quand on a un peu un créneau acté, qu'on a, nous, c'est tous les premiers et troisièmes jeudis du mois. En fait, ça fait un peu une sorte de repère pour les personnes qui sont en prison, de savoir qu'à cette heure-là, de manière fixe, il y a une émission, quoi qu'il arrive, et du coup, il y a des gens à qui déposer en fait des choses, que ce soit des éléments positifs ou des éléments négatifs, ou des revendications, ou voilà, s'il se passe un truc en prison, ou s'il se passe un truc à l'extérieur. Ça permet vraiment ce lien-là.
4: C'est une manière pour nous aussi d'apporter des bouts de solidarité, de soutien aux personnes enfermées et leurs proches. Bon, ça, c'est un idéal, entre guillemets. Évidemment, c'est pas si simple que ça, en fait. Car on a eu beaucoup de messages à un moment donné, car un proche était enfermé. Puis après, lui, il a été transféré. Et en ce moment, on peut dire qu'il y a beaucoup de moins de messages, ou alors de manière anecdotique, quoi.
0: On essaye aussi d'être présent dans les différents événements militants qu'il peut y avoir, avec un infokiosque, une table de presse et des bouquins. On fait différents trucs, ça nous est arrivé de faire des actions un petit peu, enfin plus des actions directes, et aussi des trucs de solidarité avec des gens qui étaient en prise avec la prison. Donc ça peut être soit dans le cadre de procès, soit des proches qui savaient pas comment faire, là, qui avaient leurs proches en galère à l'intérieur, qui savaient pas comment faire pour que l'administration pénitentiaire assouplisse les conditions qu'ils étaient en train de faire subir à la personne.
5: Je rajouterais peut-être aussi qu'on a quand même essayé, tout en ayant assez peu de temps et d'espace, de place pour la lutte contre le projet de centre de rétention à Nantes, on a quand même essayé de faire, de politiser cette question-là, d'en parler, de la faire exister, en tout cas, au moins dans le milieu militant.
1: Moi, dans les dernières luttes où vraiment j'ai eu l'impression que c'était, il y a eu des trucs qui ont été faits à petite cuillère, il y a eu pas mal, au niveau du centre de rétention, il y avait tout un mouvement des prisonniers par rapport à l'accès au téléphone dans les cours de promenade dans les zones d'activité, comme on les appelle, au CRA. Il y a des téléphones, mais ils marchaient pas, et du coup, les prisonniers protestaient pour qu'ils puissent avoir de nouveau accès au téléphone, et du coup, ils passaient leur message à l'antenne. Sur les mouvements de Maton, je pense qu'il y a un truc intéressant à dire, c'est comme la prison, elle est fermée, qu'il n'y a accès à rien, c'est vrai que la radio, c'est un des rares espaces où on peut entendre parler de ce qui se passe à l'intérieur, et où les gens peuvent faire sortir des choses, d'arriver à avoir des discours, des contre-discours sur la prison et sur la police, c'est hyper précieux. Moi, des mouvements de Maton, à la petite cœur, j'en ai pas connu 18, mais le dernier dont je me rappelle, moi, c'est celui après l'attaque au péage pour la libération de Mohamed Amra, où du coup, il y a eu quand même ce gros mouvement de Maton qui a duré, moi, dans ma tête, ça a duré 2 semaines, peut-être c'était moins, je sais plus. Et en tout cas, il y a eu pas mal de mouvements de Maton à ce moment-là, et nous, on a quand même eu des retours de prisonniers et prisonnières pour parler de ce qui se passait à l'intérieur, et ça, je trouve que c'était hyper précieux. Pareil, on avait, c'est en 2021, je crois, il y a eu un gros mouvement de prisonniers à Corba et Bourg-en-Bresse par rapport à des brouilleurs de téléphone, et du coup on était allé devant la prison à Bourg notamment, avant que les prisonniers soient répartis dans d'autres prisons, à Roanne, un peu plus loin, etc., à Valence.

0: les Guadeloupéens qui est enfermé en France et qui lutte pour être, enfin, qui a été déporté du coup dans les prisons françaises et qui lutte pour retourner en Guadeloupe, des trucs comme ça. Enfin, voilà, on profite des espaces de lutte pour faire exister d'autres luttes qui concernent des tolards ou des tolardes et qu'on a envie de visibiliser, quoi.
1: Et moi, je voulais rajouter que c'est un moyen de se retrouver nous aussi, accessoirement. Enfin, c'est un peu la partie extérieure, mais en mode, ça fait quelque chose de concret pour se retrouver dans la semaine. Ça fait du bien de prendre la parole à des moments et soit de tunnel, mais en tout cas d'en faire un vrai sujet où t'as l'impression que voilà, tu peux en parler, tu peux te retrouver autour de ça. Ça fait créer des moments conviviaux. C'est une des manières de concrétiser le chemin de pensée, quoi.

0: du lien et de la solidarité en prison, il y en a dans tous les cas, enfin avec ou sans la courte échelle, ça c'est mon avis, c'est sûr. Il n'y a pas besoin de ça, mais que dans l'idée, ça fait un moyen en plus de créer des liens, et genre il y a des amitiés qui peuvent se créer via l'antenne. Il y a des histoires d'amour, enfin il y a des trucs qui peuvent perdurer.
1: Ces liens-là, on les pérennise plus ou moins, genre les personnes qui sortent de prison, il y en a qui ont envie de continuer de lutter, d'autres moins, et bon, on n'est pas... Il y a des personnes qui sont, après être passées par la prison, sont passées par l'émission en direct racontée, ou des proches pareils qui sont venus. À ce jour, dans la courte échelle de souvent, les personnes, après être venues pendant un moment, elles sont un peu passées à autre chose. Mais voilà, c'est quand même des trucs qui existent, et des fois les personnes, elles viennent à l'antenne après être sorties.
2: Nous, on n'y arrive pas très bien à Nantes, mais parce que je pense qu'on est arrivé un peu trop tard après l'apparition, enfin après le fait qu'il y ait beaucoup de téléphones qui tournent en détention. Du coup, les gens, ils n'ont clairement pas besoin des ondes pour communiquer avec l'extérieur, donc ils n'ont pas besoin de nous là-dessus. Mais j'ai l'impression qu'à Rennes, l'émission 94 degrés à l'ombre, ils servent grave à faire du lien via les messageries, etc., entre l'intérieur et l'extérieur. Pareil, Parloir Libre à Marseille. Que la radio L'Envolée à Paris, du coup, qui est la radio qui va avec le journal, mais qui est mise sur Paris, Fréquence Paris Pluriel, ils lisent des lettres, ils reçoivent pas mal de gens qui ont, enfin avec qui sont en contact, quoi, qui ont envie de raconter ce qu'ils vivent ou ce en quoi ils sont en prise contre l'administration pénitentiaire. Donc je pense que ça peut servir à faire du lien entre l'intérieur et l'extérieur, la radio. Et sinon, c'est un média, donc ça permet de causer et de faire passer des idées politiques ou de visibiliser des luttes.
3: Nous, quand même, depuis 2020, je pense que le collectif avec lequel on va être le plus en lien, ça va être le collectif IDIR, Espoir et Solidarité, puisque du coup, à Lyon, en 2020, le 9 septembre 2020, il y a IDIR qui a été tué donc au mitard de Corba, et depuis, il y a sa maman, Najette, qui se bat pour obtenir vérité et justice. Il y a pas mal de manifestations qui ont lieu tous les ans, et nous, c'est un petit peu le moment où on va systématiquement être là pour enregistrer la manif, prendre les prises de parole, et inviter le collectif à passer. Et je pense qu'aujourd'hui, c'est quand même c'est vraiment le plus gros collectif anticarcéral de Lyon qui organise le plus de choses. Et on est quand même pas mal en lien avec eux et elles, quoi. Qu'on a pas mal de liens avec des victimes, des proches de victimes de crimes sécuritaires, que ce soit policiers ou pénitentiaires. Puisque du coup, c'est aussi plus simple d'avoir du lien avec ces collectifs-là, parce que du coup, il y a une politisation un petit peu de la question carcérale, de la question de pénale et de la question de la police, qui permet aussi de saisir de ces enjeux-là à l'antenne. Dernièrement, là où on a le plus de liens, ça va être avec les centres de rétention, puisque du coup, le collectif Anticra de Lyon, il a fait pas mal de liens avec l'émission ces dernières années, et a pas mal renvoyé les gens vers l'émission pour du coup diffuser les messages des prisonniers et prisonnières des centres de rétention.
1: Elle a commencé un peu avec les liens des personnes qui écrivaient déjà en prison et qui du coup avaient déjà des correspondants dans diverses prisons, soit qui étaient des correspondants de l'envolée au tout début de la courte échelle, soit des correspondances un peu interindividuelles, et que du coup il y avait ces liens-là qui existaient, et souvent on lit des lettres à la radio que les personnes ont envoyées pour qu'on

0: release à l'antenne.
1: Les gens qui font l'émission et qui faisaient l'émission ont pas mal aussi fait des ateliers d'écriture à l'extérieur qui ont quand même pas mal nourri l'émission parce que du coup bah en fait l'avantage de Radio Canus c'est que du coup on a une boîte postale anonyme dans laquelle on peut recevoir du courrier, et ce qui fait que pendant des années on a quand même reçu du courrier de l'intérieur qui était destiné directement ou non à l'émission, mais en tout cas assez ouvertement on proposait aux gens de lire les choses à l'antenne, et encore aujourd'hui quand on reçoit du courrier on lit hyper volontiers quoi.
0: Les prisonniers prisonnières des fois ils écrivent juste pour la radio, mais des fois ils veulent aussi avoir des liens humains, et que du coup on écrit aussi des lettres pour ça, pour créer des vraies amitiés épistolaires.
2: L'an dernier, pendant un mois, je crois qu'on a fait 4 émissions avec quelqu'un qui sortait de prison. Il était sorti depuis quelques mois, je crois. Et il avait mis un peu de temps à nous retrouver. Il avait essayé de nous contacter. Ça avait été un peu compliqué pour qu'il nous trouve. Mais une fois qu'il nous avait trouvé, il était grave content de venir participer à l'émission et de trouver un espace aussi pour exprimer qu'est-ce que ça faisait 10 ans de tôle. La sortie de ça, je pense aussi trouver des gens qui, mine de rien, connaissent un petit peu et sont prêts à en parler, sont prêts à critiquer l'institution aussi et pas juste réduire la personne à juste être un prisonnier, quoi.
1: Nous, ça nous est déjà arrivé à l'émission d'avoir des gens qui passent devant la radio, qui s'arrêtent, qui ont déjà entendu l'émission La Petite Cuillère, qui s'arrêtent et pour causer prison, qui sortent de prison. Des fois, c'est déjà arrivé de voir un gars, il était avec sa copine, ils se sont pointés en disant « Ah bah, on a envie de parler de Corba », et puis ils sont arrêtés, puis ils ont parlé pendant 40 minutes de Corba, alors que c'était pas prévu au programme, quoi. Et enfin, bref, ça donne ce genre de choses-là, quoi.
3: Ça a permis des rencontres, des moments informels, de l'écoute, une mise à disposition d'un outil. Mais après, tu sais, quand on fly, les proches, ils vont à des parloirs, ils sont dans d'autres bails. Du coup, des fois, t'es un peu à côté de la plaque, moi, je pense. Mais bon, j'ai l'impression, du coup, tu restes aussi un peu en retrait, t'as pas envie de faire chier non plus. Moi, en tout cas, pour ma part, j'ai eu plus de liens avec des proches quand j'allais à des parloirs. Tu te rends vite, plus vite service, tu discutes plus vu que t'attends ensemble. Mais après, l'idée de l'émission aussi, c'est de proposer un outil, un savoir-faire technique, une logistique. C'est pas de créer du lien, tu vois la diff. Je dis pas qu'on veut pas créer du lien, mais les personnes sont pas obligées de rentrer en contact avec nous en réalité. C'est un outil de dédicace, quoi. Tu fais ta dédicace à un numéro, bim bam boum, quoi. En tout cas, pour des anecdotes, je crois que quand même les moments où on flyait, où il y a des sorties, ça fait quand même vraiment grave chaud au cœur. Après, je crois que le zonzon de Noël, ça reste un moment très fort, car ça fait trop plaisir de partager la night avec les proches et les personnes enfermées. C'est quand même un moment particulier. Il y avait eu aussi cette demande en mariage à l'antenne. Franchement, je suis pas pro-mariage, mais quand même, ça m'avait émue.

0: Et puis quand même, ça m'évoque ce qui s'est passé pendant le confinement au Bourmette, avec la petite cuillère.
1: La courte échelle ?
0: La courte échelle.
1: Non, c'était Parloir Libre même.
0: Zut. C'est vraiment Parloir Libre ?
1: Ouais.
0: C'est pas la courte échelle ?
1: Non.
0: Ok.
1: Bah, ou les deux peut-être, mais peut-être qu'eux, ils en parleront de toute façon.
2: Il y avait un rasoir devant les Baumettes et il y a une pote qui était à un étage haut dans la MAF et qui du coup, on pouvait la voir, elle pouvait nous voir, c'était avant qu'ils mettent des murs anti-bruit plus haut où maintenant on ne voit plus les fenêtres. Et elle avait mis un panneau merci à travers la fenêtre. Et après, elle avait réussi à capter des personnes à l'antenne, de la radio, tout ça. Elle était restée grave en lien et... ça avait pu se faire.

0: Depuis les 11 ondes de Noël, là, une émission qu'on fait le jour de Noël où il y a 4 heures d'antenne, les keufs, ils nous font de plus en plus chier. Déjà, au tout début, ils avaient menacé une pote de lui supprimer son parloir si l'équipe continuait de flyer. Là, ils nous mettent la pression, ils nous appellent la nationale et après, on nous demande de flyer à l'extérieur du domaine pénitentiaire. Bon, ils contrôlent les bagnoles, les identités, bon, c'est chiant, quoi. Puis après, on est loin de l'entrée, on se retrouve à aller flyer à l'extérieur, les voitures, elles s'arrêtent pas. Du coup, tu croises que quelques personnes qui arrivent par le bus. Et bon, ça fait quand même pas grand monde, quoi.
1: Un truc assez courant avec l'administration pénitentiaire, qui est quand même une institution assez totalitaire, finalement. Notre ancienne radio, du coup, on était à Jet FM, qui est une radio sur Saint-Herblain, faisait des activités dans la tôle. Et du coup, recevait une subvention pour les activités qu'elle faisait depuis dans la tôle en tant que radio. Et donc, nous, quand on est allé d'IFE pour se faire connaître au parloir, les matons ont chopé le tract. Enfin, ça arrive souvent quand on va d'IFE, qu'il y ait des matons qui demandent aux gens le tract ou quoi. Et souvent, c'est les visiteurs de prison qui leur filent d'ailleurs. Donc, l'AP a appelé la radio qui nous accueillait. Pour leur dire qu'il n'y avait pas moyen que cette émission elle existe, que sinon ils allaient perdre leur subvention. Voilà, du coup ça a été un peu des grosses négociations avec la radio qui a accepté finalement qu'on continue mais qu'on n'avait plus le droit d'aller diffé devant la prison.

0: En ce moment, c'est plutôt calme quand même à Zonzonde. Et en plus, il y a eu beaucoup de transferts les derniers mois. Des gens qui étaient en maison centrale qui arrivent à ouvrir un QLCO à Valence. Du coup, QLCO, c'est un quartier de lutte contre la criminalité organisée. Et du coup, il y a beaucoup de personnes, on était quand même un peu en lien, qui ont été transférées dans des prisons différentes de la région Rhône-Alpes.
1: Actuellement, on est 5. Il y a donc 2 camarades qui nous ont rejoints là en cours d'année et un camarade qui nous avait rejoint il y a 2 ans quand on n'était plus que 2 pour nous sauver, qui du coup va partir maintenant qu'on est 5, donc on va être 4. Bah, j'ai l'impression que les personnes qui sont en proie avec la prison, enfin, c'est un truc qui prend tellement de temps dans la vie, tellement de place, que quand on a un proche à aller voir au parloir toutes les semaines, c'est compliqué de s'organiser avec d'autres personnes en plus. Sur le sujet, il n'y a pas forcément envie. Quand c'est fini, bah, ça fait du bien que ça soit fini. Donc, par exemple, Julien qui nous avait rejoint là quelques mois, bah, c'était super cool qu'il fasse partie de l'équipe et de pouvoir échanger avec lui. Mais à un moment, bah, ça fait du bien aussi de laisser la prison derrière dans la vie. Et après, bah, oui, c'est un rythme exigeant de faire de la radio, du coup préparer son émission, être présent pour faire l'émission. Et en fait, la radio, on la fait pas. Enfin, on n'est pas journaliste, on n'est pas là pour raconter ce qui se passe dans la presse, donc c'est pas un objet radiophonique qui peut exister tout seul. Donc effectivement, on a plein d'activités à côté, notamment de correspondance, de faire du lien avec les gens, de les soutenir dans leur lutte quand c'est nécessaire, quoi. Et bon, bah oui, c'est un gros rythme aussi.

0: Moi, j'ai l'impression quand même qu'il y a un truc qui fait que les prisonniers et prisonnières, ils ont moins besoin de la radio maintenant qu'il y a une vingtaine, trentaine, quarantaine d'années. C'est le fait qu'il y a de plus en plus de tels en détention qui passent par divers moyens et que bah du coup il n'y a plus vraiment ce besoin de créer du lien avec l'extérieur par des trucs indirects comme la radio.
1: On se pose pas mal de questions forcément. Est-ce qu'on est nul en com? Est-ce que c'est has-been la radio? Est-ce que de plus en plus de personnes ont des tels? Il y a peut-être un peu de tout ça. Moi je pense qu'on ferait zonzon sur Skyrock, l'émission elle serait blindée de messages. Hein. On pense aussi que les radios associatives ça n'a pas non plus un succès incroyable.
2: Il y a plein de prisonniers qui ont des téléphones ou qui ont accès à Internet, mais en vrai pas tous, parce que ça reste illégal. Et du coup, leur information, c'est quand même assez la télé et la radio. La radio, c'est un moyen de parler à l'intérieur sans être trop censuré. Sachant que nous, par exemple, sur les lettres qu'on envoie, il y en a qui passent, il y en a qui passent pas, alors que quand on dit à la radio, on sait que sans nous, ça passe, à part quand il y a des brouilleurs vraiment très très forts.
1: Mais aussi, c'est pas si facile de cantiner une radio aussi, j'ai l'impression, parce que ça coûte de la thune, quoi.
3: Bah, les gens, ils cantinent de moins en moins la radio, de toute manière. Donc, en vrai, on est un peu old school, je sais pas. Mais on va pas faire des TikTok. Donc, on va continuer à faire ce qu'on sait faire. Et ça touchera qui ça touchera.
4: Et peut-être aussi, il va falloir se poser la question. Enfin, j'ai l'impression que là, la bande FM va vraiment finir par être remplacée, même si ça fait des années que c'est dans les tuyaux. Mais du coup, je me demande s'il va falloir que tous les prisonniers recantinent des radios... qui capte aussi le DAB+. Donc voilà, ouais. Voir si ça peut continuer à exister ou pas.

0: On pense quand même que ça a du sens de garder ce créneau, car c'est important qu'on entende parler de la prison sur les ondes. On pense aussi qu'il suffit d'être puni de parloir ou d'épisodes comme le Covid, où ça peut avoir grave du sens d'avoir ce créneau-là. On voit l'importance de l'outil radio, parce que ça laisse quand même une bonne liberté. Moi, je trouve t'as un micro pour faire passer des idées ou raconter des quotidiens, et ça, c'est vraiment important pour le coup.
1: Et je pense que chaque fois quand des personnes passent pour discuter, bah voilà, des proches de victimes ou quoi, elles sont ultra, ultra reconnaissantes de pouvoir venir, en fait, et d'avoir aussi une liberté de ton et d'expression, et qu'en fait, on les coupe pas quand elles prennent la parole, et qu'en fait, elles peuvent tout dire absolument ce qu'elles veulent, et que nous, on est juste hyper heureux et heureuses de les recevoir, en fait. Et je trouve que ça, avoir un outil qui s'efface derrière la parole des gens, je trouve ça, enfin, pour moi, il y a assez peu d'autres endroits que la radio vraiment autonome, anarchiste, je sais pas quoi, enfin, comme on fait, quoi.
0: Après, on pense que la radio, il y a aussi un truc où dans une société où tout d'un coup, l'État peut décider de te couper les réseaux sociaux, bah la radio, c'est un outil qui laisse beaucoup d'autonomie, de piraterie, et ça, c'est un truc important. Il y a des compétences de ouf de comment faire un émetteur de manière autonome. Bon, tu vois, moi, je trouve que la radio, c'est un bel outil.
1: On est dans une grosse pente sécuritaire et fascisante. Pour moi, il y a un monde où, en fait, globalement, ça va devenir de plus en plus compliqué d'avoir des téléphones en détention. Et probablement, du coup, bah, la radio, elle va retrouver pour moi, enfin, ça assure en tout cas un moyen de communication qui puisse en tout cas contourner l'administration pénitentiaire.
0: Moi, je pense que ces émissions de dédicaces, ça se passe aussi dans le temps. Aussi, et des fois, il y a des moments plus calmes que d'autres. Malheureusement, c'est pas parce qu'il y a moins de gens en taule. Hein. Mais bon, on dédicace des bons sons et la musique, on espère que ça fait du bien à l'intérieur. Si je devais rajouter un truc, je dirais crève la tôle. Je dirais qu'il n'y a rien à réformer là-dedans, qu'il faut réfléchir à autre chose. Je dirais que le journal d'un prisonnier de Sarkozy, c'est un gros foutage de gueule et qu'il devrait avoir honte. Et le bracelet de Marine, j'en parle même pas. Et voilà, j'apporterai plein de force aux personnes enfermées parce qu'il en faut un max pour tenir autant d'années ou quelques mois dans ces conditions de merde, dans ces institutions racistes et fascistes. J'apporterai tout mon soutien à toutes celles et ceux qui font des kilomètres pour venir à des parloirs, qui résistent elles aussi à l'humiliation et l'arbitraire de l'administration pénitentiaire et qui lâchent rien. Big up à vous, gros gros big up.

0: 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On est dans la 100e et dernière émission de Carapatage, l'émission contre toutes les cages. Et on vient d'écouter Semillas de Tremenda Raoria en featuring avec Firmin Muguruza. Avant de continuer sur la suite de l'émission où on va faire un bilan de ces 6 dernières années et discuter un peu de tout ce qu'a donné cette émission, on va écouter la deuxième partie de notre compil de brèves qui cette fois-ci concerne l'année 2022 et 2023 et on va voir ce qui s'est passé dans les prisons et contre les prisons à ce moment-là.
1: 2022.
2: C'est une boutique de fabrication artisanale de piñata en papier mâché qui est à Paris dans le 10e et qui a eu dans la nuit du 19 au 20 décembre ses vitres taguées et explosées accompagnées de l'inscription « La piñata exploite des prisonniers prisonnières ». C'était le 21 décembre dernier, il y a un détenu du coup, de la maison d'arrêt d'Oni qui s'est mutilé au bras pour être conduit à l'hôpital. Et une fois arrivé à l'hôpital, il y avait deux complices qui l'attendaient, dont une qui a fait feu sur les matons pendant que l'autre faisait le guet. Et après, ils ont tous pris la fuite en voiture. Et malheureusement, il a été arrêté, ainsi qu'une de ses complices a priori, le 26 décembre, alors qu'ils avaient réussi à arriver jusqu'en Allemagne.
3: Justement au CRA de plaisir, qui est aussi appelé le CRA Covid, parce que les gens sont envoyés là-bas parce qu'ils ont Covid. Du coup, on les parque tous ensemble et on les envoie là-bas pendant 7 jours. Et au bout de 7 jours, on considère que tout va bien. Du coup, on les renvoie dans un autre CRA. Mais par ailleurs, les gens ne sont pas soignés dans cet endroit. Ils sont juste parqués pour gérer la pandémie.
4: Yassine Mekbarka, c'est un détenu qui est décédé le 3 janvier 2022 à 30 ans à l'hôpital de Villefranche. Et donc, il était incarcéré dans la tôle de Villefranche et il était diabétique. Et donc, ça faisait 3 jours avant son décès qu'il se sentait très mal, qu'il demandait son insuline et la prison ne lui a jamais donné. Au contraire, les matons se sont moqués de lui, lui ont dit « ferme ta gueule, tant que tu respires, c'est bon signe ». Et du coup, c'est les autres, c'est même pas la paix qui a prévenu sa compagne qui était à l'hôpital, c'est les autres détenus. La paix l'a juste prévenu un jour après sa mort. Et donc elle porte plainte contre la maison d'arrêt pour homicide involontaire.
5: Dernier inculpé de l'affaire du 8 décembre, qui était encore en détention jusqu'à il y a peu de temps. On a déjà parlé de sa situation dans plusieurs émissions et lu des lettres qu'il a écrites depuis l'isolement. Mais du coup, pour rappeler, le 8 décembre 2020, il y a 9 personnes qui avaient été arrêtées dans différentes villes en France, puis 7 d'entre elles qui avaient été poursuivies dans le cadre d'une instruction antiterroriste, accusées d'appartenir à ce qu'ils appellent la mouvance d'ultra-gauche, dont on ne sait pas trop ce qu'ils entendent par là, et de projeter des actions violentes. Donc l'instruction dans cette affaire, elle est toujours en cours aujourd'hui. Et Libre Flo, c'était une des 7 personnes poursuivies et c'était la dernière qui n'avait pas encore été libérée sous contrôle judiciaire. Donc il a été placé à l'isolement dès son incarcération en décembre 2020 et toutes ses demandes de libération, elles avaient été refusées et son placement à l'isolement avait été renouvelé à chaque fois. Il a commencé une grève de la faim le 27 février 2022 pour protester contre ce maintien à l'isolement et pour demander sa libération. Et sa grève de la faim, elle a duré du 27 février au 4 avril. Le 24 mars, du coup, presque un mois après le début de la grève de la faim, il avait été transféré du coup, de là où il était enfermé à l'hôpital pénitentiaire de Fresnes parce que son état de santé s'était beaucoup dégradé. Et le 7 avril, il a été transféré dans un hôpital parisien. Et il a obtenu donc cette libération pour raison médicale.
2: Vous parlez de Romain qui est mort cet été. C'était une personne qui, entre autres, écrivait à l'envolée. Sa femme aussi communiquait pas mal aussi avec l'envolée. Et c'est une personne qui a participé à la révolte dans la prison de Valence qui avait eu lieu, je crois, en 2017, si je me trompe pas. Je ne suis pas exactement sûre de la date, mais bon. Et qui a été quand même assez lourdement condamné pour ça, ainsi que d'autres personnes. Et l'administration pénitentiaire lui a quand même fait payer que ça. Il a vécu de nombreux transferts. Et donc, il est mort cet été. Sa femme s'est rendu compte, et lui aussi, qu'il allait pas bien pendant un UVF. Et en fait, les matrons ont carrément rechigné à appeler... a appelé un médecin, une infirmière, et du coup, lui ont dit, bah, c'est soit t'arrêtes ton UVF et tu vas... et peut-être tu pourras voir un médecin, mais plutôt tu le verras quand même lundi, c'est-à-dire dans 2 jours. Et donc, bah, plutôt, il a choisi de rester à l'UVF, quoi, et c'est sa femme qui a appelé depuis l'extérieur les secours. Et voilà, il a fini par être hospitalisé et il est mort durant son hospitalisation.
1: 2023.
6: Ouais, je vais donner quelques nouvelles de la situation d'Alfredo Cospito, dont on a parlé régulièrement dans les émissions précédentes, du coup, qui est un anarchiste italien qui a pris la perpète incompressible en Italie, qui est incarcéré en Italie au 41 bis, qui est le régime d'isolement le plus fermé, le plus dur en Italie et qui est du coup en grève de la faim contre l'existence de ce régime d'isolement du 41 bis et contre la perpétuité incompressible.
2: Il y avait déjà eu une contestation locale des habitants-habitantes là-bas, il y avait déjà eu 2 manifs et là pour la première réunion de la concertation préalable il y avait 600 personnes qui s'étaient déplacées contre le projet. C'était le 19 janvier, ils avaient des drapeaux et des banderoles Noiseau dit non à la prison.
7: Le jour où l'administration a annoncé qu'ils allaient activer les brouilleurs, apparemment, on dirait qu'il y a des gens qui sont venus essayer de les, bah, juste de les arracher.
5: On voulait aussi vous parler de la loi Casbarian-Berger, donc qui est dite loi anti-squat.
2: Je voulais relayer un appel par rapport à quelqu'un dont on avait aussi déjà parlé dans cette émission, qui s'appelle Boris, qui avait été emprisonné pour un incendie d'antenne relais dans le Jura et qui après ça s'est retrouvé à l'hôpital parce que suite à un incendie de sa cellule à la maison d'arrêt de Nancy.
5: L'opération qui se profile à Mayotte, une opération bien dégueulasse.
8: Oui, alors du coup, le ministre de l'Intérieur, Gérald Darmanin, prévoit à partir de samedi 22 avril, donc ce samedi, de faire une grosse opération de reconduction à la frontière, donc autrement dit de déportation.
2: À Entraigues, en juin, le week-end du 10 juin, il va y avoir un nouveau week-end contre la construction d'une nouvelle prison. Il y a déjà eu un week-end en avril dernier.
8: Donc vendredi 26 mai, un retenu du CRA, du centre de rétention administrative de Vincennes, a été retrouvé mort après avoir été violemment frappé la veille et l'avant-veille par les flics. C'était le 27 juin 2023. Lors d'un contrôle routier, il y a un policier qui a tiré à bout portant sur Naël Merzouk, un adolescent franco-algérien de 17 ans.
2: Il y a aussi eu plusieurs attaques sur les prisons. Du coup, celle qui a fait le plus parler, c'est à Fresnes, du coup en région parisienne, où il y a le poste de sécurité de l'entrée qui a été attaqué dans la nuit du 28 au 29 juin, avec une vingtaine de personnes qui sont venues cagouler à coups de mortier, de pierre et de cocktail Molotov.
9: Oui, un petit feu de joie, une nouvelle tout à fait réjouissante qui nous vient de Saint-Quentin-Falavier en Isère et qui date de la nuit de avant-hier à hier, donc du 13 au 14 novembre, où il y a 5 voitures sérigraphiées de l'administration pénitentiaire qui sont parties en fumée.
7: Depuis le début de la guerre en Ukraine, du coup depuis février 2022, il y aurait environ 100 000 détenus qui auraient été libérés pour, enfin libérés entre guillemets, pour être envoyés sur le front en Ukraine.
10: Bonsoir, vous êtes toujours sur Carapatage, l'émission contre toutes les cages. Et on n'a toujours pas eu d'appel, alors si vous avez envie, il reste un petit peu de temps dans cette émission, au 01 43 71 89 40. Et alors là, on voulait passer un peu un moment de l'émission, où vous avez entendu d'autres émissions, du coup, anticarcérales, d'autres coins de France. Et là, on avait envie de parler de notre expérience à nous, en tant que... personne de Carapatage, et vous raconter un peu comment nous on avait vécu les choses. Alors D'abord, on s'est dit que ce serait chouette de revenir un peu sur comment et quand était née l'émission. De fait, elle est née dans une période assez particulière. C'était octobre 2020, notre première émission. C'était le moment du deuxième confinement, puis du couvre-feu. Alors, on avait envie de se poser la question collectivement de quel sens ça faisait il y a 6 ans de faire une émission anticarcérale. Le contexte, il était assez particulier, lié au Covid, à la situation, comme vous l'avez entendu dans le zapping, enfin dans la compile de comment ça se passait en prison. Il y avait des luttes contre la construction de nouvelles prisons, on l'a aussi entendu. Il y a eu des rencontres anticarcérales entre différentes villes, différents collectifs. Et en région parisienne, il y avait une assemblée anticarcérale dont à partir de laquelle s'est créée cette émission de radio. On est quelques-unes à avoir eu envie de ce média et du coup, on l'a créé. Voilà. Alors, quelqu'une a envie de raconter ses ressentis.
1: Le truc du plan prison, j'ai l'impression que c'est quelque chose qui prenait beaucoup de place à l'époque. Enfin, ça devrait toujours en prendre autant, mais peut-être c'était un peu plus nouveau. Enfin, même si c'est jamais nouveau, parce qu'ils en pondent un régulièrement. Enfin, et tous les plans en prison se suivent et se ressemblent avec toujours de la surenchère. Mais en tout cas, ça venait de sortir. Enfin, ça venait de sortir. Ça datait quand même du gouvernement précédent de Hollande. Enfin, quand Valls était Premier ministre, ce plan prison, mais. En tout cas, c'était un peu une actualité présente, quoi, et que j'ai l'impression qu'était au cœur de ce qui se passait à l'Assemblée anticarcérale et qui était aussi une des motivations à faire cette émission. Je sais pas ce que vous en pensez.
11: Mmh. Et que le bout sur le confinement, c'était pas tant le confinement a contribué à faire naître l'émission, plutôt ça a été comme dans tout le reste, quoi. Le projet, il a été surpris par le confinement, du coup, il est sorti dans ce contexte-là. Ça a marqué un peu le début.
10: Moi, je trouve que quand même, il y avait une influence du fait de. On parlait beaucoup de l'actualité de. Enfin, on savait qu'il se passait des trucs de ouf dans les prisons pendant le Covid. Enfin, moi, j'ai le souvenir d'avoir beaucoup lu la presse à ce moment-là et qu'il se passait des trucs horribles et qu'on avait l'impression que personne n'en parlait. Et qu'il y avait aussi que dans l'émission, j'ai l'impression que ça a pris une place assez importante quand même les premiers mois de faire sortir quand même un peu ces trucs-là. Et puis toutes les révoltes, il y a eu quand même énormément d'évasions, de révoltes, de trucs de ouf pendant le Covid dans les prisons. Et j'avais l'impression que moi, en tout cas, c'était un truc qui m'avait marqué de. À quel point, enfin aussi qu'on avait envie, grave envie que ça se sache. C'est pour ça que ça m'a fait écho, en tout cas.
7: Moi, j'ai le souvenir aussi de trouver des formes de continuité pour continuer à parler de la tôle. Et j'ai l'impression que, pas tout le monde ici, mais certaines ont été un peu dans des. Essayer de faire des petits journaux contre la prison, des trucs comme ça. Et puis du coup, la radio, ça venait comme un autre moyen à tester, aussi à inventer un peu nous-mêmes, même si on n'a pas inventé la radio. Mais je pense que pas grand monde ici avait une expérience de la radio. Et du coup, c'était un peu à la fois une manière de continuer à parler de la tôle par d'autres moyens et puis apprendre des choses, quoi.
6: On peut citer un petit journal qui émanait de la même assemblée, mais qui du coup a été antérieur à Carapatage, un journal qui s'appelait Yo-Yo, et que si je me trompe pas, je pense que le dernier c'était en juin 2020. Et effectivement, même si c'est pas exactement les mêmes personnes et tout, en tout cas ça sortait d'une même assemblée où il y avait des gens en commun et tout, et que c'est vrai que ça a pu faire le relais pour certaines personnes, quoi. De moyens de s'exprimer différents, quoi, et de faire du lien et de parler de la tôle, quoi.
0: On a pas mal parlé du fait que on a commencé cette émission en parlant de ce qui se passait dans les tôles pendant le Covid, et c'est quelque chose qui a continué dans la suite de l'émission, et notamment je sais qu'à chaque rentrée on parlait du fait que on parlait des étés en prison, de la canicule, de tout ce qui se passait à ce moment-là. Et ça, on l'a pas fait pour cette année, mais c'est encore quelque chose qui est d'actualité, vu que là, les canicules en prison étaient cauchemardesques cette année, qu'il y a des prisonniers qui sont morts, que voilà, les conditions, elles étaient vraiment très très difficiles. Et en tout cas, tout ce qui a fait que on a eu envie de continuer cette émission et tout ce dont on a eu envie de parler, il est toujours vrai aujourd'hui, il est toujours d'actualité, quoi.
1: Il y a un truc qui a été fou avec le Covid, mais, et je pense que ça ne concerne pas que la prison, mais c'est comment il n'y a pas eu un vrai retour en arrière des mesures qui ont été prises. En fait, il y a des trucs où il y a eu des retours en arrière, mais en fait, il y a plein de trucs qui ont pris déjà beaucoup, beaucoup de temps par rapport à la réalité de où en était la pandémie et sur les restrictions qui avaient été mises dans les prisons, mais pas que, je pense aussi aux tribunaux. Enfin, là, dans le zapping, ça parlait de Boris qui était condamné pour un incendie d'antenne relais. Et je me rappelle de son procès que c'était bien longtemps qu'il n'y avait plus de couvre-feu, plus de confinement. Mais genre, il n'y avait pas de public autorisé dans les tribunaux, quoi. Mmh. Et qu'il y a eu, sur plein de plans, il n'y a eu pas complètement... Mais ça ne concerne vraiment pas que la prison. Je pense que dans les hôpitaux aussi, c'est assez ouf. Des trucs de restrictions qui sont restés et tout par la suite. Mais oui, du coup, c'est sûr que ce qui s'est passé pendant le Covid, ça a mis heureusement les parloirs. Mais en fait, les parloirs, pendant des années après, il y a des prisons, ils ont gardé les séparations en plexiglas, alors que c'est censé être un truc hyper spécifique, disciplinaire, quand il y a eu un problème lors d'un parloir et tout. Et ça a été gardé dans des prisons pendant plusieurs années après, quoi.
0: Et par rapport à ce qui s'est passé pendant le Covid et qui a persisté ensuite, il y a tout le truc aussi de les audiences en visio, que ce soit dans les CRA ou dans les prisons qu'on découvrait à ce moment-là et qui commençaient à être créées à ce moment-là et qui aujourd'hui existent toujours, quoi.
12: Moi, ça me faisait penser que j'ai l'impression, mais peut-être... ma sensation, c'est comment je me suis lancée dans cette émission aussi. Elle a été fort... forgé par le contexte, dans le sens où moi j'aurais imaginé beaucoup plus aller devant des prisons au début de cette émission. Au début, je me projetais vachement quand même à faire une émission thématique, mais aussi essayer de rencontrer des gens à l'intérieur, faire sortir des choses et, je sais pas, créer des solidarités ou en tout cas essayer de faire du lien. Et que ça a été très compliqué pendant le Covid. Bon, au-delà du fait qu'on est en région parisienne et qu'il y a 1000 prisons différentes et que du coup, elles étaient loin, les prisons, les unes des autres. Bref, du coup, c'était beaucoup de taf, quoi, d'aller devant une prison, enfin voilà. Et qu'en plus, je me souviens très bien d'être allée devant Villepinte à partir du moment où les parloirs ont réouvert. Et c'était désertique et c'était les seules personnes à qui on a parlé presque, c'était des gendarmes qui sont venus nous faire chier et qui comprenaient même pas qui on était et ce qu'on faisait. Et du coup, j'ai souvenir que ça, moi en tout cas dans ma tête, ça a un peu lancé le truc de « Ah bah, en fait, ça va être trop compliqué de faire du lien avec l'intérieur à travers les parloirs. » Et du coup, vas-y, l'émission anticarcérale thématique, bah, ça fait du sens parce qu'en vrai... Les rues sont désertes, les parloirs sont déserts. Enfin, bref, c'est le contexte, je trouve, qui social, il était hyper particulier.
0: Et j'ai l'impression que cette expérience de un peu se casser les dents devant des prisons, elle s'est reproduite plusieurs fois, où on allait devant différentes prisons déjà qui sont grave loin. Donc c'est une logistique et tout. Bon, d'abord pour les familles, mais aussi pour nous dans l'idée de faire du lien à l'intérieur. Comme ça a été dit dans l'enregistrement par une autre émission, de du coup se faire repousser par les flics ou les matons. Et effectivement, le fait de prendre contact avec les familles ou les proches qui sont là, pas forcément facile et pas forcément compris. Et du coup, on a essayé d'autres moyens, notamment en ayant un compte sur Instagram pour que les gens puissent nous contacter. Et il y a eu quelques contacts qui ont été pris sur les 6 ans de l'émission, mais sans que ça donne forcément des liens sur le long terme, quoi.
6: passe à la suite.
3: Ouais, la deuxième.
4: Ouais, du coup, pour enchaîner, on va discuter un peu de comment a évolué l'émission dans le temps, au cours des dernières années, et peut-être, quand même, pour rebondir sur ce qui a été dit avant, c'est que c'est vrai que ce qui a pêché, c'est la difficulté à faire du lien avec l'intérieur, même si ça reste quand même important de se faire l'écho de ce qui se passe dans les lieux d'enfermement, parce qu'on ne sait pas forcément par d'autres médias, et que même si l'outil radio, ça peut être... Enfin, on peut se questionner sur est-ce que c'est encore... pas obsolète, mais voilà, est-ce que c'est encore écouté ou pas. Et bah, je pense que ça peut continuer à être pertinent quand on voit la répression sur certains réseaux sociaux, par exemple TikTok, qui avait été banni quand il y avait les révoltes en Kanaky ou des choses comme ça. Donc la radio, ça reste important, mais ouais, comment faire du lien avec les gens quand il y a le téléphone, que c'est plus compliqué de faire connaître l'émission et tout ça. Et pour continuer sur comment l'émission a évolué, il y a genre un an à peu près, on est passé de deux émissions par mois à une émission pour essayer de un peu conserver nos forces et continuer à faire quelque chose de qualité, avec, je trouve, un peu une difficulté aussi entre émissions juste thématiques et émissions d'actualité, avec aussi une accélération de plein de nouvelles et plein de projets répressifs ces dernières années, et plein de choses dont on avait envie de parler, mais peut-être qu'on s'y noyait un peu tellement il y avait d'annonces, de trucs répressifs, de nouveaux moyens de répression. Et voilà, je sais pas ce que vous en pensez, mais en même temps que les émissions thématiques, ça a permis d'investir peut-être des nouveaux thèmes ou prismes de l'enfermement sur des questions de colonialisme qui résonnent avec l'actualité, avec des révoltes en Kanaky, on en a beaucoup parlé, des opérations répressives à Mayotte, des révoltes en Martinique, de parler de justice des mineurs qui a été au cœur de l'actualité ces dernières années, avec une perspective un peu anti-domination adulte, et de remettre au centre les répressions multiples qui visent les enfants. Puis des nouvelles formes de prison, les QLCO, on en a beaucoup parlé.
6: Et le quartier de lutte contre la criminalité organisée. Ouais, une des grandes nouveautés de cette année, enfin de l'année dernière.
8: Moi, je trouve les émissions thématiques, enfin Carapatage, c'était aussi quand même beaucoup un lieu de formation pour nous aussi, de permettre d'approfondir des sujets, ou même si on était tous plus ou moins engagés contre la prison avant de participer à Carapatage, ça permettait de creuser des thèmes et d'avoir été un outil de formation aussi, de faire l'émission, et pour nous et pour les gens qui nous ont écoutés, on espère. et aussi, je trouve, même si des fois c'est compliqué de faire du lien devant les tôles avec les gens sur l'émission ou comment ils peuvent participer à l'émission, ça permet aussi de garder... de pouvoir dire que ça existe et qu'il y a encore un endroit où on peut tenir un discours anticarcéral contre l'enfermement, alors que c'est assez rare, enfin, on n'entend pas beaucoup d'endroits, y compris dans les milieux militants, où c'est pas toujours très clair sur contre la prison tout court, que ce soit pour qui que ce soit. Et que ça, il n'y a pas beaucoup, enfin, c'est une parole qui est vraiment très peu, qui sort très peu, et du coup à l'Edifé, enfin je pense à un moment on était retourné à l'Edifé devant la santé en 2023, plus aussi parce qu'en 2020 quand on avait commencé la santé c'était fermé et du coup il n'y avait pas cette possibilité là, et que du coup avoir des tracts de la radio, ça permettait aussi de poser clairement un discours anticarcéral, et qu'il y a plein de gens qui étaient surpris, de proches qui sortaient de parloir, qui étaient surpris parce que, en fait, c'est un discours qu'ils entendent très rarement, des gens se positionner de façon claire contre la prison, quoi.
4: Et non, je rejoins ce qui a été dit et que moi je pense que ce que j'ai vraiment aimé faire à Carapatage, c'était ce truc de... Et ça posait plein de questions de qui nous écoute, pour qui on fait cette émission, mais ce truc de aussi vouloir la faire vers l'extérieur pour faire vivre cette réflexion par plein de biais, du contrôle, de l'enfermement et de capter plein de trucs, d'avoir à la fois envie de porter une réflexion générale et en même temps d'aller creuser pour nous sur plein de sujets spécifiques, d'avoir des détails sans, en n'essayant pas trop s'y perdre non plus, quoi. Et ce truc de ça fait, en effet, en 6 ans, des archives sur en fait qu'est-ce qui s'est passé dans la prison ces 6 dernières années, et que c'est, enfin, on le voit dans la compile, mais aussi dans, quand on voit rien que les thématiques des émissions, tout ce qui s'est passé entre temps, même on parlait des QLCO, avant ça les modules respect, enfin la multiplication des formes d'enfermement, toutes les nouvelles manières, toutes les nouvelles mesures de répression, enfin je trouve c'est trop bien de voir sur le temps long, enfin trop bien, intéressant en tout cas de voir sur le temps long qu'est-ce qui s'est passé. Et qu'est-ce que, de se rappeler aussi qu'est-ce qui a existé, comment ça a existé et qu'est-ce qui a changé.
0: Par rapport aux différentes thématiques qu'on a abordées, il y avait cette volonté dès le début de, à la fois un positionnement clair, que la volonté de faire une émission anticarcérale, et en même temps d'élargir en parlant du contrôle dehors et de d'autres types d'enfermement et voilà, de contrôle par l'État. Et du coup, ça nous a quand même vite amené à parler de la psychiatrie. On a eu aussi ces derniers temps des émissions qui ont parlé du handicap, qui ont parlé de la fin de vie, aussi sur l'enfermement des mineurs. Et en fait, petit à petit, ça a été une question de garder l'équilibre entre à la fois parler de la prison, mais aussi élargir à d'autres thèmes qui, en termes d'enfermement et de contrôle, lui sont proches. Et l'autre truc dont je voulais parler aussi sur qu'est-ce qui s'est passé pendant ces 6 ans d'émission, c'est aussi que l'émission a été un support à l'extérieur pour faire des écoutes dans la rue, et que du coup ce soit un outil pour parler avec des gens. Il y a des brochures qui ont été faites, et elle a aussi été un support pour d'autres personnes qui ont dans leur ville ou dans d'autres lieux animé des discussions et utilisé l'émission comme point de départ pour ces discussions-là.
1: Ouais, c'était aussi une des idées qu'on avait quand on s'est dit qu'on passait à une émission par mois au lieu de deux. C'était aussi de se dire d'essayer de faire autre, de faire plus vivre nos émissions ailleurs que juste à la radio, sur Internet, justement en proposant des, ce que tu dis, des écoutes dans la rue, des discussions. Et qu'il y avait cette idée-là aussi de se réancrer un peu, mais je pense qu'on va en reparler après, justement sur des trucs vraiment de lutte contre la prison, quoi. De pas être une émission hors sol qui fait juste de la théorie, quoi. Et aussi sur ce que tu disais, ça me faisait penser, enfin un des trucs qui était très fort aussi au début, c'est la question des peines alternatives, enfin même si après on est allé beaucoup plus loin sur c'est quoi le contrôle, c'est quoi la répression, et qu'on a étendu à vraiment plein de choses qui nous dégoûtent dans ce monde et qui pour nous font partie de la prison et son monde, quoi, enfin mais du coup un des points importants de base aussi, c'était de qu'il y a beaucoup de gens qui critiquent la prison en faisant la promotion des peines alternatives, et c'était aussi, j'ai l'impression, la critique de ce discours-là, qui était un des trucs qui nous motivait de dire on veut pas plus de place en prison, mais en fait c'est pas parce qu'on est pour les peines alternatives, et du coup avec une critique un peu forte de ce que c'est que la justice.
4: Juste pour revenir sur le truc de faire des émissions thématiques et de constituer des ressources, des archives qui serviront plus tard, je trouve qu'un truc aussi intéressant, ça a été de faire des émissions un peu historiques, je pense à celle sur les luttes des prisonniers dans les années 80, de redécouvrir des archives passées, des comités qui avaient existé, des moyens de soutien qui avaient été mis en place à l'extérieur. Et voilà, je trouve que ça a été un moyen de se dire que même dans des périodes où on prend des virages répressifs, c'est pas forcément une fatalité absolue, et que voilà, y a quand même des luttes qui peuvent continuer à l'extérieur et à l'intérieur.
11: Ouais, j'allais un peu... Je pensais à un truc un peu dans ce sens-là aussi, où c'est pas... Moi, ce que j'ai beaucoup apprécié dans le fait de faire plein d'émissions thématiques qui vont des fois s'éloigner un peu de la tôle, c'est que justement, ça ne s'éloigne pas tant de la tôle. Et ce n'est pas juste de décrire la prison et son fonctionnement, mais c'est d'écrire aussi tout le conflit qui est autour de la prison. J'ai l'impression qu'il y a un espèce de truc de les prisons, elles sont loin des villes, on cherche à isoler, à en faire un truc qui est pas trop, qui est déconnecté du reste du monde. Et toute cette série de sujets, il permet de reconnecter la prison au conflit partout, quoi. De dire qu'elle est soit en toile de fond, soit et qu'on en parle aujourd'hui par les quand on fait les brèves, mais aussi en parlant de comment elle nourrit, où elle a participé à la colonisation dans certains endroits, de comment les questions de, enfin en parlant de prison au Canada, bah les questions de genre que ça pose quand il y a des politiques qui sont mises en place pour tout accepter, enfin amener plein de, une espèce de mosaïque qui critique le reste du monde aussi.
3: Ouais, et trouver des exemples aussi dans le temps que même si y a des prisons de plus en plus sécuritaires et tout, que les évasions, les mutineries, ça existera toujours et qu'il y aura toujours des brèches et des révoltes qui auront lieu, quoi.
11: Et je voulais dire aussi, parce qu'on n'en a pas trop parlé dans les trucs de forme, mais on a aussi invité des gens qui sont venus parler de livres, de textes ou de aussi parler de la tôle depuis d'autres points de vue que juste cette radio qui ont fait des discussions très chouettes.
4: Et du coup, là, on a un peu commencé à en discuter, mais on voulait continuer à discuter de, en fait, comment Carapatage, ça a pu participer à nourrir des luttes anticarcérales. Donc, à la fois, les luttes à l'intérieur des lieux d'enfermement, parce que, c'est ce qu'on dit tout à l'heure, en fait, depuis la création de Carapatage, il y en a eu des mutineries, des mouvements, des révoltes collectives, individuelles, qui ont été relayées, et ça a posé des questions de, en fait, qu'est-ce qu'on relaye, comment on donne de l'écho à ces luttes qui se passent à l'intérieur pour pas qu'elles restent entre les murs, comment on arrive à créer ou pas des liens avec des gens en lutte à l'intérieur, et aussi à la fois avec les luttes qui se passent à l'extérieur, et comment la radio, ça peut être un outil qui vient nourrir ces luttes-là, qui participe à ces luttes-là.
13: Moi, je trouve que justement le montage d'interviews qu'on a entendu des différentes émissions, il est assez inspirant. Enfin, en tout cas, j'ai l'impression que selon les villes aussi où il y a eu des émissions anticarcérales, on sent que les gens, ils ont essayé de s'investir un peu dans porter les luttes et leur donner une visibilité, leur donner de la place, et que je trouve ça chouette d'entendre ça et de voir que à l'échelle, et que souvent ça se passe à l'échelle d'une ville, en fait, parce que j'ai l'impression que tu t'investis dans les luttes dans là où tu habites, et que j'ai l'impression que la petite cuillère, il en parle pas mal, le copain des luttes autour de Corba, la prison de Lyon, et des morts là-bas, notamment Didier en 2009. Et j'ai l'impression qu'il nous donne quand même un peu des pistes là-dessus de comment les gens ont essayé de faire vivre des révoltes à l'intérieur, ou en tout cas de faire vivre auprès des gens qui sont à l'intérieur le fait qu'à l'extérieur, il y a des gens qui pensent à eux et qui ont envie de lutter contre la prison. Et j'ai l'impression que les émissions de Parloir Libre, elles essayent de faire ça aussi d'une certaine manière. Comme la personne de Zonzon qui nous parlait de la messagerie et des chansons qui passaient.
6: Et après, j'ai l'impression que tout le monde se heurte un peu aux mêmes problématiques, qui sont que c'est hyper compliqué de s'approcher d'une prison pour différents tracts, pour parler aux gens, et que tout le monde... et je pense peut-être avec plus ou moins de temps de latence... des fois t'as moyen d'aller un peu, puis après, et que nous quand même on s'est confronté, que j'ai l'impression que chaque fois qu'on a fait des sorties devant des prisons pour parler de Carapatage, on a fini avec les flics et des relevés d'identité et machin, et de se faire virer, et que c'est sûr que ça complique le fait de se comment tu te fais connaître, enfin d'un point de vue enfin, sur le truc physique, et effectivement, après, il y a tous les trucs des réseaux, et qui sont, je pense, effectivement, hyper importants maintenant en prison, même si c'est pas tout le monde qui a accès à un téléphone, parce que ça reste des trucs qui sont très très très chers d'avoir un smartphone en prison. Mais c'est quand même, effectivement, très répandu, et il y a beaucoup de gens qui utilisent les réseaux sociaux
1: pour s'informer et pour. Mais en tout cas, je pense qu'on est plein à être attaché au truc un peu bah, de rencontre et en vrai quoi et. Et que ça, tout le monde se prie, enfin je sais pas, là, tout, quand on écoute ce que disent les potes, tout le monde galère à aller diffuser du papier devant les prisons parce que bah, tu te fais virer, quoi. Enfin, mm-hmm. Et parce que voilà, il n'y a pas le droit, c'est le domaine pénitentiaire, souvent il y a un périmètre un peu large autour de la prison qui appartient au domaine pénitentiaire, où du coup c'est un domaine où c'est interdit de diffuser... Ou ouais. C'est juste qu'ils décident ce que tu as le droit ou pas de faire et du coup tu te fais virer quoi.
4: Et bah il y a aussi le fait que bah, ces dernières années il y a eu un renforcement des trucs là, les équipes locales de sécurité, enfin voilà, qui surveillent ce qui se passe autour des prisons et voilà, lié à la répression et la peur qu'a la paix bah, de s'être fait déborder. Dans les émeutes suite au meurtre de Naël, où il y a aussi des prisons et tout qui ont été attaquées, le mouvement des DPF aussi, il est passé par là, ils ont une sorte de parano comme ça, et que les nouvelles prisons hyper surveillées, elles sont de plus en plus loin des villes et dans des zones inaccessibles en transport en commun, et où il n'y a pas forcément... Enfin voilà, que ces galères... d'y accéder et juste de s'y rendre physiquement quoi.
7: Et justement, moi je trouve que

0: personnes incarcérées, où il y avait eu déjà des déterres avant. Et puis j'ai l'impression que par la radio, bon, bah, il y a quelques personnes qui ont maintenu des liens. Et cette envie-là, elle a perduré, enfin, elle a permis de, je sais pas, de toujours être alimentée. Et pour en dire un peu deux mots sur ce guide, et peut-être on pourra me compléter, mais bah, jusque-là, il y a genre 1500 guides qui ont été imprimés pour être diffusés un peu partout, à d'autres collectifs ailleurs en France. Et du coup, ça permet de retoucher à cette question de bah, les liens quoi, avec les personnes à l'intérieur.
1: Ouais, juste pour préciser, du coup, c'est une mise à jour du guide à destination des proches de prisonniers, le guide dont Pitou parle, qui existait déjà, mais comme il y a beaucoup de choses qui avaient été changées, il y avait besoin de mettre à jour certaines informations.
0: Et pour dire quelque chose de plus, il n'y a pas du tout que des gens de Carapatage impliqués dans la réédition de ce guide, il y a aussi d'autres gens ailleurs, enfin bon, bref, ça dépasse ce collectif.
2: Il n'y avait pas de petites annonces agenda un peu
3: ouais, ou pas
2: à faire
3: de l'AG anticarcérale
4: mm-hmm. Ah non.
5: Du coup, je commence si tu me complètes. Du coup, le Carapatage se termine et ce qui est marrant, c'est que l'émission est née dans une assemblée anticarcérale qui ensuite a cessé de se réunir. Et là, 5 ans plus tard, il y a une nouvelle AG anticarcérale qui a commencé à se réunir donc depuis quelques mois, depuis le mois de mai. Et de cette AG anticarcérale, il y a plusieurs initiatives qui ont émergé au contact des prisons et des prisonniers et aussi à l'extérieur. Il y a un bulletin d'information, il y a eu déjà une première édition et la deuxième édition est en cours. Et l'idée de reprendre cette émission, en tout cas ce créneau, a été proposée aussi à cette même AG anticarcérale. Et du coup, quelques personnes de l'équipe actuelle et d'autres personnes issues de cette AG vont proposer du coup une nouvelle émission à partir de dans quelques mois, je pense, qui du coup se propose de reprendre le créneau de Carapatage, continuer à être une émission anticarcérale, probablement avec quelques twists et quelques nouvelles façons de faire. C'est des perspectives qui restent chouettes, et puis bah, on vous tiendra au courant de la suite. Et peut-être pour avoir plus d'infos sur cette AG, elle se réunit tous les derniers dimanches du mois, l'après-midi. Elle est annoncée sur Parulut Info quelques temps avant. Et on peut la contacter sur l'adresse panam-anticarcérale avec un E, @riseup.net.
3: Est-ce qu'on fait un point agenda sur...
5: Ah oui.
3: Vas-y. Ouais. Des choses à venir et qu'il y a le week-end de l'envolée en octobre.
5: C'est le 16-17. Oui,
3: trop synchro. 16-17 et 18 octobre 2026 à la Parole Errante à Montreuil pour fêter les 25 ans de l'envolée. Et ce sera très focalisé aussi sur les QLCO, les quartiers de lutte contre la criminalité organisée. Et ça fait aussi sens pour nous qui sommes une émission diffusée en Île-de-France, parce qu'il y a un prochain QLCO qui va ouvrir à la prison de Réau. C'est en Seine-et-Marne, pas loin de Melun. Donc voilà, ça ouvre des perspectives de... lutte et de critique contre ces quartiers qui se multiplient.
5: En tout cas, c'est vraiment cool que l'Envolée organise ce temps sur les QLCO, parce que c'est un sujet de lutte actuelle et nous, on en avait fait une émission dans les dernières émissions que vous pourrez réécouter. Donc, on se réjouit de ce temps d'organisation à venir.
6: Est-ce qu'on passe à la suite ? Non ?
1: Ouais, du coup, on va écouter la troisième compilation de Brève, du coup, pour les années 2024, 2025, 2026.
7: 2024.

0: exemple, à Villepinte, en octobre dernier, en moins de 2 semaines, 4 personnes se sont suicidées dans le quartier pour mineurs de la maison d'arrêt de Villepinte. Après ces suicides, le personnel éducatif il s'est mis en arrêt de travail en rejetant la faute sur le tout sécuritaire qui prime par rapport à l'éducatif dans les prisons. Selon eux, ce qui est très grave, c'est d'emprisonner des mineurs sans éducatif autour d'eux. Alors, on vous renvoie vers nos émissions sur les CEF et les EPM si vous voulez en savoir plus sur la blague que c'est que cette idée de mêler éducatif et sécuritaire en prison. Comme le veulent ces personnels éducatifs, ce qui est grave, c'est d'enfermer, tout court. Et d'ailleurs, le ministère de la Justice, il a cyniquement rappelé qu'une évaluation du potentiel suicidaire est effectuée pour chaque mineur à l'entrée de prison, ce qui révèle quand même surtout qu'ils ont parfaitement conscience du danger mortel que peut représenter la tôle.
1: La semaine dernière, il y a eu un rassemblement à Fleury suite au entre guillemets suicide d'Ansouman, qui avait 23 ans, qui était originaire de Massy et qui est décédé dimanche 24 février à Fleury-Mérogis dans le bâtiment D2. Comme souvent, ses proches ne croient pas au suicide, alors que c'est ce qui leur a été dit par la prison et que EFO pénitentiaire a sorti un communiqué pour se plaindre d'une part de ce dit rassemblement et de la prétendue insécurité autour de la prison et pour confirmer que le suicide était bien la cause du décès d'Ansouman. Au contraire, des témoignages d'autres prisonniers expliquent qu'il s'est fait tabasser par les matons. Et son décès fait suite à un passage au mitard.
2: Il y a Dupond-Moretti, du coup le garde des Sceaux, qui a aussi demandé le lancement de places nettes en prison. Du coup, il appelle ça les opérations cellules nettes. Et du coup, il y a déjà eu 6 opérations en région PACA. Du coup, de ce qu'il dit... De ce que dit Dupond-Moretti, il y a 250 matons qui ont été mobilisés pour ces opérations, qui sont du coup des fouilles de cellules, apparemment ciblées sur des détenus impliqués dans le milieu du narco-banditisme, je cite, sur la base des renseignements... des informations transmises par le renseignement pénitentiaire. Donc, hier, il y a un fourgon qui convoyait un prisonnier entre une audience au tribunal et la prison où il était enfermé, qui a été attaqué au niveau d'un péage dans l'Eure par un commando armé de fusil à pompe. Et parmi les 5 matons de son escorte, il y en a 2 qui ont été tués et 3 grièvement blessés. Et lui, du coup, il a pu s'évader et tous les gens qui avaient participé à son évasion se sont enfuis. Du coup, les matons sont en émoi. Et il y a un emballement dans la presse et on a l'impression que cette histoire isolée c'est devenu un phénomène de société. Alors qu'en réalité, il n'y avait aucun maton qui avait été tué dans l'exercice de ses fonctions depuis 92. Bon, effectivement, ça paraît étonnant vu que c'est quand même des gens dont le métier c'est de mettre leur corps entre des humains et leur liberté. Du coup, ça comporte certains risques évidemment.
0: Et aussi pour pendant les JO, il faut que la machine judiciaire elle tienne le coup. Des cellules de garde à vue jusqu'aux cellules de prison. Et donc, c'est mis en place tout un effort de guerre, quoi. Non, ça a peut-être abusé, mais un effort de guerre sociale, on dira. Autour des tribunaux, par exemple, où il y a 14 départements qui accueillent des épreuves, et ben, leurs tribunaux vont voir 222 nouveaux magistrats et 294 greffiers qui vont venir renforcer les effectifs déjà présents. Toutes vont avoir des audiences de comparution immédiate supplémentaires et aussi vont ajourner un certain nombre d'affaires pour pouvoir prendre en charge celles qui ont lieu maintenant et tout ce truc du...
3: Oui, où plein d'audiences ont été renvoyées. Ils ont dit qu'ils renvoyaient les audiences à octobre et qu'ils laissaient toutes...
0: Pour que tout leur effectif soit consacré à la période des JO.
1: Du coup, le 29 juin, il y avait eu une attaque à la prison de Fresnes qui avait fait beaucoup parler d'elle. Il y avait eu des vidéos qui avaient circulé sur les réseaux sociaux et dans les médias. Et suite à cette attaque, il y a 3 personnes qui ont été mises en cause par l'enquête, dont une pour avoir diffusé les images de la révolte. Cette attaque, c'était une attaque de l'avant de la prison, de l'arrière et aussi de la guérite dans laquelle étaient les matons. Et ils avaient aussi filmé de l'intérieur, donc on voyait vraiment tout ce qui se passait et à quel point ils étaient flippés aussi. Et Il y avait aussi des feux d'artifice, une barricade sur la route qui mène à la prison, des coups de pierre, de poubelles, de panneaux, etc. Sur le moment, et malgré les efforts des flics, personne n'avait été interpellé et les dégâts étaient chiffrés à 48 000 euros. Donc c'était quand même un big truc. Au début, l'enquête a galéré parce qu'en fait, quand les flics sont arrivés, ils ont remarqué que les matons, ils avaient tout nettoyé et jeté toutes les preuves de l'attaque parce que le lendemain, il y avait la visite du ministre de la Justice. Lol. Mais ils ont quand même retrouvé quelques trucs dans les poubelles in extremis. Enfin bref, un sketch. Et suite à ça, malheureusement, il y a trois personnes qui ont été mises en examen. Premièrement, une personne pour la diffusion des images. Et cette personne, elle s'est défendue de simplement faire du journaliste et en plus de bien connaître les matons, de pas leur vouloir du mal, parce que et vous vous en souviendrez peut-être, c'est la personne qui avait aussi organisé Koh-Lantès à Fresnes.
4: Dès le début de l'insurrection, c'est-à-dire le 13 mai, il y a une première mutinerie qui éclate à Caen Est, du coup la grande prison à côté de Nouméa où il y a quasiment que 95% de Kanaks. Et donc en fin de promenade, des détenus attaquent un maton, le frappent a priori, le jour s'éclaire et réussissent à maîtriser d'autres matons, ouvrent les cellules dans lesquelles ils enferment les matons. Ils ont ensuite cramé quelques cellules, mais malheureusement ce jour-là le raid est arrivé sur place très vite et a maté la révolte en à peine quelques heures. Mais rebelote le lendemain. Et une nouvelle dans la nuit, du coup, du 14 au 15 mai. Il y a une deuxième vague de révolte qui éclate. Cette fois, qui va durer toute la nuit jusqu'à 5 heures du matin. Et pendant laquelle les détenus réussissent à maîtriser un maton et ouvrir les cellules, monter sur les toits, allumer des feux. Au sorti de la nuit, il y a 60 des 230 cellules qui ont été cramées.
5: 2025.
2: L'annonce qui a été la plus médiatisée, c'est celle de la création d'une prison de haute sécurité pour, je cite, les 100 plus gros narcotrafiquants.
0: L'évasion d'un prisonnier de la maison d'arrêt de Villepinte, qui a profité d'une visite au musée de l'Homme pour se taper un sprint vers la sortie. Le surveillant pénitentiaire l'a poursuivi, mais il n'a pas réussi à le rattraper.
6: La création d'une procédure de comparution immédiate pour les mineurs à partir de 16 ans. Enfin, le dernier point principal, c'est davantage de sanctions contre les parents, avec un renforcement du délit de soustraction des parents à leurs obligations légales.
7: Depuis le début de l'année 2025, il y a deux personnes qui se sont suicidées dans la prison de la Talaudière.
8: Dans plusieurs prison du comté de New York, donc dans le centre correctionnel de Collins. Les prisonniers ont pris le contrôle de trois dortoirs et se sont barricadés à l'intérieur.
9: L'expulsion de détenus vénézuéliens des États-Unis à une prison de haute sécurité au Salvador.
1: À Nantes, le vendredi 14 mars, il y a eu un blocage de l'entreprise Aegis, une entreprise qui participe à la construction du crack et en projet à Nantes.
10: Depuis dimanche, il y a eu plus d'une dizaine d'attaques contre les matons et en particulier contre leurs bagnoles aux abords des parkings de plein de tôles en France, et souvent avec une revendication pour la défense des droits des prisonniers français.
1: Des cambrioleurs ont réussi à s'introduire dans le centre pénitentiaire de Perpignan. Les malfaiteurs auraient découpé un grillage à l'arrière du parking avant de pénétrer dans les locaux du mess, le lieu de restauration fréquenté par les surveillants, les policiers et certains détenus. Le commando visait clairement le coffre-fort, emporté avec son contenu.
0: Et l'étincelle à l'origine de ces émeutes, c'est 118 arrestations de sans-papiers lors de multiples opérations de ICE, la police aux frontières des USA.
2: Je vais vous parler de la fin de la grève de la faim à Vendin-le-Vieil, donc une des prisons de haute sécurité contre les narcotrafiquants, entre guillemets.
11: Il y avait eu l'ouverture du QLCO à Condé-sur-Sarthe.
1: Et j'enchaîne sur une mutinerie à l'établissement pour mineurs de Quievrechain qui a eu lieu le 2 novembre. Mutinerie qui a donné lieu à l'intervention de l'équipe régionale de sécurité.
5: 2026.
2: Il y a eu des feux d'artifice et des parloirs sauvages devant les prisons et d'autres lieux d'enfermement. Par exemple, à Lyon,
8: à Saint-Étienne, à Caen, en Île-de-France, devant plusieurs prisons et centres de rétention, et aussi au Royaume-Uni et en Allemagne.
5: On voulait revenir un peu sur les prisons modulaires de Darmanin, qui est une idée qu'il a eue l'année dernière. En gros, les prisons modulaires, ça sert à enfermer des gens dans des préfabriqués, tout bêtement.
0: Dans le cadre d'un énième de plan de construction de lieux d'enfermement, un centre de rétention administrative donc, est en construction dans la banlieue bordelaise, à Mérignac. Prévu pour enfermer 140 personnes, le chantier allait bon train jusqu'à une visite surprise il y a tout pile un mois, entre le 16 et le 18 janvier. Les vitrages ont été défoncés, le carrelage brisé, les câbles électriques coupés, les canalisations fracassées, leurs siphons bouchés à coups de mousse expansive, les caméras rendues aveugles, les murs dégradés, les grillages découpés, et une vraie fête quoi.
5: Le 12 mars dernier, un prisonnier s'est échappé d'un service de psychiatrie. Il avait été transféré depuis la tôle et placé dans une chambre sécurisée, comme ils disent. A priori, il a réussi à s'enfuir en passant par le toit.
0: Pour reprendre, on n'avait pas particulièrement dit pourquoi on arrête non plus. Et juste pour le dire un petit peu rapidement, mais que c'est une émission qui a 6 ans quand même. Il y a un certain temps, pas mal de gens ont bougé, l'équipe s'est plus ou moins renouvelée. C'est pas mal de travail. Un aspect de la radio, c'est quand même qu'on a du mal à se rendre compte à quel point il y a pas mal de gens qui écoutent ou pas. Et c'est pour ça qu'on parlait aussi d'aller un petit peu devant les prisons, dans la rue et tout. Il y a d'autres manières de lutter contre la tôle. Et peut-être pour pas mal de gens, l'envie de retrouver un petit peu ces autres moyens-là.
9: Ouais. Du coup, on espère que il y aura d'autres gens qui auront l'énergie aussi de reprendre le créneau. A priori, ça devrait être le cas, mais voilà, c'est à la fois une petite baisse d'énergie de notre côté, mais on se dit que ça va être aussi probablement repris par d'autres et peut-être sous des formes un peu différentes qui leur parlent plus.
12: Et puis je pense, ouais, ces trucs de thématiques qu'on disait tout à l'heure, c'est hyper enrichissant individuellement et collectivement. On apprend plein de trucs. Et en même temps, bah, c'est des heures de boulot sur chaque émission. Et parfois, en choisissant des thématiques dont on n'a absolument aucune idée à la base, juste qui nous parlent. Et voilà, c'est beaucoup de taf, quoi. Mais c'était grave. Enfin, moi, j'ai trouvé ça hyper enrichissant. Juste à un moment, bah, j'avais plus le temps de le faire.
5: Et voilà, même si ça nous plaît de faire ça, on va pas se mentir que le travail, bon, on n'aime quand même pas trop ça.
13: C'est de la merde.
5: On n'a pas les points sur les i.
0: Bon, on n'était pas payés hein, pour cette émission.
12: Est-ce qu'on passe aux dédicaces ?
14: Alors, on a quelques dédicaces à faire en cette 100e et dernière émission. On commence par un remerciement à Radio Libertaire pour son accueil sur ses ondes et particulièrement à Christophe qui nous a ouvert les portes de Radio Libertaire et qui est venu nous trouver en 2020 pour nous proposer de faire cette émission.
5: Et évidemment, un grand merci à nos auditeurs et auditrices qu'on imagine nombreux, nombreuses et toujours fidèles au poste.
14: En folie.
15: Et merci aussi à tous les invités, toutes les personnes qui sont venues dans le studio pour faire des émissions, enfin qu'on a invité pour faire des émissions avec nous.
0: Un grand merci à notre postier et sa boîte postale qui a récupéré tous nos courriers depuis le début du carapatage. Et aussi un grand merci à tous les gens qui ont récupéré nos émissions pour en faire des écoutes là où ils sont et qui nous ont invités à leur discussion. C'était super.
16: Et un merci aussi à ceux qui ont contribué à des émissions sans venir sur le plateau.
17: Et à ceux, toutes celles et ceux qui étaient sur le plateau, tous les animateurs et animatrices qui ne sont pas là ce soir, on pense à Pierre, à Pipa, à Lucho, à Emile, à Joe et à Artie.
12: Et on voulait aussi particulièrement remercier une émission de radio.
9: Ouais, un merci à Minuit Décousu qui nous a pas mal rediffusé et qui nous a beaucoup inspiré.
14: Merci aussi à l'Envolée d'exister depuis aussi longtemps, de nous inspirer et voilà pour tous les échanges qu'il y a pu avoir entre les deux émissions sur ces 6 dernières années.
12: Et pile.
18: Ah oui. Merci aussi au journal Murmure qui nous a inspirés, qui a échangé avec nous et avec qui on a pu échanger entre autres grâce au postier.
17: et aux auteurs autrices de La liberté dans nos cœurs, qui est une magnifique brochure qui nous a été envoyée dans les débuts de l'émission.
13: Et quand le blog refonctionnera, vous pourrez la trouver dessus. Et ben, merci et à bientôt.
19: Merci.
20: Merci, au revoir. On pense très fort à tous ceux et toutes celles qui sont à l'intérieur. Et voilà, on souhaite de beaux jours à la lutte anticarcérale.
17: Et force, courage et détermination.
20: Yeah.
19: Bonne soirée.
17: Et on va se quitter avec Frangine d'Anne Sylvestre.
19: Big up.
20: Salut.
21: Salut.
22: Salut.
21: On va mettre la viande dans le torchon une dernière fois.
22: Au revoir.

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0: Bonjour, madame la boulangère.
1: Oh, monsieur Dark Vador, ben, ça fait plaisir de vous voir. Alors, qu'est-ce que vous prenez aujourd'hui?
0: Ben, je vais prendre deux baguettes, s'il vous plaît.
1: Oh, ben alors, il propose son petit millefeuille et ses deux éclairs? Ben, qu'est-ce qu'il a aujourd'hui?
0: Ben, c'est-à-dire que là, j'ai un petit peu pris de poids, donc je préfère faire un petit peu attention.
1: Oh, ben non, mais non! Oh, ben non! Oh, mais vous êtes parfait, regardez-moi comme il est beau! Oh!
0: Arrêtez, là, vous me gênez, là. Arrêtez, là, vous me faites rougir.
2: Le donjon salon SM et torture, bonjour, j'écoute.
0: Oui, bonjour, ce serait pour louer une salle de torture samedi.
2: Oui, alors samedi, je regarde. Oui, c'est bon, il n'y a pas de problème. Qu'est-ce que je vous réserve comme accessoire?
0: Non, merci, je viendrai avec mes propres accessoires.
2: Très, très bien, ben, je le note. Alors, je le note à quel nom?
0: Maître Yoda. Yoda.
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1: T'as tes sûr pour la chemise. J'ai l'impression qu'elle boudine un petit peu.
2: Mais arrête, Dark, elle te va super bien.
1: Oui, mais non, mais le rose, ça me va pas. Moi, j'ai l'impression que c'est pas ma couleur. Là, regarde, je suis tout boudiné. Oh là là là, j'aurais pas dû prendre ces éclairs et tout. C'est la boulangère, elle arrête pas de me faire avaler des trucs et tout. J'arrive pas à lui dire non.
2: Mais Dark, mais dis-le la prochaine fois. Non, merci, je prends pas les éclairs.
1: Oui, t'as raison, faut que je sois un peu plus ferme. Faut que je prenne sur moi, merde.

0: Hey Laurent, tu fais quoi là? Ça tourne l'enregistrement?
1: Bah je sais bien, mais c'est pour ça. Je laisse mon numéro de téléphone à Kelly Reilly et puis comme ça peut-être qu'elle m'appelle.
0: Oh cool l'idée, et je peux le faire moi aussi. Ouais. Moi je vais le faire moi aussi. Tu permets, continue la musique. 1, 2, 3, 4. Monica Bellucci. Mon numéro à moi c'est le 06 43 12 22.
1: Ouais. Qu'est-ce que tu fais là?
0: Laisse-moi faire. Je donne mon numéro de téléphone à Monica Bellucci.
1: Bah ouais, comme ça elle a écouté le disque. Mais attendez les mecs, vous croyez que tout le monde va écouter le disque?
0: Bah pardon.
1: Ah bon? Ah bah attends, je vais en faire un moi aussi, ça vous arrange pas tout quoi. Alors bon bah ok d'accord, à moi. Annie Girardot. Mon numéro de téléphone c'est 06 63 80.
2: Qu'est-ce que tu fais?
1: Je laisse mon numéro à Annie Girardot au cas où elle écouterait le disque en fait hein.
2: Ah pourquoi?
1: Bah comme ça parce que j'aime bien.
2: Ah bon? Moi aussi je peux le faire.
1: Bah ok mais faut que t'es... Qu'est-ce que t'as envie d'avoir?
2: Moi j'aimerais bien que pareil. George Michael. Mon numéro, si tu veux m'appeler, c'est le 06 23 33.
1: Kieran Knightley. Non, c'est moi, Kieran Knightley.

0: pas des trucs comme ça devant mes potes, s'il te plaît, papa.
1: Pourquoi? C'est la classe.
0: Et si la fédé de skate a changé les règles, nous on continuerait avec les vraies règles. Pas vrai, fiston?
1: Papa, s'il te plaît, vas-y, c'est la teuf, ça.

0: Allez, vas-y, putain, c'est à toi de chanter. Vas-y, on a payé, là, c'est karaoké. Vas-y, t'y vas, Dark. Allez, vas-y, allez. Fais ta chanson préférée, là. Mais vas-y.
1: Oh, je sais pas.
0: Mais vas-y, putain. Allez, tout le monde, allez. Tout le monde l'applaudit. Allez, ouais, ouais, allez.
1: Bon, d'accord. C'est une chanson d'Anaïs. 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
2: Et là, j'ai le plaisir d'être accompagné par Herbert Léopard. Oui, c'est l'ami Rémi et Herbert Léopard dans une belle chanson qui s'appelle « T'as qu'à bosser pour cette bossa, t'as qu'à bosser pour Bocassa, t'es bon qu'à ça, qu'à bosser, c'est bon qu'à bosser.

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0: שופר בר לאופר. אלי! C'est la fête. Dansez tous chez vous, allez. Allez, c'est la fête. Le groove.
1: Hey Dark.
0: Hey, hey Dark.
2: Quoi?
1: Non, rien.
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Et si notre chanson peut-être elle est finie, dis-toi que dans le monde à l'heure où on joue cette chanson, au moment pile où on finirait un autre groupe de country qui commencerait leur chanson. 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
1: Herbe folle, mais...

0: J'ai fait des pas.
1: Hein. Ouais, alors je sais pas si... Des fois on dirait que c'est des contretemps. Et des fois on voit que c'est un pain.
0: Ouais, ça s'entend.
1: Par moment, parce que ce serait des contretemps. Ce serait au moment où il y a un peu de blanc et tout. Mais bon. Au début, ça passait.
2: 29 99 69. Merci de nous rappeler. Ciao. 2 de la tarde, 28 minutos en Radio Recuerdo. Su suerte merece.